0: Ils te mettent la tête dans une saison, dans une série, t'es à fond, tu attends la saison 2 pendant 4 ans. Et toi, comme un con, tu les attends vraiment pendant 4 ans. Il y a des gens qui meurent durant les 4 ans. Ils voient même pas la fin de la série, c'est dégueulasse. Et nous, la génération années 80-90, on a assez attendu. Par exemple, avec Beverly Hills, c'était un peu notre HPI à nous. Tout le monde regardait Beverly Hills. Et quand une saison se terminait, pendant 2 ans, TF1, ils te rediffusaient les vieux épisodes. Et ils mentaient sans honte dans les publicités. Hein. Ils te disaient... La semaine prochaine, des nouveaux épisodes inédits de Beverly Hills. Ah, toi, t'es à fond, là. Le samedi, tu t'assois avec tes frites, ton hamburger, fait maison pour mater Beverly Hills. L'épisode commence, tu te dis, mais j'ai déjà vu ça. Pas lui, mais si. Après, il va embrasser Kelly. Des escrocs. Et de nos jours, ça recommence. Sur les séries, sur Netflix, Amazon Prime, t'es là, t'es à fond, tu mates la saison 1, tu mates la saison 2, t'as pas dormi depuis 3 jours, t'as des cernes de panda en dépression, et là, boum, dernier épisode, gros cliffhanger, t'as le cœur qui bat à 200, et là, paf, l'épisode est fini. Mais il est mort ou pas le mec? Non mais à la fin de l'épisode, là, il est mort ou pas? Et là, Netflix te répond, rendez-vous en 2029 pour la suite. Il y en a marre, c'est beaucoup trop long. Moi, je vous dis la vérité. Aujourd'hui, on a 1000 plateformes, 1000 séries, mais on a toujours le même problème de lenteur. Les gars, on parle en ce moment d'intelligence artificielle, de deep learning, de robots qui écrivent des scénarios en 2 secondes. Moi, je vous le dis, si un jour, les séries faites par l'IA, elles sortent plus vite que les autres, je vous lâche.
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2: Un début de conversation pour vous aider dans l'apprentissage de la langue bretonne aujourd'hui et puis après un nom de famille qui permet de faire front.
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2: Alors, c'est pas évident d'apprendre la langue à la radio. J'essaie de vous donner quelques clés chaque jour, mais pour ça encore faut-il être à l'heure pour écouter les chroniques. Donc, pour ne pas rater l'heure, il y a une question que vous devez connaître. Une phrase. Pédéré. Je suis sympa, c'est une phrase courte. 3 mots, ped, heure, et, ou eo, si vous voulez. C'est facile à traduire, c'est quelle heure est-il? Ped, c'est un mot interrogatif qui signifie combien? Ped, à retenir évidemment, ça sert dans plein d'utilisations. Ped, heure, quelle heure? Et à la fin, eo, c'est une des formes du verbe être en breton conjugué. Ped, heure, eo, ped, heure, quelle heure est-il? Retenir cette phrase vous permettra de ne jamais rater vos rendez-vous de toutes sortes et surtout vos rendez-vous radiophoniques. Peder Eo, quelle heure est-il? Alors pour répondre s'il est midi par exemple, vous répondrez Christeis Eo. Midi, il est. Et on n'oublie pas le verbe à la phrase, on ne dit pas juste Christeis, on dit Christeis Eo. Peder Eo, quelle heure est-il? Christeis Eo. Il est midi. Bon, dites pas ça une autre heure qu'à midi, ça marchera moins bien.
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2: Et un patronyme frontal aujourd'hui, ou un nom qui fait front, comme je vous le disais, ou même plusieurs, Taldir ou Talourne. 2 mots commençant avec le préfixe Tal, T-A-L. Et Tal, qui n'est pas la chanteuse en breton, a plusieurs sens. En premier, c'est le front humain, évidemment, Tal, Antal, le front, Tal, Antal et Begarpen, le front en haut de la tête. C'est mieux s'il est là, d'ailleurs. Et donc, si votre nom de famille est Taldir ou Talouarne, eh bien, mieux vaut ne pas donner de coup de tête au risque de casser celle d'en face, car Taldir veut littéralement dire front d'acier, rien que ça. Et Talouarne, c'est pas en reste non plus, Talouarne, c'est le front de fer. Alors, encore un nom ramenant une époque où les hommes se faisaient remarquer sur les champs de bataille ou dans les mêlées. Et les Taldir ou Talouarne n'étaient visiblement pas mauvais pour donner ou amortir les coups. Pas une raison pour faire pareil. Moi, je vous dis à demain, même heure.
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4: Et voici Patrick Citeau pour Nom de Nom, aujourd'hui direction Montmorillon, dans la Vienne. Un musée du macaron y raconte l'histoire de cette petite pâtisserie ronde.
5: Situé boulevard de Strasbourg, ce musée ouvert en 2003 par la maison Ranou-Métivier rend ainsi hommage aux générations d'artisans qui ont bâti la renommée de Montmorillon. Ce musée de l'amande et du macaron vous dévoile ainsi l'histoire et les coulisses de la fabrication de ce célèbre et délicieux biscuit aux amandes. La recette du macaron a a priori été rapportée par Catherine de Médicis au XVIe siècle. À partir de cette époque, ce biscuit fait d'amandes, de sucre et de blanc d'œuf s'est répandu dans de nombreuses villes. On le retrouve ainsi progressivement à Nancy, Amiens ou Saint-Émilion. Il faut remonter au XVIIe siècle pour trouver les premiers macarons sur les étals des marchands de Montmorillon. Le petit biscuit au cœur tendre d'amande est ensuite devenu la spécialité incontournable de Montmorillon. Aujourd'hui, la maison Ranou-Métivier perpétue cette tradition culinaire. C'est la plus ancienne fabrique de macarons de Montmorillon. Les savoir-faire se transmettent en effet dans cette famille depuis 5 générations. La recette traditionnelle des macarons demeure ainsi inchangée depuis ses débuts.
4: Et notre musée du macaron, en fait, c'est l'occasion de nous plonger au cœur de l'histoire de cette spécialité culinaire fierté de la région.
5: Une spécialité qui doit tout à l'amandier. L'histoire de cet arbre fruitier à travers les continents et les siècles est ainsi une des thématiques proposées. Les défis environnementaux liés à la production de l'amande sont aussi au programme de la visite. L'histoire et la fabrication du macaron a bien entendu toute sa place au cœur de l'espace d'exposition. Les gestes et les outils du biscuitier font également partie de cette immersion au pays du macaron. Un parcours ludique et gourmand qui fera le bonheur des enfants comme des plus grands. Concernant les origines du nom de la commune de Montmorillon, on peut s'appuyer sur une théorie ancienne. Elle précise que la bourgade, située sur une colline, aurait été investie par des Maures en 732, avant ou juste après la fameuse bataille de Poitiers. D'où la déclinaison en Mont de Morillo ou Colline du Mort. Mais le nom d'un des premiers barons de la ville a tout aussi bien pu inspirer cette dénomination. Hugo Banse se fait ainsi appeler Moro Loco, qui dictour Morillo, ou seigneur de la localité mauresque qui se nomme Morillo. Toujours est-il que de Montmorillo au XIe siècle, puis Montmorlhom au siècle suivant, la bourgade endosse finalement son nom actuel au XVe siècle.
4: Et voilà, alors ça c'est quand même fou parce qu'on remonte le temps grâce à Patrick Citeau qui nous apprend toujours des détails qu'on ignore souvent d'ailleurs sur le nom de nos rues, de nos communes également. 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
1: À la base, le chemin de Saint-Jacques, c'est vrai que ça, c'est plus ou moins spirituel, quand même, quand même. Il faut pas le, se leurrer.
2: Spirituel, parce que spirituel.
1: Oui, spirituel, pardon. Excusez-moi, spirituel. Spirituel, excusez-moi. Vous n'avez pas enregistré, bon, c'est bon.
3: Virginie et vous.
0: Virginie, on vous attend à 13h ce dimanche, Ville-la-Plaisance, dans le centre-ville de Lodève. Signé Bruno et Lily. Le couple héberge des marcheurs du chemin de Saint-Jacques-de-Compostelle. Et ce dimanche, ils ont invité une trentaine d'hébergeurs héroltais à une journée de rencontre. Avec Théo, le technicien du son, on arrive pendant l'apéro. Dans la cour de leur maison vide, des tables hautes ont été installées. Tout le monde se parle avec le sourire, un verre ou un toast à la main. Quand je suis partie faire ce reportage, je pensais aborder l'hébergement des marcheurs. Pourquoi on héberge? Comment? Mais très vite, un autre sujet s'est imposé. La marche. Car s'ils sont devenus hébergeurs, c'est parce qu'ils ont été hébergés. Et que cette rencontre a changé quelque chose en eux pour toujours. Exemple avec Miguel, qui accueille les gens sur l'UNAS depuis 2016.
1: J'étais marcheur avant d'être hébergeur. Je fais les deux, parce que je continue de marcher. C'est un manque qu'on a dans le cœur, que à un moment donné, on se dit, je disais, ça me manque, c'est un besoin qu'il nous faut combler.
2: C'est-à-dire que tous les ans, vous partez pour marcher?
1: Oui, moi, tous les ans, je fais un chemin ou l'autre. Cette année, j'ai fait le chemin de Saint-Guyen. J'ai fait une partie du chemin de Saint-Guyen.
2: Ouais.
1: Et bon, l'an dernier, il y a deux ans, j'ai fait le Camino Primitivo en Espagne.
2: Ah ouais,
1: aussi, qui était magnifique, qui est très beau.
2: Qu'est-ce qui fait qu'à un moment donné, vous vous dites, Miguel, je vais accueillir des gens?
1: Grâce à une pèlerine. Et qui avait eu un souci et qui était tombée. Et je n'avais pas encore le gîte ouvert. Et que grâce à elle, par rapport à ce qu'elle a vécu, ce qu'elle était tombée, tout ça, elle est sortie d'une séparation, d'une maladie. Et je l'ai accueillie, on l'a accueillie ce jour-là. Et donc, ça fait que le déclenchement de pouvoir entamer le gîte.
4: Il n'y a pas de hasard, en fait.
0: Albine, marcheuse et accompagnatrice sur le chemin.
4: Le chemin vient nous chercher et ne nous lâche pas, en fait. Et donc après, ben même après avoir cheminé, il va encore créer des choses pour nous. Et...
2: C'est drôle, vous dites c'est le chemin qui vient nous chercher.
4: Vraiment.
2: C'est-à-dire que quand on a l'idée, parce que moi ça m'a déjà traversé l'esprit, de dire, tiens, je vais faire un bout du chemin de Saint-Jacques-de-Compostelle, pour vous, c'est pas moi qui décide, c'est le chemin qui vient m'appeler.
4: Totalement.
2: Ça, c'est hyper religieux et mystique, votre truc.
4: Pas du tout, non.
1: Non, pas spécialement.
4: Vraiment...
1: Non, pas spécialement pour moi. Comme on dit, chacun trouve midi à sa porte.
2: Oui,
4: c'est la foi. Et la foi n'est pas forcément religieuse.
2: Mmh. Si après tu deviens toi-même hébergeur, c'est parce que tu n'as pas envie de quitter ce truc-là, tu as envie de continuer.
1: C'est un peu ça, c'est-à-dire retracer la convivialité, tout l'accueil que j'ai eu.
2: Alors voilà. Ça veut dire que vous transformez votre maison à ce moment-là? Comment ça
1: pas
2: se passe?
1: Pas spécialement, mais oui, mais moi j'ai la chance que je suis dans une villa et que j'ai le rez-de-chaussée à disposition.
2: Ben, et là, est-ce que c'est payant ou pas?
4: Oui, mais alors oui. C'est
2: dérisoire.
1: Oui, c'est-à-dire on fait des sommes en s'adaptant aux pèlerins.
4: De toute façon, c'est ça le chemin. C'est vraiment l'idée, je pense, comme tu le disais tout à l'heure, c'est de rendre ce qu'on a reçu. De continuer en fait le chemin d'une autre façon.
0: Miguel me dit qu'il y a une grande différence entre randonner et marcher. Quand je lui demande laquelle, il me répond « Il faut le vivre pour le comprendre ». 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
5: Je rêvais d'avoir une maison à la campagne. Cette maison, c'est comme si j'y étais née. C'est ma maison de famille.
6: Ma maison s'appelle l'Ostau de la Mar.
7: C'est une maison un peu envoûtante.
8: Eh bien, vous voyez, des livres et trois fenêtres qui me donnent le paysage du pays, comme si c'était trois tableaux.
3: Ils ont vécu ici.
0: Thibaut Gaudry.
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3: Yves Montand est un enfant de Marseille. Débarqué d'Italie avec sa famille pour fuir le fascisme quand il a 2 ans, il va y grandir et y faire ses premiers pas au Music Hall. Puis il la quitte pour Paris où sa carrière commence à décoller, notamment auprès d'Edith Piaf. Et où il noue des amitiés, comme avec Jacques Prévert, qui va lui faire découvrir en 1948 un charmant village qui va changer sa vie.
10: Je chantais dans la région et puis il y avait Jacques Prévert qui habitait la maison là au coin. J'étais arrivé ici. Et j'ai monté parce que mon ami le guitariste Henri Crolla, si on allait dire bonjour à Jacques, il disait oui, oui. Alors on est monté ici, j'ai vu Jacques, j'ai vu l'endroit, et puis je suis tombé amoureux de l'endroit, et puis Et je suis revenu dès que je pouvais, tous les ans. C'était très discret, j'étais à peine connu.
3: Et il ne va pas tomber amoureux que de Saint-Paul. Le 19 août 1949, il est à la Colombe d'Or, une auberge avec quelques chambres, qui est un repère d'artistes. Et Prévert, encore lui, va servir d'entremetteur entre un homme et une femme qui vont devenir un couple mythique.
10: Ça s'est passé à Saint-Paul-de-Vence, au mois d'août, en 1949. Simone était là, et puis moi j'étais dans le tournée. Et puis elle a déjeuné là. Et puis il y avait du soleil, puis il y avait Jacques Prévert, et puis il y avait des copains. Et puis voilà, quoi, on ne sait pas comment ces genre de choses-là commencent, mais enfin, elles ont commencé et c'était une belle histoire. Quoi.
3: Une belle histoire qui durera toute une vie. Ils ont 28 ans. En 4 jours, Simone, mariée, plaque tout pour le Marseillais. Et désormais, ils vont construire une partie de leur vie ici, restant fidèles à la Colombe d'Or, où ils se marient même 2 ans plus tard. Prévert est encore là, il est le témoin de Simone, tandis que Marcel Pagnol est celui de Montand.
10: Puis en 49, j'ai rencontré Simone ici, qui elle avait acheté par contre une petite maison dans le village, après son premier film. Puis elle a servi cette maison pendant très longtemps. Puis on descendait au bar de la Colombe pour boire l'apéritif, pour voir Jacques et les amis, et puis il y avait toujours quelqu'un, et puis on restait là, et puis on mangeait là, et puis on montait pas la maison. Alors un beau jour, on a mis la clé sous la porte, on a donné ça aux enfants, ou à des amis qui descendaient dans le midi, et nous on descendait toujours ici.
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3: La Colombe d'Or et Saint-Paul, où l'on se retrouve pour les vacances avec les copains, beaucoup d'artistes, dans ce village qui attire notamment les plus grands peintres, Picasso, Chagall, Matisse et d'autres.
10: C'est pourquoi je viens souvent ici à la Colombe d'Or, à Saint-Paul-de-Vence, et d'abord pour la famille Roux, qui sont des gens tellement merveilleux. Puis au mois de juin, ou au mois de mai, c'est agréable, il n'y a pas trop de monde, et c'est encore bien. Mais c'était une époque assez formidable, avec Picasso, Braque, Prévert, qui était là aussi, et Giacometti, quand il a débarqué.
11: J'ai dit, bon, attends de jouer, parce que je pars.
3: Mais les copains, ce sont aussi les habitants du village, avec qui Montand joue aux cartes au Café de la Place, ou à la pétanque.
10: Et j'aime bien jouer ici au boule, parce que c'est quand même un sport qui délasse bien, qui est très fatigant. Si on veut bien y jouer, c'est très très difficile. Ça ne paraît pas, surtout si on joue à la Provençale.
3: C'est à Saint-Paul-de-Vence également qu'il rencontrera la dernière femme de sa vie, Carole Amiel, et qu'il achètera en 1984 un petit restaurant qu'il transforme en maison, juste en face de la Colombe d'Or.

0: 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Wikizef, petit guide à l'usage des étrangers du sud du péage d'Arras en vacances dans notre belle région.
1: Votre cousine a décidé d'organiser son anniversaire, seulement les temps sont durs. Elle voudrait réunir la famille, mais faire ça à moindre frais. Vous savez, les réceptions dans les grandes familles, ça fait vite cher, hein, rien que la famille proche, ils sont 25. 2-3 cousins en plus avec les gosses, on monte vite à 50. Alors elle a une idée. Elle se dit, je vais faire à manger des pentières au four avec des saucisses au barbecue. Et ils ramèneront chacun une ou deux bouteilles. Et là, votre cousin, il dit, Vadius, je vais faire une paire de bouteilles. Ne paniquez pas, Wikizef est là pour vous aider. Votre cerveau s'est mis en route à essayer de compter. Et vous ne parvenez pas à trouver comment une trentaine d'adultes en ramenant une ou deux chacun, voire trois, on arrive à une simple paire.
2: Définition.
1: Une paire de bouteilles ? Beaucoup de bouteilles. C'est simple, hein. Mais attention, quand on dit une paire de bouteilles, c'est quand on sait qu'il va y en avoir beaucoup, peut-être même de trop, mais on ne sait pas combien. Et en acceptant ce qui va par paire naturellement, les chaussures, les tototes, les chaussettes, les prunes et les jumeaux. Par contre, à un colloque de jumeaux, on peut dire, des jumeaux là-bas, il va y en avoir une paire. Et si on va par là, dans le dressing de votre femme, je suis sûr que des chaussures, il y en a aussi une paire.
2: Exemple.
1: Une paire de manifestants selon la police, une belle paire de manifestants selon les syndicats. Je crois qu'on a fait le tour. Depuis le temps des Wikizef, je crois, j'en ai fait une paire, je suis sûr.
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1: À Villebois-Lavalette, il suffit de lever les yeux pour comprendre que ces halles ne sont pas ordinaires. Sous cette charpente de 350 ans, des générations de marchands et d'habitants se sont retrouvés, faisant de ce lieu le cœur battant du village. Les halles de Villebois-Lavalette ont été construites au XVIIe siècle, probablement autour de 1665. Elles auraient été édifiées par les mêmes ouvriers que ceux qui travaillent, à la même époque, sur la partie princière du château voisin. Et d'ailleurs, qui mériterait lui aussi une chronique, hein, d'ailleurs. Mais le site des halles est plus ancien encore, hein, puisque les halles d'aujourd'hui reposent de toute évidence sur un soubassement du XIIe siècle, ce qui montre, hein, ce qui traduit que le commerce s'organise ici depuis le Moyen-Âge. Au XVIIIe siècle, un certain Daubé d'Aubeuf de Villers, qui était seigneur de Blanzaguet et capitaine du château auquel les halles appartenaient, eh bien, il entreprend d'importants travaux. Les bases des piliers en bois, qui étaient d'ailleurs vermoulus, sont renforcées par des dés de pierre et la charpente est consolidée. Puis, en 1806, sous le Premier Empire, les halles deviennent propriété communale en même temps que le champ de foire. Et pendant un temps, hein, elles vont même accueillir la mairie et la justice de paix, une sorte de tribunal de proximité. En 1855, le maire décide de reculer la façade qui longe la route, hein, pour faciliter la circulation. C'est à ce moment-là qu'on remplace 11 piliers en bois par 7 colonnes toscanes en pierre. On aménage aussi des escaliers et on modifie une partie de la toiture. En fait, c'est en grande partie l'aspect que nous connaissons aujourd'hui. Après la Seconde Guerre mondiale, l'entretien des halles coûte cher, trop cher pour la commune. Un projet de démolition est même envisagé en 1946. Mais finalement, les halles sont classées monument historique le 10 mai 1948. Et ce classement, eh bien, il est décisif. Parce qu'il faut imaginer, hein, qu'à cette époque, en France, beaucoup de halles des 16e, 17e siècles sont détruites. Suite à cet épisode, le monument va connaître plusieurs phases de travaux. La toiture est restaurée en 1976, le pavage est refait quelques années plus tard, et puis l'ensemble va être rénové au début des années 2010. Aujourd'hui, hein, chaque samedi matin, eh bien, le marché anime toujours les halles. La preuve que ce monument n'est pas seulement un superbe patrimoine, c'est aussi un véritable lieu de vie.
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2: Nous sommes à Brun, près de Nantes. Voici Johan, c'est un passionné qui a beaucoup donné, jusqu'à en être limite dégoûté. Il a su se recentrer sans jamais perdre l'essentiel, l'envie de transmettre. Parce que s'engager pour les autres, c'est dans son ADN.
3: Pas un déclic, mais plutôt un sens de la responsabilité. Dans le sens où, pour moi, si on veut continuer à vivre le sport, il faut que des gens expérimentés, des gens qui ont vu des choses, prennent le relais de gens qui l'ont déjà fait et puis qui veulent le faire après à suivre.
2: Comment votre engagement a évolué au fil des années, Johan ?
3: Bah, au début, beaucoup d'idées, beaucoup d'énergie, forcément. Après, j'ai aussi mon métier qui m'a pris de plus en plus d'énergie. Donc du coup, je pense que c'est l'attitude des gens qui, tout doucement, voilà. Alors surtout avec le Covid, où là, il y a vraiment eu un fossé qui s'est creusé, ou en termes de comportement, où les gens, c'est ce que je disais à la fin, c'est que j'avais plus de négatif que de positif. Même si le positif était très beau, était très bien, et j'arrivais pas à passer le truc, quoi.
2: Ça fait une sorte de burn-out associatif. Qu'est-ce qui s'est passé dans votre tête à ce moment-là ?
3: Les demandes des gens. Les demandes des gens qui comprennent pas que c'est pas notre travail, déjà. C'est quelque chose qu'on fait en plus de notre travail, qu'il y a des choses qui nous demandent, qui prennent beaucoup de temps. Qu'il n'y a pas d'effort de leur part, parce que nous, on a donné l'information par mail, par SMS, sur notre site internet, mais les gens n'ont pas envie de chercher, ils se laissent porter. Alors même si on est plusieurs dans le bureau, et c'est vrai que bon, on n'a pas tous le même rôle, mais on a quand même essayé de répondre à beaucoup de demandes. Il y a un moment où une boîte à mail, c'est pas une personne. Et ça fait trop. Je pense que les gens se laissent trop porter, ne s'engagent pas assez. On va dire au moins une journée à deux journées dans l'année, bénévolement auprès de l'association pour les aider, peu importe la mission. Tenir un bar, ça peut être aider les gens, tout simplement.
2: Qu'est-ce que vous avez envie de peut-être faire passer comme message pour encourager les gens à s'engager, à donner un coup de main, même quelques minutes de leur temps chaque semaine?
3: Oh, bah, je vais être un peu dur. Je vais dire, lâchez vos smartphones et puis vos écrans, et puis allez plutôt passer 2-3 heures avec une association.
2: Qu'est-ce que vous gardez de positif de cette expérience?
3: J'ai énormément de positif, hein. J'ai quand même, on a renoué avec le niveau national. Donc ça, moi j'en suis très content. On a des jeunes qui ont été en championnat de France. Donc ça faisait des années qu'on n'avait pas réussi à ça. Il y en a même certains qui ont fait des podiums. Mais voilà. Après, le positif, c'est vraiment la réussite, moi, de mes adhérents. C'est ça qui me plaît. J'ai vu les enfants tout petits, à 5 ans, 4 ans. Et aujourd'hui, je les vois à 16, 18 ans passer leur ceinture noire avec moi. Je serais prêt à continuer à former les gens parce que bon, bah, avec 44 ans de judo dans les pattes, forcément, on a des choses à dire. On a encore des choses à apprendre aussi. Hein.
2: Qu'est-ce qui vous rend fier, Johan, aujourd'hui ?
3: Moi, pour moi, c'est tous ces jeunes. C'est tous ces jeunes qui ont compris ce qu'était le judo et qui ont été au bout de la démarche. Et je pense qu'ils vont continuer à aller au bout de la démarche.
2: Johan, un parcours sincère et une passion intacte pour accompagner les jeunes à grandir sur le tatami, comme dans la vie.
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4: Saviez-vous qu'en France, une grande partie des voitures de police que vous voyez dans les séries n'ont jamais arrêté personne ? Non, non, elles viennent parfois d'un hangar très discret en Alsace. Oui, oui, ici, entre deux zones industrielles, on fabrique l'illusion du cinéma avec plus de 90 000 objets différents. Aujourd'hui, je teste pour vous Ciné-Régie à Geispolsheim. Nous sommes dans une zone d'activité en périphérie de la ville. Assez classique, hein. Sauf que sur le parking, on peut apercevoir plusieurs voitures de police qui attendent tranquillement. Intriguant, hein. Et là-bas, j'y retrouve Mickaël. C'est le directeur fondateur de Ciné-Régie. C'est une compagnie d'ici, hein, qui propose à la location des uniformes, des costumes, des véhicules, des armes et même de la décoration pour le cinéma et la télévision. Mickaël m'accueille avec un super sourire et une phrase plutôt rassurante. Tu verras, ici, tout est faux, mais tout doit paraître vrai. Et il n'a pas tort, hein. En poussant la porte de l'immense hangar, je comprends que je viens d'entrer dans un monde littéralement parallèle où se mêlent des uniformes à perte de vue. Police nationale, gendarmerie, pompiers, militaires, chaque uniforme correspond à une époque précise. Une couture, un écusson, une nuance de bleu, tout compte parce qu'un détail faux peut ruiner littéralement la crédibilité d'une scène. Alors comme le veut la chronique, j'ai évidemment tenté d'en porter un, mais je découvre immédiatement un problème. Oui, marcher avec assurance quand on porte un uniforme officiel, ça ne s'improvise pas. Non, je ressemblais davantage à un agent de sécurité un peu paumé plutôt qu'au commissaire Boulin, si vous voyez ce que je vais dire. On poursuit en changement littéralement d'ambiance, hein. Place aux fusils, aux flingues et autres lance-roquettes. Méga impressionnant. Mais Mickaël insiste, hein. Toutes les armes sont neutralisées ou adaptées pour le cinéma. Ah oui, ici on rigole pas avec la sécurité, hein. Elle est maximale pour une illusion absolument totale. Et je vous le confirme, ici, on n'est pas avec des petits jojos en plastoc. Non. Et Mickaël a déjà fourni des tournages de films assez balèzes, hein. Si je vous dis Fury avec Brad Pitt ou encore Sherlock Holmes avec Robert Downey Jr. Et même le film Les Rivières Pourpres. La classe quand même, hein. Ciné-Régie peut même livrer ses véhicules et ses équipements sur des tournages partout en France et même en Europe. Alors je vous laisse imaginer la scène, hein. Lorsqu'il y a un contrôle routier disons banal, la tête de l'agent quand il réalise que le véhicule de police n'est pas un officiel et qu'à l'intérieur on y trouve un bazooka, 10 mitraillettes et 12 fusils à pompe. Et heureusement, hein, avec l'attestation très spéciale que présente Mickaël, tout est réglé, hein. Mais il faut le dire, la scène reste quand même très cocasse. Comme quoi, à Geispolsheim, on peut vivre un polar sans même commettre de délit.

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1: 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Annick Bonhomme.
2: Pourquoi appelle-t-on l'eau l'or bleu?
3: En fait, l'eau, ça donne de l'énergie, ça peut donner aussi des bonnes vies aux animaux et ça peut donner des bons trucs à l'environnement. Ça sert à la vie de contenir de l'oxygène et sans l'eau, en fait, à la Terre, ça s'en fait une grosse boule de désert.
4: Bah, pour moi, on appelle l'eau l'or bleu parce que bah, l'eau, c'est précieux. Prend par exemple le pays, l'Afrique, au Sahara, bah, l'eau là-bas, c'est comme de l'or. Si t'en as, c'est magique. Parce que là-bas, ils n'ont pas beaucoup d'eau. Mais oui, l'eau, c'est précieux. Et c'est aussi important parce que quand il y a des réchauffements climatiques, il n'y a plus beaucoup d'eau.
5: C'est grâce à ça qu'on vit aujourd'hui, parce que si on ne boit pas, si on ne s'hydrate pas 3 jours, bah, on sera déjà mort. C'est vraiment précieux l'eau, il faut qu'on en ait à l'infini.
3: Vous avez vu les usines comme Christine, tout ça? En fait, eux, ils gaspillent l'eau. Ils fabriquent de l'eau qui se périme, donc ça se fait pas.
6: Et aussi, l'eau, c'est censé pas d'être périmé, parce que l'eau, dès qu'il y avait personne dans ce monde, il y avait déjà l'eau. Et cristalline, maintenant, c'est comme si leur but, c'était de construire de l'eau et après, de mettre des dates pour la périmation.
4: En fait, non, les usines cristallines, c'est en fait, ils récupèrent, je pense, de l'eau de mer et après, ils la filtrent, ils enlèvent le sel pour pouvoir en faire de l'eau minérale. De l'eau de source un peu. Pour boire.
2: Et alors chez vous, vous prenez l'eau du robinet ou vous avez des bouteilles d'eau?
5: Moi, je pense que je bois plus au robinet parce que en fait, on a 3 bouteilles et après, on remplit à l'infini.
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7: Il est un beau voyage qu'on peut faire pas très loin de chez soi. Un voyage dans le Saintois. Une demi-heure d'Épinal, la même chose de Nancy, c'est pas bien compliqué. Hein. Une terre qui tourne autour d'un lieu riche en énergie et en histoire, la colline de Sion. Elle en est le phare et le cœur battant, elle qu'on aperçoit si facilement au détour d'un virage émergeant d'un champ de mirabelliers en fleurs au printemps ou fendant le flot vert des haies, des bois, des plateaux quand on la distingue au loin au moment de traverser ce Saintois à travers sa Via Appia moderne, la Nationale 57. Que voilà un vieux pays dont le nom se perd dans la nuit des temps au point que personne n'est parvenu vraiment à en donner une origine ou une explication. Ben oui, Sion est Sion depuis toujours et tout autour, le Saintois est toujours là. Il a ses hauts lieux, la colline inspirée, avec la basilique, ce superbe émetteur d'espoir vers les nuées, avec les restes de la forteresse de la turbulente famille de Vaudémont, cette famille des cadets des ducs de Lorraine, aussi turbulents que le sont toujours les cadets, hein, et qui sont la boule blanche du billard historique lorrain, arrivant de loin, cognant pile où il faut pour faire virevolter les boules de couleur sans qu'elles ne puissent s'y opposer. Les hauts lieux du Saintois, ce sont les châteaux. Arrouet, le palais à la campagne qui plonge ses douves d'un Madon, qui plonge ses douves dans un Madon à l'image des gens d'ici, finalement. Il est calme, il est cool, mais il peut se réveiller d'un coup et vous rappeler quelle force est la sienne. Torre Lyautey et sa mosquée intérieure, qui rappelle qu'on peut avoir ses racines à un endroit, sa vie à un autre, qu'on peut partir et revenir, comme l'a fait le maréchal Lyautey, des ruelles de Nancy à la place Jamal Afna de Marrakech, avant de se poser ici, sur les rives de la colline de Sion. Je n'oublie ni à Boncourt, ni Vendée-les-Villes. Dans le Saintois, il y a les Halles de Vézelise, qui sont de ces monuments qui peuvent témoigner de l'immense variété des envies, des amours, des destins humains, elles qui en ont vu tant passer. Il y a Gélocourt et ses fleurs, il y a le petit détour bucolique par Vaudeville, mais j'aurais pu citer tant d'autres villages, si lorrains, ces villages, rues, qui se laissent traverser par celui qui ne voit rien, mais qui se laissent admirer par celui qui voit tout. Telle grange aux murs sculptés, telle pierre de grès autour des fenêtres de telle vieille église. Le Saintois, c'est un voyage au cœur de la Lorraine de toujours. D'un pays plus vieux qu'elle encore, c'est une sensation.

0: on a beaucoup de petits reptiles. On a la mare de Vauville, donc nous, ici, entre les Landes et le jardin, beaucoup de tritons, beaucoup de grenouilles aussi, et pas mal de salamandres aussi dans le jardin.
1: Là, on va passer une toute petite porte, il y a des araignées. Ah oui, donc là, effectivement, il y a quelques trous dans la toiture.
0: Donc c'est vrai qu'il faut agir, tout est humide, hein, tout s'effrite. Les chevilles de bois, elles sont plus du tout à 45 degrés.
1: Oui, c'est-à-dire que là, ça risque de tomber aussi.
0: Ah oui, oui, la prochaine tempête, je pense que ça va encore glisser un petit peu. Ce qu'il faut se dire, et c'est toujours ce qui me sauve un petit peu, c'est que cette maison-là, elle existe depuis presque 900 ans. Oui, il y a des problèmes de toiture. Maintenant, je suis là pour m'en occuper. Il y a les couvreurs qui interviennent génialement pour venir bâcher dès qu'il y a un problème. Et ça, c'est vrai qu'on est en confiance. La lose de schiste, quand on voit travailler les ouvriers et les couvreurs, c'est incroyable parce qu'ils soigneusement enlèvent chacune des tuiles. Pendant 3 semaines, 1 mois au sol, sous des tentes, ils les retaillent, ils les brossent, ils les toquent comme ça pour voir si la pierre est encore résistante et dure. Ils ont réussi à réutiliser 80% des tuiles qui existaient sur la toiture.
1: Mais je crois que ça ne se trouve plus de toute façon, ces tuiles.
0: Et non, et les couvreurs du Cotentin essayent de garder, voire de racheter, quand ils sont sur tout leur chantier, des tuiles pour pouvoir les réutiliser sur des monuments historiques comme Vauville.
1: Comment est-ce qu'on peut expliquer ce que c'est que la lose pour celles et ceux qui ne connaîtraient pas? Comment on peut parler de ces toitures?
0: Les loses de schiste, c'est comme si vous aviez des grosses tranches d'un centimètre de pierre bleue, d'une pierre qui était extraite des carrières de Tour-la-Ville à côté de Cherbourg. Et quand on se promène dans Cherbourg, on peut voir le schiste dans la maçonnerie des maisons. Aussi bien sur la toiture, mais aussi dans les murs. Donc ça, c'est la partie récente, refaite cet hiver.
1: Ah oui, effectivement, on voit la différence, hein. Et alors, il n'y a pas de gouttière?
0: Non, au 15e et au 17e, il n'y a pas de gouttière.
2: Le château de Vauville, première pierre posée au 12e siècle, avec son jardin botanique, son environnement exceptionnel, les dunes, la mare et les landes de Vauville. 80% de sa toiture en lauze de schiste est gravement endommagée, mais on devrait pouvoir remplacer cette toiture grâce à la Fondation du patrimoine et puis tous les soutiens habituels, la commune, la région, le département et l'État.
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1: Laissez passer.
2: Sébel vit dans le Vézélien quand elle n'est pas aux quatre coins du monde pour inventer des univers au cinéma ou à la télévision.
3: Monteur, la tourne.
2: Cette iconesse d'adoption est chef décoratrice et elle est devenue la référence quand Hollywood veut filmer Paris. Un Paris plus vrai que nature, un Paris recréé, un Paris d'atmosphère.
4: Atmosphère. Est-ce que j'ai une gueule d'atmosphère ?
2: Anne Sebel a travaillé avec les plus grands, Spielberg, Clint Eastwood, Sofia Coppola ou encore Damien Chazelle. Et depuis 5 saisons, elle est aussi la directrice artistique de la série Emily in Paris, dont elle façonne l'univers visuel. Elle a inventé pour la série un Paris fantasmé, celui que les Américains adorent, les immeubles haussmanniens, les chambres de bonne, les placettes charmantes, les bistrots typiques. Une création qui part du scénario, puis elle imagine les lieux, les volumes, les couleurs, la lumière. Derrière chaque décor, il y a des croquis, des maquettes et des artisans qui reproduisent en 3D cet univers.
5: C'est du travail bien fait.
2: Pour une saison d'Emily in Paris, ce sont près de 180 décors créés, démontés, remontés. Un travail colossal qui a aussi un impact très concret. Certains lieux de tournage sont devenus de véritables attractions touristiques. Anne Sebel revendique un cinéma fait à la main, loin du tout numérique. Elle transmet d'ailleurs son savoir-faire à la Fémis, où elle forme la nouvelle génération qui, à son tour, saisira le réel pour bâtir image après image d'autres rêves de cinéma.
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6: Bonjour Médéric Gasquet-Cérus.
7: Bonjour Philippe, bonjour tout le monde.
6: Notre linguiste marseillais, Médé, vous avez un joli menu à nous proposer aujourd'hui.
7: Ah oui, il y a quelques semaines, on a beaucoup parlé de ce chiffre, vous vous souvenez. Les trois quarts des établissements de restauration du 15e arrondissement de Marseille sont des fast-food.
6: Ouais.
7: Ce qui pose bien sûr plein de questions, et notamment en termes de vie de quartier, de sociabilité et d'économie, et bien sûr de santé, car on est ce que l'on mange. Et souvent, ce que l'on mange, ben, c'est pas bon. Pas bon au goût, mais surtout pas bon pour la santé. Colorants, additifs, sorbate de trompatium, acide trichydrique, j'invente, trucs en tox ou plastoc, plat réchauffé dans des barquettas au goût fadas. On trouve ça dans certains fast-food, bien sûr, mais pas tous, mais ne pas tout confondre, mais aussi dans beaucoup de cantines où vont manger les minots, dans les rayons des supermarchés, mais aussi dans la restauration collective, mais aussi dans certains restaurants, oui, attrape touristes ou attrape couillons, ou resto plus ou moins branché, ou brasserie de cake, mais qui gratte sur la qualité. Et j'ajoute, je pense aussi à cette boulangerie-pâtisserie que je ne nommerai pas, mais où j'ai acheté récemment des bugnes, des mini-bugnes, vous voyez, toutes petites comme ça, là, un euro pièce, déjà. Franchement, j'étais plus là-bas pour acheter 8 bugnes, qui étaient grasses, mais grasses, grassasses, pas bonne, écœurante, et ça m'a fait rouméguer quand je pense que mon grand-père était boulanger. Bref, voilà.
6: Ouais.
7: Je pense aussi à ces platées de pâtes trop cuites ou de ricolés estouffe-gari. Je pense à ces carottes râpées orange fluo qu'on dirait qu'elles sont surlignées au surligneur, vous voyez. Je pense à ces choux qui sentent les scaufis. Je pense à cette salade rasqueuse qui n'a jamais vu la terre et qu'on vous met dans un coin d'assiette comme ça, à côté du steak rasqueux lui aussi. Je pense à ces brocolis mouligas, ces gorgés d'eau. Je pense à ce surimi orange fluo lui aussi qui contient tout sauf du crabe et il a plus la tête des cheveux de Trump qu'autre chose. Je pense à ces desserts goût fraise, sans que jamais aucune fraise n'ait justement ramené sa fraise dans l'emballage.
6: Ouais.
7: Bon bref, voilà. Il y a un moulant d'autres choses aussi appétissantes que les fameuses cigarettes de bordille de cigalon, de pagnol, cigarettes de bordille, autrement dit, les cannellonis dans lesquels on refourgue tout ce qui n'a pas été mangé de la semaine. Tout ça n'a aucun goût. Ou comme le chante le groupe Quartier Nord, en utilisant l'expression de chez nous, ça n'a ni goût, ni gouste.
8: Dans la

0: dire. Les Goonies Booster. Les Goonies Booster.
1: Les Goonies Booster. Dans notre parler, ni goût ni gouste, c'est une expression qui veut bien dire ce qu'elle veut dire, et une tournure qui insiste sur la fadeur d'un plat, d'un aliment ou même d'un événement. Ni goût ni gouste, avec prononciation du S originel que l'on retrouve dans le provençal gustus, goûteux, et qui a été remplacé depuis par l'accent circonflexe dans notre orthographe moderne. Le tout venant de la locution provençale n'avait ni goût ni gouste. Et pourtant, en Provence, nous en avons des choses qui ont du goût, de bons produits, de bonnes recettes traditionnelles, des plats gustus comme les pieds paquets, la daube ou l'aioli, même si Pierre Blasi donne comme exemple son aioli, il avait ni goût ni gouste. Bon, il faut le faire, un aioli sans goût quand même. Hein. Oui, c'est ce qu'on appelle chez nous, désolé, aussi un aioli de parisien. Mais meuf, il ne faut pas tout mettre dans le même panier. Il y a des fast-food de qualité qui font de très bons burgers, des snacks où l'on mange de très bons sandwichs, de très bons kebabs, et merci à eux d'être là le midi ou en fin de soirée ou quand on rentre du stade, moi j'apprécie. Chacun ses goûts, mais parfois chacun ses dégoûts, voire ses égouts. Vive le bon goût, car le fada, ça rend fada.
0: Pour vous dire,
2: ah, c'est un bonheur. C'est aussi bon que l'aioli. C'est Médéric Gasquet-Serru sur Marseille tous les matins. À demain, Médé.
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4: 22 juin 1896, à Montpellier, plusieurs journaux annoncent la mort d'un archimillionnaire, Emmanuel Fontenay. Monsieur Fontenay avait hérité, très jeune, de plus de 10 millions de francs et avait investi et fait fructifier cet argent. Il avait aussi bien radiné. Oui, Monsieur Fontenay était très très avare. Il était surnommé l'Harpagon du Clapas. Il portait des vêtements râpés, choisissait des chapeaux pas du tout à la mode en espérant ainsi les payer moins cher, habitait dans une maison très modeste tout en étant propriétaire de plusieurs immeubles à Montpellier. Monsieur Fontenay avait aussi plusieurs fermiers. Quand il voulait les faire venir à Montpellier pour les voir, il avait trouvé une petite combine pour économiser les 15 centimes que lui aurait coûté ce courrier. Il envoyait une lettre non affranchie, qui aurait donc dû être payée par le destinataire, le fermier, qui refusait de payer, mais comprenait que M. Fontenay l'attendait à Montpellier. À sa mort, on ne trouve pas tout de suite de testament. Mais je vous rassure, hein, les gens ont cherché et ils en ont trouvé. Plusieurs. Chacun d'entre eux désignant un légataire universel différent. Le 4 juillet, par exemple, un journal raconte qu'un dénommé Fraîche a été désigné légataire universel. Monsieur Fraîche est refait, il se précipite à Montpellier et fait ouvrir le coffre personnel de Monsieur Fontenay. Et là, surprise, surprise, dans ce coffre, il y a un autre testament. Qui annule celui sur lequel Monsieur Fraîche figure. Ah bah oui, c'est décevant. Le 24 juillet 96, un mois après le décès, on en est déjà au cinquième testament. Mais lui, il date de 3 jours avant le décès, donc on est à peu près sûr que c'est le dernier. Sauf que les héritiers dénoncent un faux. Une bataille juridique commence alors entre les différents héritiers putatifs, 10 en tout, c'est quand même un bon score. L'affaire est tranchée, le testament qu'on estime être valable, c'est celui de juillet 1894. L'héritier est un jeune étudiant en médecine, Emmanuel Laurent. L'un des journaux se demande s'il va se réinscrire et continuer ses études de médecine. Spoiler alerte, non. Emmanuel Laurent va voyager, entamer une collection d'art et se faire construire à Agde une maison mirifique, complètement délirante. Hop, un petit peu d'art nouveau par-ci, un petit peu de néo-grec par-là, de l'égyptomanie, de l'orientalisme. Le tout à 2 pas de la gare pour que ses invités puissent descendre du train et arriver directement chez lui pour participer à une soirée, si possible, somptueuse. Cette merveilleuse maison, c'est la Villa Laurent, ou Château Laurent, à Agde, qui, après avoir été laissée à l'abandon pendant la deuxième partie du XXe siècle, a été restaurée et ouverte au public.

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Ce très jeune artiste a adopté la Bretagne et le pays de Ploërmel pour en faire son espace de création. Déjà repéré et soutenu par des musiciens comme Gizmo du groupe Trio, il propose des chansons au style frais et léger.

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4: C'est Décibel, toute l'actualité musicale avec ce soir le pianiste français le plus demandé au monde, aussi à l'aise à l'opéra qu'à Bercy. La...

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1: De l'ultime album du rocker belge Arnaud au Imagine de la cérémonie d'ouverture des Jeux Olympiques Paris 2024, Sofiane Pamart flirte avec le million de disques vendus. Il a dépassé tranquillou le milliard de streams. Il ne cesse de nous éblouir depuis 2019, début de sa carrière solo. Et il sera en avril 2027 le premier pianiste à se produire au Stade de France. Sofiane Pamart vient de sortir son quatrième album, Movie. On est fan, fan, fan et heureux, heureux, heureux de l'accueillir dans Décibels.
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1: L'actu musicale de ce 28 mai, c'est l'anniversaire de Kylie Minogue qui, scoop, ne fait pas son âge, vous le saurez tout à l'heure. Le coup de cœur découverte, c'est El Bocho. Vous connaissez pas ? C'est normal et c'est à découvrir un peu plus tard dans l'émission, tout comme la toute nouvelle chanson de Christophe Willem. Oui, 20 ans après la nouvelle star, la tortue est de retour avec une nouvelle chanson qui s'appelle System. Et là, il est temps que je vous annonce que le blind test de ce soir, il est lancé. Ça y est, vous pouvez vous inscrire en appelant le standard 0810 055 055. Alexandra vous attend au standard. On joue avec les chansons qui portent des prénoms féminins. Chansons, prénoms féminins, c'est un bon thème, mais il est très vaste. Vous avez une quarantaine de minutes pour réviser. Venez jouer avec nous, puisque à gagner ce soir, c'est Movie, l'album de mon invité Sofiane Pamart. Bonsoir Sofiane, bienvenue.
4: Bonsoir, merci pour cette magnifique introduction, pleine d'entrain, pleine d'enthousiasme, ça me touche beaucoup.
1: Et d'admiration, Sofiane, on s'était vu pour la première fois au moment de Noche, votre troisième album. Le nouveau Movie vient de sortir, et alors c'est fou, hein, à chaque fois, les titres de vos albums, c'est un mot. Le premier c'était Planète, le deuxième Letter, puis Noche, la nuit, et là c'est Movie, film. Vous êtes fan de cinéma ?
4: J'adore le cinéma, et je rêvais de composer la musique de mon propre film.
1: Ouais.
4: C'est un rêve que je pouvais rendre réalité avec un album musical où il y a une histoire. J'ai d'abord écrit un scénario qui commence par un lever du soleil, qui termine par un coucher du soleil. Dans ce scénario, en fait, c'est l'histoire d'une journée qui est tellement dense émotionnellement qu'on passe par peut-être tous les sentiments qu'on peut traverser à travers une seule vie. Donc c'est très ambitieux, ne vous inquiétez pas, cette journée est inspirante, elle n'est pas lourde, c'est
1: non,
4: pas trop autre chose.
1: Mais il y a des tempêtes émotionnelles quand même. Hein.
4: Voilà, c'est ça. Donc c'est la promesse de cet album. Et je viens de le terminer, j'ai mis 2 ans et demi dessus et je suis trop heureux d'en parler et de le promouvoir parce que c'est un projet auquel je crois beaucoup.
1: On va se balader au cœur de ces nouvelles chansons, chère Sofiane Pamart. Mais avant, il faut qu'on se situe géographiquement. Vous, le nordiste, vous habitez à Los Angeles maintenant ? Alors ça, pour un fan de cinéma, c'est le rêve.
4: Exactement. Moi, j'ai envie de construire ma vie en fonction de mes inspirations artistiques, en fonction de mes cycles de création. Donc, quand j'ai décidé de faire un film, je me suis dit, où est-ce que je vais être le plus inspiré pour pouvoir le faire ? Et si j'allais à Hollywood ?
1: Ouais.
4: Donc c'était un rêve un peu d'enfant sur cet univers-là, glamour du cinéma, et surtout un désir de réaliser une œuvre vraiment ancrée dans un décor cinématographique.
1: Ouais.
4: Donc tous les jours, je me réveillais avec mon piano qui donnait sur cette sublime ville, sur la skyline de Los Angeles, cette énergie de cette ville qui vibre, qui est au milieu en fait de quelque chose de très urbain et quelque chose de très nature, et aussi avec toutes ces personnes qui sont acteurs ou actrices ou qui rêvent de le devenir. J'ai tout pris pour le mettre dans cet album.
1: Et il est très beau. Movie, avant de le découvrir, on va faire un petit retour. Donc, Sofiane Pamart, on peut vous entendre en solo, évidemment. Je le disais tout à l'heure, hein, ça peut être dans un opéra. Vous pouvez évidemment, avec brio, jouer de la musique classique. Hein. Vous êtes médaille d'or du Conservatoire National de Lille. Ça peut être donc sur vos compositions à vous. C'est vrai que tous les pianistes ne sont pas compositeurs. Vous, c'est le cas. Je parlais de Noche tout à l'heure, je m'en suis toujours pas remis, moi.

Et puis depuis le début de votre carrière, vous avez eu cet instinct et ce coup de génie d'aller jouer avec des artistes très différents. On peut vous entendre avec Edith Depréto reprendre du William Scheller.

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1: Alors le piano classique, votre piano à vous, le piano dans la chanson française, dans la variété, mais aussi dans le rap, tout ça, ça fait partie de vous. Vous avez réussi, en fait, ce que peu d'artistes arrivent à faire, c'est à mettre toutes vos facettes artistiques sous les yeux et les oreilles du grand public.
2: C'est vrai, et maintenant, ça s'entend. Et j'ai mis du temps à réussir à ne pas être rangé dans une seule case.
1: Oui.
2: C'était vraiment mon désir, c'est de faire en sorte que... Non, je ne suis pas juste un pianiste classique ou le pianiste des rappeurs ou un pianiste qu'on voit dans l'univers plus de la musique électronique. Ou... En fait, je ne voulais vraiment pas être dans une case.
1: Et c'est... Vous en aviez peur.
2: J'avais peur de ça, mais surtout que c'était un désir de singularité où j'ai l'impression que toutes ces facettes multiples créent mon identité d'artiste, et c'est très difficile au début de prouver toute sa multiplicité. Ouais. Donc il faut du temps, et ce temps je l'ai pris en travaillant beaucoup. J'ai essayé de gagner du temps, à essayer de produire en peu d'années un grand catalogue pour que justement je puisse m'élever en côtoyant plein de genres musicaux et plein de gens extraordinaires qui ont aussi des parcours complètement fous, mais aussi pour essayer de montrer que finalement en fait tous ces mondes qu'on a tendance à ranger dans des boîtes et à diviser et à opposer, ils sont pas si éloignés que ça. Si jamais on s'intéresse juste à l'émotion, on peut relier un peu tout le monde.
1: Et oui, et notamment avec le piano. Là, vous nous l'avez prouvé, c'est sûr. Et alors, ce qui est génial, c'est que le public a compris ça, a répondu présent. Et l'année prochaine, dans moins d'un an, hein, en avril 2027, vous allez jouer au Stade de France. Ce qui, voilà, pour un musicien, pour un pianiste, est une grande première. Samedi 17 avril 2027, ça paraît loin parce que c'est l'année prochaine. Et en même temps, c'est vite, c'est moins d'un an. Comment avez-vous eu cette idée, ce désir, comment on peut se dire je vais faire un Stade de France?
2: Waouh, j'en perds mes mots tellement.
1: Je sais que c'est vertigineux.
2: C'est vertigineux.
1: Ouais.
2: C'est vertigineux, mais j'ai décidé de jalonner mon parcours d'artiste de grands actes qui vont nous servir de point de ralliement et de manière de raconter cette aventure d'un pianiste. Donc cette aventure, elle commence avec cet album, Planète, ce tour du monde, où en fait j'essaie de raconter l'émotion que je ressens dans chacune des villes que je visite. Elle continue avec cette lettre d'amour que j'ai faite au public, parce que le public a complètement changé ma vie. Puis après, je me suis intéressé à l'Amérique latine et à travailler vraiment
1: Noche,
2: où j'étais en train de capturer l'énergie nocturne de la nuit. Et enfin, là maintenant, je me dis qu'après tout ça, ça ressemble à un film. Je décide de composer et de réaliser mon propre film musical. Et il me manquait un grand événement pour pouvoir célébrer tout ça. Et je me suis dit, et si jamais c'était le moment pour faire un Stade de France? De la même manière que j'ai vécu l'expérience d'être le premier pianiste à jouer à l'Accor Arena à Bercy.
1: Bercy, et puis alors Bercy, un vrai Bercy, ras la gueule. Vraiment, pardon, il n'y a pas d'autre mot. C'était plein. Voilà. Quoi. Ouais, c'était fou.
2: Je me suis dit, ok, maintenant le mouvement est devenu encore plus grand. Et si on allait chercher le Stade de France comme un grand moment de rassemblement populaire, mais aussi de rassemblement où il y a plein de valeurs qui se fédèrent à travers la musique et où on se laisse aller dans nos sentiments, dans un voyage introspectif, mais en même temps spectaculaire.
1: Dans les grands rendez-vous qui rassemblent, Sofiane Pamart, vous en avez vécu un il y a 2 ans, la cérémonie d'ouverture des JO Paris 2024. Alors, le Comité international olympique laisse assez libre les villes de ce qu'ils mettent dans leur cérémonie d'ouverture. Mais il y a un truc qui est pas négociable, c'est qu'il faut jouer Imagine. Mmh. Et le deuxième truc pas négociable, vous vous doutez bien, c'est que Imagine, votre version doit être validée par les ayants droit de John Lennon, c'est-à-dire en l'occurrence Yoko Ono. Et donc ça vous est arrivé, Sofiane, vous avez joué Imagine, c'est Juliette Armanet qui chantait. Est-ce que vous pouvez me raconter ce que vous avez ressenti déjà quand on vous l'a proposé, et puis quand Yoko a dit « Yes !»
2: Alors déjà j'étais dans la confidence 2 ans et demi avant le projet.
1: Ah vous aussi, il fallait vous taire, rien dire à personne.
2: Personne,
1: même la famille.
2: Ouais, même la famille, ils l'ont appris une semaine avant parce que ça a fuité à un moment donné dans la presse. Et donc du coup j'ai été obligé de leur expliquer à ce moment-là, mais je respectais cette confidentialité et cette surprise que j'allais leur offrir. Et j'ai aimé prendre cette responsabilité de jouer Imagine, qui est une grande chanson de paix, avec cette flamme, le piano en feu sur la scène, comme si ça représentait cette flamme olympique, et un geste aussi que j'affectionne particulièrement, de mettre mon piano en feu.
1: Oui, c'est vrai, c'est votre truc. Jimi Hendrix mettait le feu aux guitares, Sofiane Pamar, il met le feu au piano. Voilà.
2: Mais tout ça pour célébrer en fait un moment où en fait on a la chance de représenter quelque chose de profondément culturel et de profondément français aux yeux du monde. Donc avoir l'honneur d'être choisi aussi longtemps en avance pour pouvoir faire cet événement, je trouve ça complètement dingue. Et bien sûr que quand Yoko Ono a accepté la version et a beaucoup aimé la version,
1: on m'a dit qu'elle avait particulièrement apprécié.
2: Et ben j'étais très honoré aussi, et en fait ça a donné un tableau très poétique. C'est un autre événement, on parlait des événements majeurs qui jalonnent un parcours. La cérémonie d'ouverture des Jeux Olympiques de Paris, c'était vraiment fou en 2024.
1: Bah allez, on y retourne alors pour le plaisir. Sofiane Pamar est au piano. Imagine.

0: Il y a tellement d'émotions, Sofiane Pamart, dans votre jeu de piano, que même quand vous vous arrêtez, c'est encore du Sofiane Pamart. Je vous jure, c'est dingue, dans ce qu'on vient d'écouter, là.
1: C'est un très beau compliment, je le prends.
0: Mais vraiment, oh là là, grand moment. J'imagine que voilà, vous en frissonnez encore, et j'imagine que toute la famille était très fière pour les JO.
1: La chance qu'on a quand on joue de la musique, c'est qu'on peut capturer pour toujours une émotion, et à chaque fois qu'on la réécoute, on se souvient de ce qu'on ressentait à ce moment précisément. Donc là, c'est ce qui maintient ce souvenir pour toujours, mais c'est ce que j'aime aussi quand les gens écoutent une musique et s'attachent à une musique, c'est qu'en fait ils se créent leur propre souvenir. Et pour en revenir à l'album qu'on est en train de défendre,
0: Movie,
1: ce que j'aime beaucoup, c'est que mon ambition maintenant, c'est que ça ne devienne plus mon album, mais que ça devienne plus la bande originale de mon film, mais la bande originale du film, de la vie de ceux qui m'écoutent. Et je veux que chacun devienne acteur principal, et c'est ce qui compte le plus pour moi. Et là, j'étais en train de me prendre ce morceau là qu'on écoutait Imagine, en me disant mais oui, c'est ça le sentiment que je veux créer. C'est un sentiment où en fait on s'attache à quelque chose de profondément humain, qui va créer des souvenirs qu'on va garder en nous pour toujours. Et ces morceaux vont devenir des Madeleines de Proust pour les réveiller à chaque fois, ces émotions.
0: L'album Movie qui vient de sortir. Alors, on a parlé du côté cinématographique. Sofiane Pamart vous l'a dit, comme tout bon film et toute bonne journée à Los Angeles, ça commence par un lever de soleil.

0: Sunrise in your eyes, lever de soleil dans tes yeux. Vous nous avez habitués à du piano solo. Là, on entend dès le début des chœurs, on entend là les cordes. Donc, dès les premières secondes du disque, on se dit, ah ouais, là, il a poussé un cran plus loin. Vous vouliez aller un cran plus loin et faire un pas vers les chansons, puisqu'il y a plein de chanteurs et de chanteuses qui sont invités sur votre disque.
1: Après 3 albums de piano solo, j'avais besoin de renouveler mon discours harmonique, ma manière de composer, donc j'ai voulu rajouter des ingrédients dans ma palette. Et c'est comme ça que je me suis dit, ok, la musique orchestrale, c'est une musique qu'on a beaucoup dans les films, je peux me permettre d'y aller. Donc pour la première fois, j'ai commencé à travailler, à composer pour l'orchestre, et entendre les pupitres des violons, donc je faisais 100 pas et j'entendais un peu de cuivre, j'entendais les bois, j'entendais les coups de timbales.
0: Vous entendiez tout ça dans votre tête, c'est ça qui est dingue. Non mais imaginez ça déjà, composer du piano, composer une mélodie, on se dit waouh, mais là c'est tous les instruments de l'orchestre. Et puis c'est pas un petit orchestre.
1: Et c'est un orchestre de 70 personnes.
0: Ouais, voilà.
1: Et en fait, faut les laisser rentrer ces 70 voix à l'intérieur de soi. Et donc progressivement, je commençais à trouver des clés. Et c'est pour ça que j'ai pris beaucoup de temps pour composer cet album, parce que c'est un album vraiment qui a été très artisanal dans sa manière d'être conçu et qui m'a obligé à m'élever. Donc il fallait que la proposition soit très claire dès le premier morceau, et c'est pour ça qu'on recommence par du piano quand même, au début, et l'album termine par du piano, mais entre-temps, on invite l'orchestre, le chœur et toutes ces voix qui arrivent, parce que j'avais besoin de me renouveler et parce que j'avais besoin de d'autres témoignages qu'uniquement le mien. Ma voix, c'est celle du piano, c'est le fil conducteur de cet album, mais j'avais besoin d'acteurs, j'avais besoin de d'autres personnages qui apparaissaient dans ce film.
0: C'est intéressant de dire des acteurs, parce que pour le coup, toutes les personnalités qui sont en majorité des chanteurs et des chanteuses qui sont invités dans votre disque, c'est des héros de film. Ils ont tous une personnalité, ils ont tous une aura, une dégaine. Je pense par exemple à Mélodie Gardot, c'est la première là, dont on va écouter la voix sur votre album. Mélodie Gardot avec ses lunettes noires, avec sa blondeur hollywoodienne, elle est incroyable, Mélodie Gardot. Et vous lui faites chanter le moment polar noir, évidemment.
1: Exactement.
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1: Vous la voyez, l'héroïne fatale, un peu vénéneuse. Moi, j'imagine avec un foulard dans les cheveux en train de fumer une cigarette.
2: C'est tout elle. C'est vraiment ça. Elle. On ne va pas faire semblant. Il n'y avait qu'elle pour jouer ce rôle-là.
1: Rôle, ouais.
2: Et à ce moment-là, que ferait un réalisateur avec un acteur, avec une actrice, avec autant de personnalité? Il réinventerait complètement son film pour le faire sur mesure pour cette héroïne.
1: C'est ce qui s'est passé pour la chanson.
2: C'est ce qui s'est passé pour la chanson.
1: Ouais, Mélodie Gardot. Pour elle ou pour d'autres chanteurs, chanteuses qu'on trouve sur votre album, Sofiane, je pense à Wyclef des Fugees, à J Balvin, Laurine, Raïm de Christine and the Queens, Sia, enfin voilà, il y a des personnalités vraiment du monde entier. Comment vous leur avez présenté le projet? Vous leur avez dit, on va faire une chanson ou on va faire un film?
2: Je leur ai dit qu'on allait faire un film et que je leur réservais une scène rien qu'à eux. Et qu'il fallait absolument qu'ils jouent le jeu d'enlever leur carapace, d'être vulnérables, parce que pour beaucoup d'entre eux, non, ils ont jamais posé sur uniquement du piano.
1: Ben non.
2: Et donc je voulais que le fil conducteur, ce soit celui-là, que la patte, l'étalonnage du film, ce soit cette approche uniquement piano-voix, pour eux, pour les inviter. Et en faisant ça, je pouvais aller chercher des artistes d'univers complètement différents, et à ce moment-là, en fait, finalement, il y a quand même une direction artistique claire qui se crée au fur et à mesure de le film. Sur le papier, quand on voit tous ces artistes au même endroit, on se dit, mais comment ils se retrouvent autour du même banquet? Et en fait, finalement, quand on écoute l'album, vraiment, je peux vous le garantir, j'ai beaucoup travaillé pour arriver à cet effet-là, mais on a l'impression qu'ils viennent juste les uns après les autres, ouais, dans une pièce où il y a le piano qui les attend pour qu'ils puissent se livrer.
1: Comme dans tous les bons films, vous avez pensé à tout, Sofiane Pamart, et notamment à avoir un narrateur, une voix qui vous raconte. Et quelle voix, Jimmy Butler. C'est la première fois que dans une émission musicale, sans doute, on va parler de lui. C'est un grand basketteur.
2: Un champion de NBA que j'ai eu la chance de rencontrer à l'anniversaire d'un autre invité de l'album qui est J Balvin. Et quand il a pris la parole pour remercier J Balvin de sa générosité pour son anniversaire, dans sa manière d'accueillir ses amis proches, et je me suis dit, mais quel narrateur extraordinaire, quelle voix
1: incroyable.
2: Et donc je cherchais une voix pour ce film, et je lui ai dit, est-ce que tu veux être cette voix, et est-ce que tu accepterais de raconter ton histoire, parce que j'ai besoin d'une voix réelle, parce que ce film est basé sur une true story, et c'est sur une histoire vraie. Et donc il me fallait non seulement un narrateur charismatique, mais aussi un narrateur qui puisse être légitime dans son parcours de vie pour raconter quelque chose de fort. Et lui, il a été jusqu'à devenir grand champion de basket, mais aussi il a perdu son papa, il a été père, et en fait il parle de tout ça. Et finalement, il a un langage, un discours très universel. Donc je vous invite, soit si vous connaissez l'anglais, à apprécier tout son discours, soit à regarder la traduction des paroles, parce que c'est très très très beau ce qu'il dit.
1: Et il le dit d'une telle manière.
3: I mean, I was a kid who didn't have much of anything. But there's a kind of clarity that you get when you're up alone at midnight too. Other people may have more than me, or an easier path, or whatever. But right now, I got you beat. And I know I'm gonna give more of myself to this day than anybody else would.
1: Vous avez compris, Movie, c'est un album, oui, l'album de Sofiane Pamart, mais c'est vraiment un film en 20 scènes. Est-ce que vous avez envie, Sofiane, de faire 20 vidéos, 20 clips, et pour finalement, bout à bout, faire votre film? Ou est-ce que je m'emballe?
2: Non, mais la semaine dernière, j'étais au Festival de Cannes et j'étais en train de me dire, j'aurais aimé, enfin, je me suis dit, et si jamais un réalisateur s'emparait de cet album.
1: Parce qu'il y a tout. Il y a la trame, il y a l'histoire, il y a les chansons.
2: Pour en faire un film. Donc, c'est une idée. Bizarrement, j'avais pas pensé à cette idée-là parce que pour moi, c'était une fin en soi. Et j'étais surtout attaché à ce que chacun mette ses propres images. Mais qui sait, peut-être que dans une deuxième vie de cet album, une fois que chacun aura d'abord travaillé son imaginaire et son propre monde intérieur, peut-être qu'un réalisateur pourra s'en emparer pour en faire une histoire au cinéma.
1: En tout cas, vous en avez fait un grand quatrième album. Sofiane Pamart, Christine and the Queens, You've Been Away.

0: quelle beauté! Et alors, mes amis, vous allez être épatés par ce que je vais vous raconter. You've Been Away, que vous venez d'entendre, donc, a été enregistré, je parle sous le contrôle de Sofiane Pamart, en une seule prise, c'est une impro. Vous avez improvisé ça.
1: Alors, je l'avais pas décidé, mais à chaque fois que je vais en studio, parce que toutes ces sessions sur cet album ont été faites en studio, elles ne pouvaient pas être réalisées autrement, parce que j'avais besoin de capturer vraiment l'émotion.
0: Alors ça, c'est très intéressant, il faut le dire, parce qu'il y a beaucoup de duos qui sont en fait des duos virtuels, où les artistes s'envoient des pistes via Internet. Là, c'est pas le cas, c'est ensemble.
1: Toujours. Non, mais le projet demandait à ce que ça se fasse comme ça. C'était impossible de le faire autrement, et j'arrivais toujours avec l'esprit préparé, mais en même temps le cœur disponible. Ouais. Et en fonction de ce qui se passait, ben, j'allais me préparer à me poser mes mains sur le piano et à capturer vraiment la magie du moment présent. Et j'étais dans l'ultra présent, très très très très très présent. Et quand je me retrouve avec Rahim, cet artiste extraordinaire en studio, il se passe une telle magie qu'on est tous les deux bouleversés à l'issue de cette première prise et qu'en fait on est bouleversés au point de ne pas pouvoir continuer. Et donc c'est une seule prise.
0: Et donc, c'était vraiment improvisé.
1: Et c'était improvisé. Et quand et après, je prends le temps, je laisse un peu reposer et je regarde tout ce qu'on a fait. Et je me suis dit, on en a parlé ensemble pendant longtemps. Et en fait, on est revenu au point de se dire que tout était déjà dans la première prise et qu'il fallait rien toucher.
0: C'est beau. Mmh. Et ça arrive aussi dans le cinéma. Parfois, la première prise est la bonne. Movie, c'est le nom de ce nouvel album de Sofiane Pamart. 20 chansons, 20 scènes du début à la fin de la journée, du lever de soleil au coucher du soleil. C'est disponible, c'est magnifique. Et on continue à en parler dans Décibel. Là, on fait une micro-pause. Le temps pour vous d'aller sur le site du Stade de France et réserver vos tickets pour aller applaudir Sofiane Pamart le samedi 17 avril 2027.
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0: Un pianiste classique, oui, ça c'est sur le papier et au début du CV, mais Sofiane Pamart, c'est plus de 750 000 albums vendus, 1 milliard de streams, 29 singles d'or, des disques d'or aussi, 5 et puis de platine, et puis de diamants aussi, un Bercy complet, mais l'Opéra Garnier également. Il joue pour des marques de luxe, des familles royales, des amateurs de classiques, mais aussi de rap, de chansons, de rock, de musique latine. Il est là partout, Sofiane Pamart, et le meilleur partout, c'est celui qui réunit 80 000 personnes, le Stade de France, l'année prochaine, en 2027. Est-ce que vous êtes un artiste comblé? Pour le moment
1: Je suis un homme comblé parce que j'arrive à exprimer mes émotions de plein de manières différentes et que j'ai la chance d'avoir un public que j'arrive à entraîner dans cette aventure.
0: Ouais, ils vous suivent, voilà. Ils vous font confiance
1: très,
0: en fait.
1: Très très très fidèles et que je rencontre très souvent après mes concerts et grâce à ce lien, j'arrive à comprendre ce qui les fait vibrer et mon rôle dans leur vie et leur rôle dans ma vie, je leur exprime aussi. Donc oui, je suis comblé de cet amour-là.
0: Vous avez pris le risque, parce que c'est un risque quand on vient du classique et qu'on peut y rester. Vous auriez pu faire carrière simplement en tant qu'excellent concertiste. Vous avez pris ce risque de composer votre musique, d'imposer votre style, d'aller, vous l'avez dit tout à l'heure, contre cette idée qu'il faudrait rester chacun dans sa petite chapelle. Vous avez vraiment pété toutes les cages. Ce risque a été payant parce qu'aujourd'hui, j'ai l'impression que vous avez une liberté folle.
1: Ma liberté est totale grâce à ces risques-là, c'est clair. Après, j'ai une admiration folle aussi pour ceux qui suivent la spécialisation du pianiste classique, qui est un risque aussi, qui est un risque conséquent, mais en même temps qui est admirable. Je pense que le risque qui vaut le plus la peine d'être pris dans toutes les vies, c'est celui qui nous ressemble. C'est essayer de faire en sorte qu'on aille au bout de notre singularité, de notre caractère. Et pour ça, c'est jamais perdu. Tous les investissements, tous les efforts, ce n'est jamais une perte d'énergie. Et c'est ce que j'ai fait. J'ai cru très tôt en moi. Et ça m'a pris, en fait, finalement, beaucoup, beaucoup de temps parce que j'ai su vite ce que je voulais devenir.
0: Vous aviez quel âge, vous pensez, quand
1: même? J'avais l'âge du petit garçon qui est sur
0: la pochette. Ah oui.
1: De l'album.
0: Tellement mignon! Le petit Sofiane. Vous aviez quel âge, là,
1: J'avais 8 ans et j'avais déjà un plan très, très, très, enfin, un plan. J'avais pas un plan, mais j'avais un désir très fort de m'exprimer au piano parce que j'avais compris que c'était mon instrument et que c'était ce que j'allais devenir. Et le reste, c'est juste de l'entraînement au conservatoire, la discipline, les efforts, mais aussi beaucoup, beaucoup de rêves.
0: Ouais.
1: Et après, du voyage encore et encore et encore, et trouver une manière de faire en sorte que ce rêve prenne vie. Et là, maintenant que la machine est vraiment lancée, eh bien, je peux aller toujours un peu plus loin.
0: Vous avez eu cette intuition, finalement, à 8 ans, que votre vie, ce serait le piano. Mais alors, quand votre maman vous a mis au conservatoire, c'était même avant vos 8 ans, il me semble, est-ce qu'elle aussi, elle a eu l'intuition? Elle a dit, ce petit-là, il est pianiste? Parce que vous n'êtes pas d'une famille de musiciens classiques, pas du tout.
1: Non, pas du tout, pas du tout. Et en fait, ma mère qui me voyait jouer sur un
0: petit jouet, un petit Fisher-Price.
1: Ouais, un petit mini-clavier, elle s'est dit, il a l'air d'aimer ça, je suis admirative de ce monde-là, il faut absolument que je le mette au conservatoire pour lui donner toutes ses chances. Et à 6 ans, j'intègre le conservatoire et depuis, j'ai continué tout ce parcours. Donc oui, j'ai eu les armes pour pouvoir m'exprimer et c'est ce que j'encourage vraiment à tous les parents d'accompagner les intuitions des enfants parce qu'elles sont souvent très très très justes. Et même si ça passe par une organisation particulière et beaucoup d'efforts, ça vaut toujours le coup d'accompagner ça. Et moi, je suis reconnaissant à vie à la fois de l'encadrement de mes parents, mais aussi des grands maîtres que j'ai au conservatoire et de l'institution publique dont j'ai pu bénéficier depuis que je suis tout petit.
0: Oui, ça vous fait un point commun avec Big Flo et Oli. Je suis sûre qu'il y en a d'autres, mais celui-là, ils nous l'ont dit aussi dans l'émission, à quel point c'était génial de pouvoir aller au conservatoire. Donc big up aux gens du conservatoire qui nous écoutent sans doute. Réaliser ses rêves, c'est aussi parfois inviter des artistes qu'on écoutait quand on était ado sur son album. Alors, j'ai vu le nom de Wyclef Jean dans la liste des invités de Movie et Sofiane Pamart. Wyclef, c'est les Fugees, c'est le plus grand groupe de la fin des années 90. Voilà ce que vous faites ensemble.

0: Je ne l'ai jamais entendu chanter comme ça. Qu'est-ce qui s'est passé ce soir-là? C'était la nuit, hein?
1: C'était la nuit. En fait, ce qui était beau, c'est que j'étais à New York. J'organisais des dîners dans une très belle suite où il y avait aussi un piano. Et parfois, j'improvisais au piano pendant la nuit. On me filme. Et je sais pas comment, mais cette vidéo atterrit dans le téléphone de Wyclef qui demande à me voir. Je le rencontre le lendemain dans la nuit, et d'ailleurs dans le studio d'Alicia Keys et sur le piano d'Alicia Keys.
0: Pardon, monsieur. Ah oui, non mais c'est vrai. Et c'est Hollywood, hein, ah, les gars.
1: Ouais, et donc tout est surréaliste, mais tout est très beau. Et ouais, quand je le rencontre, vraiment, on a une des premières choses qu'il me dit. Donc d'abord, il vient avec sa guitare, on improvise au piano, et après il me regarde droit dans les yeux, il m'a dit, tu sais ce qu'on va faire? On va faire une chanson de paix. Ah. Et There Will Be a Day est une chanson de paix. C'est une chanson où en fait on s'imagine un monde où on est tous en train de boire la même eau, de boire, d'être réunis autour du même oasis, d'avoir des protections spirituelles, des armées d'anges qui font en sorte que on est en train d'œuvrer pour la paix. Elle est très très très belle, cette chanson, et c'est l'histoire d'une rencontre qui est devenue on est devenus de grands amis à partir de cette première rencontre en studio et en créant ce morceau.
0: Ah, là, il parle un peu français en plus, il est haïtien.
1: Exactement. Donc, voilà, c'est ce qui me dit. Et une des choses qu'il m'a dit, c'est aussi une histoire de paix et d'amour entre Haïti et la France qu'on va écrire. Deux grands projets. Ouais.
0: C'est beau, elle est magnifique cette chanson, elle s'appelle There Will Be a Day. Il y a piano sonata avec J Balvin. Non, ça c'est...

0: une voix que vous connaissez bien, mais que vous n'avez jamais entendue sans section rythmique. Évidemment, J Balvin et tous ces artistes de musique latine, ils sont obligés d'avoir du rythme. Là, c'est piano-voix.
1: Ouais, mais pour autant, on ressent ce rapport au rythme dans sa manière de scander les mots. Mais c'est vrai que pour lui, il s'est livré d'une manière tellement bouleversante. Et ce qui est amusant, parce que tu as créé, sans le faire exprès, un rapprochement entre les deux morceaux. Ouais. On écoutait Wyclef, qui a été fait la nuit du jour de l'enregistrement du morceau Piano Sonata. Donc le jour, j'étais avec J Balvin, à New York aussi, dans ce même studio. Et la nuit, j'étais avec Wyclef Jean. Et donc j'ai vécu 24 heures de musique extraordinaire.
0: Après, on fait quoi? Pas envie d'aller dormir après?
1: Non.
0: Waouh, wow. Ouais, c'est sacré 24 heures.
1: C'était 24 heures complètement folle.
0: Alors, ce que j'aime aussi dans votre parcours, Sofiane Pamart, et ça, on le voit voilà, depuis le premier album, et puis à la manière dont vous adaptez aussi aux gens que vous croisez, aux gens qui vous posent des questions selon leur spécialité, selon tout ça, vous comprenez ça, vous avez une vraie intelligence humaine et émotionnelle. Et quelqu'un comme Laurine, qui est gagnante de l'Eurovision, voilà, qu'on pourrait dire, oh, est-ce que c'est pas un peu ringard? Alors, vous, pas du tout. Non seulement vous n'êtes pas snob, mais en plus, vous arrivez à transcender tout ça, l'image des gens. En fait, quand ils débarquent chez vous, dans votre album, dans votre film, dans votre movie, ils peuvent se réinventer. Laurine, c'est pas la même, là.
1: Je pense vraiment que quand on rencontre quelqu'un, au plus notre cœur est pur et enfin vraiment sincèrement, sans préjugés ou sans attente particulière, eh bien au plus on laisse la place à quelque chose de magique. Ouais. Et après, bien sûr que parfois il y a des rencontres qui vont pas se passer comme on l'espérait, ça peut arriver. Mais le fait d'avoir une vision positive de ce qui peut arriver et d'être réceptif à quelque chose de différent de ce qu'on connaît déjà et accepter que l'autre peut nous apporter une vérité qu'on ne connaît pas, c'est comme ça qu'on crée de grands moments. Et c'est ce qui s'est passé avec Laurine, qui est une grande artiste, et vous allez l'entendre sur son morceau I Am What I Am. C'est une diva, et elle vit tellement de choses dans son cœur qu'elle a besoin d'exprimer, et si on lui laisse la place, ça donne ce grand morceau.

0: What I Am, Sofiane Pamart et Laurine. Hein, vous l'avez compris, cet album est un film. Ce film est un voyage en 20 scènes avec des invités et puis aussi des moments où vous êtes tout seul, Sofiane. Vous ne serez pas tout seul au Stade de France l'année prochaine, 17 avril 2027, mais j'espère qu'on se reparlera d'ici là. Qu'est-ce que je peux vous souhaiter pour la suite?
1: Qu'on soit toujours plus nombreux à se fédérer autour du piano.
0: Ah, c'est un beau vœu, et en plus vous ne le faites pas pour vous-même du coup, mais pour tout le monde, pour la communauté, j'aime beaucoup. J'aime beaucoup. Alors pour vous remercier, on va écouter un des grands moments de cet album, c'est Gimme Love, version orchestrale, Sofiane Pamart et Sia. Et merci beaucoup d'être venue nous voir, Sofiane.
1: Merci Émilie, j'ai passé un excellent moment et je te remercie personnellement. Merci. Pour la classe et la manière de mettre en valeur tes invités. Je suis touché par ce qui vient de se passer. Merci.

0: Ça, c'est la voix, Sofiane Pamart, c'est le piano et la magie de ce disque, ce nouvel album Movie. Sofiane Pamart était dans Décibel.
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0: Il est temps, les amis, de jouer au Blind Test. Avec qui on joue ce soir? Allô, allô?
2: Chantal.
0: C'est Chantal.
3: Bonjour, Laetitia.
0: Chantal et Laetitia, bienvenue à toutes les deux. Pardon, j'étais occupée en fait pendant la chanson à chanter sur du Sia. Bon, personne ne m'entendait, hein. Heureusement, il était parti, Sofiane Pamart. Et donc, je n'ai pas entendu la régie qui me donnait vos prénoms à toutes les deux. Chantal, Laetitia, bonsoir et bienvenue. Merci d'être venue jouer avec nous. Comment ça va?
2: Ça va très bien.
0: Bon, le cadeau que je vous offre ce soir, c'est Movie, l'album de Sofiane Pamart, qui est un grand pianiste, mais qui donc, on le découvre, fait aussi des chansons incroyables, avec plein d'invités. Chantal et Laetitia, avant même de jouer, sachez que vous avez toutes les deux gagné. Bravo, je vous félicite.
3: Merci.
0: Voilà. C'est important de gagner avant de jouer, comme ça après on joue mieux, on est plus détendu. Et je rappelle, pour vous et pour celles et ceux qui seraient là pour la première fois, le principe du blind test. On va écouter des chansons et il va falloir retrouver le plus rapidement possible le nom des interprètes de ces chansons. Pour vous aider, chaque soir dans le blind test, il y a un thème. Et le thème du jour, c'est les prénoms féminins en chanson. Ça veut dire que toutes les chansons qu'on va écouter, voilà, elles portent le nom d'un prénom féminin. Voilà. Par exemple, s'il y avait une chanson qui s'appelait « Hey, salut Chantal », peut-être qu'elle serait dans le blind test. Ou alors, pour Laetitia, il y a une chanson de Gainsbourg. Hein.
2: Elle a... Laetitia,
0: oui. L'A-E dans la T-I-T-I-A. Voilà, exactement. Allez, c'est parti pour une première chanson qui porte un prénom féminin. Attention, c'est pas le prénom féminin qu'il faut retrouver, c'est le nom de l'interprète. Est-ce que vous êtes prête?
2: On est prête.
0: Alors, on y va. Première chanson, dites-moi, qui chante ça?
3: Gainsbourg, Laetitia.
0: Oui,

0: pour moi dans tout le monde.
1: Elisa, Serge Gainsbourg, Laetitia l'a dit en premier, mais je crois que Chantal l'avait aussi. Hein.
2: Bah oui.
1: Un incontournable des chansons prénoms féminins, Elisa. On continue, on change de pays, d'époque et de chanson, évidemment. Qui chantait ça? Il s'agit d'un groupe américain. Un groupe américain qui porte le nom, attention, je vais vous donner un indice, du héros des blagues enfantines les plus répandues dans les cours d'école.
2: Carambar, Laetitia.
1: Alors, c'est pas Carambar, c'est vous savez quand on dit « Ah, je vais vous raconter une histoire de... »
2: Toto.
1: Toto, oui.

0: Rosanna de Toto. La légende raconte que c'est une chanson adressée à Rosanna Arquette, dont un membre du groupe était très amoureux. Rosanna Arquette, héroïne du Grand Bleu, aussi actrice américaine, mais c'est elle l'héroïne du Grand Bleu, aux côtés de Jean-Marc Barr et de Jean Reno. J'en profite pour vous glisser l'info, si vous avez raté Décibel avec Éric Serra, compositeur de la grande bande originale du Grand Bleu. Il était avec nous il n'y a pas très longtemps et tout ça est déjà disponible en podcast. Alors Chantal et Laetitia, vous êtes très fortes en blagues de cours d'école et en chansons.
1: Ah ben oui.
0: Je vous propose un dernier titre.
1: Oui.
0: Ok, alors après Rosanna et Elisa, là on chante une Caroline, mais qui est le chanteur ?

0: Bravo à toutes les deux, Laetitia et Chantal. C'était un joli blind test avec toutes ces filles, Caroline, Rosanna, Elisa, Laetitia et Chantal. Merci d'avoir joué avec nous.
1: Eh ben, bravo Chantal. Et
0: merci.
1: Bravo, voilà.
0: Vraiment.
1: Je peux passer un petit bonjour.
0: Mais bien sûr, bien sûr.
1: Alors, bisous à Célia, Mégane, Thomas, Nicolas et Alexandre. C'est mes 5 enfants, voilà.
0: Oh, hey, bravo, beau boulot.
2: Bravo. Moi, c'est bonjour.
1: Voilà.
2: Ça, bonjour c'est à ma fille en Allemagne.
0: Ah, ah ben alors, hello.
2: Stéphanie,
0: oui.
2: Stéphanie en Allemagne.
0: Stéphanie en Allemagne.
2: Gros bisous.
0: Ah oui.
2: Gros bisous.
0: Nous aussi, on l'embrasse. Et puis d'ailleurs, on embrasse tout le monde. Et surtout Aïcha, c'est la copine de Khaled, composée par Jean-Jacques Goldman. Immense tube et joli prénom en chanson. Aïcha, sur votre radio.

0: Tcha, quel bonheur, Khaled, dans vos oreilles et dans Décibel.
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0: Christophe Willem est de retour, 20 ans après la tortue qu'on avait découvert à la Nouvelle Star. La tortue, c'était un petit surnom affectueux hein, donné par le jury, l'animatrice Virginie Efira, puis après tout le public. Bref, ce grand garçon avec une voix d'or et, il faut bien le dire, un humour assez ravageur nous avait fait craquer. Il est de retour, Christophe Willem, avec une nouvelle chanson. Elle s'appelle « Système ». ».

0: Le retour de Christophe Willem. J'ai oublié qu'il comptait un peu à la fin. Système, A-I-M-E, jeu de mots. On adore Christophe Willem. Vivement l'album et vivement la semaine prochaine. Il sera invité de Décibel.
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0: Tout à l'heure, je vous ai dit, vous allez faire une découverte ce soir, El Bocho. Bon, ça ne sera pas pour ce soir, parce qu'en fait, on n'a plus le temps. J'ai été un petit peu bavarde avec Sofiane Pamart. Il faut dire que je l'admire énormément. En revanche, puisque c'est l'heure de la chanson anniversaire, joyeux anniversaire à la sublime australienne Kylie Minogue, 58 ans aujourd'hui, 100 millions d'albums.

0: la merveille, 58 ans aujourd'hui, bon anniversaire et un succès qui s'étale depuis les années 80 sur 5 décennies. Bravo à elle, elle devrait bientôt redonner de ses nouvelles. Et Décibel, c'est terminé pour ce soir. Merci à l'équipe de l'émission. Il y avait Franck Moilly, Alexandra Sackberg, Elodie Bianca Maria, Iris Guitoni et pour la dernière fois avec nous Arnaud Loupia. Bonne route Arnaud. Et merci à vous les amis. Oui, bonne route à vous aussi, on vous aime.
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2: C'est une amie, je dirais même, ça fait partie de la famille. 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
2: Formidable.
3: Bonjour la France, j'espère que tu vas bien la France. Oh là là là là, c'est lundi, c'est ravioli. Thomas, notre technicien, a très envie de boucler l'émission au plus vite.
2: Bon, c'est un nouveau générique. Hein,
3: ouais, c'est un nouveau générique.
2: Bonjour à tous.
3: Alors, je vous rappelle que toute la semaine, nos candidats se sont affrontés, c'est le dernier jour aujourd'hui, puisque demain c'est la finale.
2: C'est vrai.
3: Et oui, évidemment, j'ai déjà deux candidats, Éric n'en a qu'un.
2: Ouais, évidemment.
3: Aujourd'hui, son dernier espoir, c'est d'en avoir un deuxième, je t'explique.
2: Bah oui.
3: Je vous rappelle le premier prix, les petits amis, c'est un week-end.
2: Ah bah voilà, voilà, voilà.
3: Week-end exceptionnel à Autun, parce qu'il y a le rêve du roi. Qu'est-ce que c'est le rêve du roi?
2: Eh oui.
3: Ça s'appelle aussi l'Augustodunum. C'est pour deux personnes. Votre radio ici et l'office de tourisme du Grand Autunois Morvan vous emmènent découvrir toute la ville d'Autun. Alors évidemment, le transport est compris. Que vous choisissiez le train ou la voiture, on gère. Vous allez poser vos valises à l'hôtel de la gare. Vous avez tous les repas, petit-déj, dîner, déjeuner inclus. Vous allez visiter évidemment le musée de la ville d'Autun, le site archéologique du Mont Beuvray, le superbe château de Couches. Mais attention, vendredi soir, c'est le moment le plus important.
2: C'est le climax.
3: C'est le climax. À la nuit tombée, le théâtre antique d'Autun va s'illuminer et va devenir la scène de l'un des plus grands spectacles historiques de France. C'est un show monumental, un son et lumière. Croyez-moi, ça vaut le coup. Ça, c'est le premier prix. Et si on ne gagne pas ça, c'est quoi le deuxième prix?
2: Mais vous savez, le dîner du roi, on en parle. Mais le dîner du roi, ça se termine comment, un dîner?
3: Bon, je sais pas, un petit Dijon?
2: Un petit Déca Malongo. Bon, pas forcément un Déca, le café Malongo qui accompagne la table des rois et des reines depuis des années. La machine espresso 32 dosettes et 6 verres en verre est à gagner demain vendredi.
3: Ouais, c'est vrai, je me rappelle, on a des croquis d'histoire de Henri IV se faisant
2: oui,
3: exactement. Un Malongo.
2: Des bains entiers de caféine. Avec Joe Malongo.
3: J'ai ce souvenir d'école de exactement. Henri IV et la machine Malongo.
2: C'est page 83, je crois.
3: Ouais, je m'en rappelle.
2: C'est ça.
3: Ouais, c'est les Lagardes et Michard.
2: Ouais, voilà. Exactement, voilà.
3: Allez, on accueille nos deux derniers candidats de la semaine, Mickaël et Estelle. Bonjour les amis.
2: Bonjour.
4: Bonjour. Bonjour Valérie, bonjour Eric.
2: Bonjour Mickaël.
3: Alors, Estelle, t'es là?
5: Bonjour. Oui, je suis là, bonjour.
3: C'est magnifique. Mickaël, tu joues avec ici Sud Lorraine.
4: Oui.
3: Tu as 40 ans, tu habites à Vendeuvre-les-Nancy.
4: Tout à fait.
3: T'es Vendeuvrien ou Vendeuvrois, t'es quoi?
4: On est Vendeupérien.
3: Ah oui, d'accord, j'étais évidemment.
4: Ouais, ça n'a rien à voir.
3: Vendeupérien.
2: La même chose, mais avec un Perrier.
3: Voilà, c'est pareil.
2: Voilà.
3: Alors, tu as une chérie qui s'appelle Jenny Lee.
4: C'est ça, oui.
3: Et tu as un petit garçon, Mathéo, qui a 9 ans.
4: Vent, oui, tout à fait.
3: Bon, ça, c'est bien. Et pourquoi on t'appelle Capsule?
4: Parce que c'est mon nom de famille, c'est Cap, et du coup, on m'appelle Capsule, voilà.
3: Ma petite Capsule.
4: D'où ce surnom.
3: Ma petite Capsule. Alors...
4: C'est mignon.
3: Bon, oui, c'est mignon. Attends, je connais des surnoms bien plus... Pas
4: oui,
3: sympas.
4: C'est vrai.
3: Voilà. Alors, dis donc, on est soudeurs, plieurs, monteurs dans la métallerie?
4: C'est ça.
3: Bon,
4: tout à fait. Donc, un peu de tout, manuel... Production.
3: Ah oui. Et dis donc, t'as toujours fait ça, il paraît. Ça fait combien de temps que tu fais ça?
4: Eh ben, ça fait déjà 22 ans.
3: Oh la vache! Et oui. C'est pas dangereux?
4: Non. Faut prendre les bonnes précautions, les bonnes consignes de sécurité, puis tout va bien, ça roule.
3: Bon, alors, ben ça, c'est magnifique. Mais alors, dis donc, petit, tu voulais être jockey. Quel est le rapport avec la métallerie?
4: Oui, j'ai toujours aimé les chevaux, du coup, et c'est vrai que l'école à FASEC m'a beaucoup attiré, étant plus jeune, mais du coup, c'est à cause de la taille, du poids, après, c'est limité, donc
3: On
4: s'oriente vers autre chose, oui.
3: Mais tu fais du cheval, quand même? Tu vas te promener
4: des fois? Oui.
3: Bah voilà, c'est bien, comme ça, on a un demi-rêve. Alors, Mickaël, je vais tout de suite te proposer la première... Question vrai ou faux pour que tu marques ton premier point.
2: Et d'ailleurs, cap ou pas cap de marquer des points, Mickaël?
4: Cap, je pense.
3: Oh là là là là.
2: Ah oui. Ah bah oui.
3: On est sur de la vanne de haut niveau.
2: Ah, c'est du level.
3: Je suis désolé, Mika. Alors, écoute, on va te mettre tout de suite une illustration sonore de toute beauté. Classe, magnifique. Allez, vas-y.
2: C'est quoi?
6: Quand il pète, il trouve son...
3: Et quand tu pètes, il trouve son slip.
2: C'est génial.
3: Amusez-vous, allez voir le clip, je suis dedans. Allez.
2: Quoi?
3: Ouais.
2: Non.
3: Bien sûr. Alors, Mickaël, en Suisse, quand on pète et qu'on se marre juste derrière, eh ben, ça peut te coûter 300 euros d'amende. En Suisse, si tu pètes et que tu te marres derrière, tu payes 300 euros d'amende. Vrai ou faux, top chrono?
4: Moi, je pense que c'est vrai, parce qu'en Suisse, ils sont très réglementaires, donc je dirais vrai.
3: Ah bah t'as raison, t'imagines bien. Indécence publique, ça s'appelle. Parce que le gars, donc, il a reçu là récemment une amende de 300 euros parce qu'il a pété devant un distributeur automatique et il s'est marré. Et donc, du coup, les agents ont considéré ça comme une provocation. Voilà, 300 balles quand tu pètes et que tu rigoles. Ah bah dis donc. Premier point pour Mika.
2: Estelle est avec nous. Comment ça va, Estelle?
6: Très bien, merci.
2: Bah, vous voyez, Estelle qui nous écoute avec ici, Pays de Savoie. Tu habites où? Comment ça s'appelle en Haute-Savoie, le lieu où tu habites?
6: Brantone.
2: Brantone. Comment on appelle les habitants de Brantone, du coup? Alors, les Brantoniens, Brantonais.
6: Brantonais.
2: Ok. Ouais. Estelle, tu es mariée avec un garçon qui porte, comment dire? Comment vous dire? Un prénom qui...
3: Ah là là là.
2: Et fêté dignement chaque 18 mai, jour de fête nationale. Le décret est sorti d'ailleurs. Il s'appelle Eric. Eh oui.
3: Tes états d'âme sont pour moi, Eric.
2: C'est ça. Est-ce qu'il est sympa, Eric? C'est bien, les Eric? C'est quoi le caractère d'Eric?
6: Bah oui, il est très sympa, hein, oui. Il est très sympa. Ah bah oui, un
2: rigolo
6: comme vous.
2: Bon, ah d'accord. Vous avez trois enfants. Il y a Théo, il y a Manon, il y a Tom. Tout le monde a bien réussi. Ils ont déjà plus de 20 ans, hein, les enfants.
6: Oui, ils sont grands. Le dernier a 22 et l'aîné a 30 ans.
2: 30 ans, qu'est-ce qu'il fait Théo dans la vie?
6: Théo, il est opérateur régleur.
2: D'accord.
6: Manon, elle travaille, elle est assistante sociale.
2: Très bien.
6: Et Tom, il est secrétaire médical.
2: Ah, oh bah super, tout le monde a bien réussi. T'as un petit-fils, c'est Pablo, qui a 3 ans. T'es, oui. T'es une mamie toute gâteau, toute heureuse, toute croque-love,
6: oui, oui, oui. Quoi. Ah oui, j'adore mon petit-fils.
2: Bah, ouais. Et puis, il y a des Avengers à la maison aussi, chez toi. Bah oui, il y a des Avengers. Comment s'appelle ton chat?
6: Ah oui, non. Il faut persister. Oui, Marvel.
2: Eh bah oui.
6: Ça s'appelle Marvel et Maya.
2: Maya et Marvel, c'est marrant comme nom. Hein. Et ton mari t'appelle Cocotte.
3: Ma cocotte.
6: Voilà, c'est ça, vous savez tout.
2: Une petite cocotte. C'est Gainsbourg, une petite cocotte. Oui, je t'attends.
3: Oui, pose ta question, c'est mieux. Allez.
2: M'excuse auprès de Didier Gustave pour l'imitation à peu près. Voici cette première question qui arrive tout de suite et qui vaut un point avec un extrait. Ah, ça change de... Quand il pète, il trouve son slip, hein. Eminem.
3: Ah, chacun son genre musical.
2: Exactement. Le rappeur Eminem et le peintre Pablo Picasso, même prénom que ton petit-fils, ont vécu à la même époque. Eminem et Pablo Picasso ont vécu à la même époque. Vrai ou faux, top chrono?
6: Non.
2: En gros, est-ce qu'ils auraient pu se rencontrer, quoi?
3: Elle a dit faux.
2: C'était vrai. Je t'explique. Pablo Picasso, il est mort en 73. Eminem est né en 72. Eh ben, ils auraient pu se rencontrer. Alors, évidemment, il était tout petit.
3: Non, ils ont juste été vivants au même moment.
2: Voilà, c'est ça. C'est ça, en gros. Désolé.
3: Allez, Mika, un point. Estelle, pas de point. Et là, tout de suite. Life is life. Desiree. Hein? Tu sauras le désannoncer, Desiree?
2: Desiree.
3: Life. Vous écoutez ici. On vous kiffe. À tout de suite, mes petits chéris.
2: Desiree.

0: Maïdi de dire Desiree.
1: Desiree. Allez.
0: Bah, c'était live sur ici à midi 15.
1: Voilà, jingle.
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1: Bien sûr. Michael et Estelle sont avec nous. C'est les derniers candidats pour de la semaine. Michael a déjà un point. Michael habite à Vendeuvre. Michael, alors on a parlé du fait que tu voulais être jockey. Donc on sait que tu fais de l'équitation, même si tu en as fait plus petit que maintenant. Mais tu fais beaucoup de foot et de la pétanque.
3: Aussi, oui. Aussi. Donc le foot, j'ai arrêté, comme maintenant on est vétéran, et je vais plus avoir trop de blessures, et je me suis mis à la pétanque, donc ça fait déjà au moins 30 ans que je joue quand même à la pétanque. Mes parents jouaient, donc je me suis mis petit, et je joue en club, et je fais des championnats et tout.
1: Ah oui. Alors, t'es quand même resté proche de l'équitation, parce que quand t'étais jeune, tu as été deux fois champion junior départemental, mais tu continues là à vraiment te passionner pour les chevaux, parce que tu fais de la photo, c'est-à-dire...
3: La photo, c'est ça, donc de course hippique. Donc sur les hippodromes, je fais de la photo donc quand il y a une course, à l'arrivée et à la remise de prix dans le rond de présentation.
1: C'est génial.
3: Donc sur tous les hippodromes de l'Est, Nancy, Strasbourg, Vittel, Montier-en-Der, Vissembourg, Châlons-en-Champagne, tout l'Est de la France.
1: Et donc après, tu fais quoi? Tu fais des grands tirages, tu les vends au jockey?
3: Oui, c'est ça, entraîneurs, propriétaires, qui sont à plusieurs sur les chevaux, et voilà. Oui, tout à fait.
1: Bah dis donc, c'est bien ça.
3: Oui, ma passion le week-end, donc j'ai... un agenda bien rempli avec le travail, mon fils, les sorties, les vacances, enfin, je m'ennuie pas.
1: Voilà. Vétéran mais actif quand même, hein. Alors.
3: Voilà, c'est ça.
1: En plus, tu bricoles, tu sais
3: faire. Voilà,
1: tu fais de la maçonnerie, tu t'occupes bien, voilà.
0: Il est drôlement capé, hein. Voilà.
1: Alors, est-ce qu'on n'a pas déjà parlé du fait que...
0: Les drôles capés, quoi.
1: Oui, mais couper la parole...
0: Capé.
1: Oui, on a compris, mais c'est un, pas drôle. Deux, tu m'as coupé la parole. Alors, tu aimes cuisiner avec le cookéo. Qu'est-ce que c'est, le cookéo?
3: C'est un appareil révolutionnaire, quand même. On peut tout faire avec les recettes. On met dedans, on peut aller... En attendant que ça mijote, on peut aller prendre la douche, on peut mettre la table. Du coup, c'est vraiment pratique.
1: Ça, c'est bien. Alors, qu'est-ce que tu fais? Parce que je vois que tu fais de la tourte à la patate.
3: C'est une gaine de temps. Oui, aussi, oui.
1: Oh, what you do?
3: Des tartes, oui, j'aime aussi. Bon, tout ce qui est manuel, en fait, j'aime beaucoup. Donc, je touche à tout, voilà. Mais même la cuisine.
1: Mais t'es formidable, toi, du don. Alors,
0: écoute. Et il aime Claudio Capéo.
3: Bon, d'accord. Pour mon nom de famille, voilà.
0: Bon, allez, voilà. Il s'appelle
3: Claude. J'aime bien.
0: Excusez-moi. Voilà.
1: Ne l'encourage pas dans la vanne de merde, Mick, s'il te plaît. Michael, ne l'encourage pas. Alors, voici ta deuxième question à un point. Tiens, un petit coup de Big Flo et Oli.
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1: Alors, on va parler de dico. Figure-toi que le mot normand, bouiné, B-O. U-I-N-E-R, bouiné. Eh bien, ce mot va entrer dans le dico. Vrai ou faux, top chrono, 5 secondes.
3: Faux.
1: Et non, c'est vrai. Bouiné va entrer dans le dictionnaire en 2027. Parce que ça veut dire traîner, bricoler sans avancer, s'occuper à pas faire grand-chose, en gros, glander. Hein. Voilà, donc pas de point pour toi, mais tu as appris que bouiné, c'est comme ça.
0: Eh bien, voilà. Estelle, tu connaissais bouiné? Non.
5: Pas du tout.
0: Estelle avec ici Pays de Savoie. Alors Estelle, elle se voyait hôtesse de l'air quand elle était plus jeune. Et du coup, tu n'as pas été jusqu'au bout, c'était juste un rêve.
5: Oui, c'était petite. Mais non, finalement, j'ai travaillé dans les bureaux, secrétaire médical. Le dernier emploi que j'occupais, c'était secrétaire médical.
0: Eh ouais, tu voulais être actrice et tu voulais... Alors je fais un lien direct avec Mickaël, parce que tu voulais
1: avec
0: aussi...
1: Mickaël.
0: Avec Mickaël.
1: Non mais t'as dit Mickey. Donc mon candidat ne s'appelle pas Mickey. Hein.
0: Mickey, bon. Tu voulais être photographe, comme Mickaël.
5: Oui. C'est vrai. J'adore la photo. La photo également. Je voulais être photographe reporter.
0: Mais rencontrez-vous, Mickaël. Parce que Mickaël est photographe. Il fait des photos des concours épiques qu'il vous a raconté.
1: Oui, je sais, mais enfin bon.
0: Elle aime la photo. Je sais pas. Moi, j'essaye de créer des liens, de faire des trucs, de créer une famille, vous savez, voilà, de se créer des amitiés grâce à Otake. Bon, alors passons au dossier du sport. Je pense qu'on va directement le refermer, parce que t'es pas du tout sportive. Hein.
5: Non, je m'entretiens quand même.
0: Ah, c'est-à-dire, tu fais quoi?
5: Je marche, je fais un petit peu de yoga, de stretching, etc.
1: Tu fais du sport,
5: plus que moi. Quand même, et de la natation, je nage.
0: Tu fais pas de sport, mais elle a raison, Valérie, tu nages, du yoga, tu... Bon, en revanche, pas de bricolage, du tout.
5: Non. Alors, c'est pas bricolage.
0: Si je peux me permettre de te donner un conseil à la rentrée, hein, on sait pas trop quand, sur M6, si tu aimes le bricolage, le marouflage, si tu as envie de prendre des cours, je crois qu'il y a une émission qui revient avec une. Bon, bref.
5: Oui, j'ai entendu
0: oui,
5: ça.
0: Oui, tout le monde en entend parler, bah, évidemment.
1: Maintenant, vu comment il le tambourine tous les jours.
0: C'est pas vrai. M6, sur lequel il y a aussi Top Chef. Tu cuisines. Tu cuisines quoi?
5: Oh, bah, je cuisine, oui, j'aime bien cuisiner, j'aime bien tout, tomates farcies en ce moment, blanquettes de veau plutôt l'hiver, voilà, je cuisine un petit peu des plats familiales en
0: fait. Bah oui, tes enfants te réclament cette fameuse blanquette de veau et ton tagine de poulet. Évidemment. Jouons avec cette question supplémentaire. Et peut-être qu'à Brenton, en Haute-Savoie, tu as pu apercevoir quelques grains de sable.
6: Moi qui ne suis qu'un tout petit grain de sable.
0: Je m'explique. En France, je l'affirme, on peut parfois retrouver du sable, du Sahara, donc qui vient jusqu'à nous, donc sur notre terrasse. Est-ce que c'est vrai ou faux? Top chrono, 5 secondes.
5: Oui, vrai.
0: Le sable de Sahara pourrait venir jusqu'à nous?
5: Oui.
0: Exactement, on appelle ça des intrusions de poussière saharienne, un ciel qui peut devenir, on l'a tous vécu, hein, jaunâtre ou même parfois orangé, et on le voit bah, entre autres sur les vitres ou sur les voitures. Bravo.
1: Un point Michael, un point Estelle. Et là tout de suite, ah là là, ma chanson préférée de Calogero. Je la dédicace à tous mes amis que j'aime. Et prenez le temps de dire que vous les aimez aux gens que vous les aimez, parce que sinon c'est trop vite la vie, hein. T'as vu comme je fais de la philosophie.
0: Quel philosophe, mais c'est...
1: Allez, c'est
0: dit. Épicure, c'est rien à côté de vous.
1: Calogero, c'est dit. 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

0: on est riche que oui. De ses amis.
1: C'est vrai.
0: Surtout quand on écoute ici.
1: Bah oui, moi je suis milliardaire depuis que je vous ai rencontré.
0: Bah bien sûr.
1: Bah oui, le petit compliment qui va bien.
0: Qu'est-ce qu'il est mignon celui-ci.
1: Sincère, je sais pas, mais bon.
0: Non, bon, ça, tu m'as pris pour une quiche.
1: Vous me connaissez.
0: Allez, Calogero, c'est dit, ici, jingle.
1: J'aime bien les quiches.
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0: Alors, Michael a un point, Estelle a un point, Michael, du don. Et paraît comme ça que t'aimerais bien déjeuner avec Margot Robbie.
3: Oui.
0: Alors, c'est sûrement parce que c'est une excellente comédienne.
3: Actrice, oui. Oui.
0: T'as vu tous ses films, donc.
3: La plupart, oui.
0: Même Barbie.
3: Oui. Hurlevent, diversion avec Will Smith, oui.
0: Oh là là. Eh ben voilà. Tu parlerais cinéma avec Margot Robbie, bien sûr.
1: Très jolie. Hein.
3: Oui. Oui, tout à fait.
0: Elle est sublime.
1: Oui, je suis en train de
0: Margot Robbie est une bombe atomique. Ouais. On ne va pas se mentir. Alors, Jenny Lee, elle est blonde ou brune ?
3: Blonde.
0: Et voilà, tu aimes les blondes. C'est sûr que les hommes préfèrent les blondes, évidemment. Les blondes sont beaucoup plus intéressantes que les brunes. Alors ?
1: On vient de perdre la moitié de notre public, là.
0: Pas du tout. Tout le monde sait très bien que je ne dis que des conneries parce que je suis blonde. Alors, mon petit chat, est-ce que tu aimes chanter ? Tu fais des karaokés avec Jenny Lee ?
3: Ah non, pas du tout. Non, je me trouve pas une belle voix, donc non.
0: Oui, bon.
3: Vaut mieux éviter.
0: Tu écoutes de la musique quand même ?
3: Oui, quand même.
0: Bon. Alors là, c'est le jeu de l'intro. Je vais te faire écouter deux artistes l'un après l'autre. Et tu vas juste écouter l'intro de la chanson et tu devras me dire qui chante ? Tiens, premier artiste.

0: Qui est le chanteur? Top chrono.
1: Pam, pam, pam, pam.
2: Je dirais Balavoine, mais je suis pas sûr.
3: Ah là là là là.
0: Non, chérie, c'est Michel Berger, la groupie du pianiste.
2: Ah pas oui, c'est vrai.
0: Lui sans dormir. Allez, son bel avenir. La groupie du pianiste. Alors, j'espère que tu vas te rattraper sur le deuxième artiste. C'est parti, écoute bien.

0: T'as l'âge d'avoir roulé des pelles là-dessus en boum. C'est qui?
1: Je ne sais, aucune idée.
2: Oh là là, c'est mythique.
1: Ouais.
0: Aïe, aïe, aïe. Bon, ben, tu sais pas?
1: Non.
0: Purple Rain. Purple Rain. Prince.
2: Eh oui, les gâteaux.
0: Bon, allez.
2: À l'heure de l'apéritif, quoi.
0: Bien, allez, pas de points, mon cher.
2: Oh, c'est dommage parce qu'elle est belle cette chanson.
0: Eh oui.
2: Estelle, est-ce que t'en avais un des deux, Berger, Prince?
3: Oui, les deux. C'est vrai. Les deux, j'avais.
0: Ah là là.
2: Quel dommage parce que c'est pas ton quiz, hein. Tu vas en avoir un autre.
0: Eh oui.
2: Tiens, on parlait des rencontres d'acteurs. Il nous a parlé de son amour pour la petite Margot. Toi, si tu devais déjeuner avec quelqu'un d'un coup de baguette magique, il s'agirait de qui? L'actrice que tu adores.
3: J'adore toujours Romy Schneider.
2: Voilà. La piscine. Romy Schneider, très belle.
0: Ah mais
3: très belle, c'est... Ouais.
0: Comédienne de dingue surtout.
2: Vraiment, t'es fan. Eh
3: oui. Ah oui, j'adore. J'adore tous ses films. J'adorais cette femme.
0: Franchement.
2: Écoute, j'espère que ça va te rafraîchir tranquillement, puisqu'on évoque la piscine et qu'on a besoin un peu de fraîcheur pour jouer et avoir les neurones bien en place sur ce quiz musical qui arrive tout de suite avec deux intros à nouveau. Voici la première. Tu dois identifier de qui il s'agit en quelques notes là. Écoute.

0: C'est l'intro musical de qui ? Qu'est-ce que tu as reconnu, Estelle, pour un point ?
1: J'ai reconnu Manu Reva.
0: Oui. Et alors, c'est qui, Manu Reva ?
1: Manu Reva.
0: On demande bien d'identifier l'artiste, hein, et pas le nom de la chanson, c'est dommage.
2: On va lui prendre quand même.
0: Oh, elle est sympa ! Oui, c'est la chanson.
1: Oui, exact.
0: Attention, hein, parce qu'on a vraiment que quelques secondes pour y réfléchir, mais c'est bien la chanson.
2: Là, j'ai été sympa parce que t'as dit Manu Reva. Hein. Sur le deuxième, tu réponds avant la fin de disque.
0: Je vais vous le dire.
2: Et je peux pas faire beaucoup de mouvements, mais quand même.
0: Mais on a bien reconnu qui vous imitiez.
2: Allez.
0: Voici le deuxième pour un point de plus, c'est encore une intro.

0: oui, bien sûr que tu l'as, bien sûr. Allez, c'est qui?
1: C'était Boney M, non?
0: Boney M? Are you sure? Boney M? Yes, Boney M! Ma Baker.
2: La la la la la la la la. Allez!

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2: Et je vous rappelle que nos candidats se sont affrontés toute la semaine pour jouer dans la finale de demain. 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
3: la Malongo,
2: de dosettes, hiver en verre.
3: Absolument.
2: Jingle, on reprend la compète. Alors, Mickaël a un point, Estelle a trouvé toutes les réponses, elle en a trois. Mickaël, attention, hein, tu n'as pas envie d'aller à Autun ?
4: Si, bien sûr.
2: Il y a des beaux chevaux, hein, j'ai vu toutes les images. Il y a plein, dans le spectacle, il y a plein de moments avec des chevaux. Hein.
4: Ah, donc c'est magnifique alors.
2: Ah oui, c'est magnifique, bah ça oui. Je te confirme, c'est magnifique.
3: Il y a des bons restaurants.
2: Bah, mais il s'en fout des restos, il aime les chevaux, il est comme moi.
3: C'est agréable quand même.
2: Bon, alors dis donc, il paraît que tu collectionnes les pièces de 2 euros ?
4: Eh oui.
2: Mais alors, de tous les pays, il paraît que t'en as combien des pièces, alors ?
4: Ouais, j'en ai plus d'une centaine, quand même.
2: Et de combien de pays différents ?
4: Je les ai pas trop comptés, mais au moins un paquet.
2: Ah bah super, et alors, oui. Et tu les mets, il paraît que tu les mets dans des coffrets en velours.
4: Dans un coffret en velours, oui. Il y a un casier pour chaque pièce, et du coup, je les mets sous pochette et... Je les garde, je les collectionne tous.
2: Oh là là, c'est bien ça du tout. Bon, bah écoute, moi j'aime bien les collectionneurs de pièces. Alors, tu t'es inscrit à Pékin Express avec Jenny Lee, il paraît ?
4: Oui.
2: Et
4: oui,
2: alors ?
4: Eh ben, on n'a pas été sélectionné, mais on a quand même fait deux sélections. Mais on n'a pas été retenu pour la troisième.
2: Et pourquoi ? Qu'est-ce qui s'est passé ?
4: Ah ben, ils nous disent pas pourquoi.
2: Oh là là !
4: On a passé le premier casting, on a fait une deuxième, une visio, et le troisième, c'était pour aller à Paris, et du coup, on n'a pas été sélectionné pour la troisième.
2: Oh !
3: Vous qui connaissez bien M6, vous pouvez faire quelque chose quand même.
2: Je sais pas qui c'est.
4: Oui.
2: Qui c'est qui produit Pékin Express ? Je m'en rappelle même pas. C'est qui la boîte de prod ? Je sais pas.
3: Appeler Rotenberg, surtout.
4: Oui, Stéphane Rotenberg, il faut appeler, oui.
2: Stéphane, prends-les, ils sont très gentils, Mickaël et Jenny Lee. Alors, il paraît que tu as un petit message. T'envoies un message à ta mère tous les soirs, c'est ton habitude ?
4: Oui, c'est ça, oui.
2: Quelle chance tu as de pouvoir envoyer des messages à ta maman.
3: La fête des mères dimanche.
2: Et oui, c'est la fête des mères dimanche et c'est là-dessus qu'on va. C'est le thème de ma question à choix multiples. Écoute bien, c'est une question qui peut te rapporter 3 points. Je vais te poser la question, je te ferai des propositions, tu auras 10 secondes pour me donner. Allez, attention, c'est parti, musique.
5: Allô, maman, bobo.
2: Voilà, ça, c'est Éric Bastien, tous les dimanches soirs, qui appelle sa mère médecin pour lui demander.
3: Je me suis cassé un ongle.
2: Voilà.
3: Qu'est-ce que je dois faire ?
2: Cette pauvre Madame Bastien.
3: On l'embrasse.
2: On t'embrasse très fort, Madame Bastien. Alors, donc, c'est dimanche, la fête des mères. Petite question. Selon plusieurs sondages, quel cadeau arrive le plus souvent juste après les fleurs pour la fête des mères ? Qu'est-ce qu'on offre le plus juste après les fleurs ? Des chocolats ? Des parfums ? Des bijoux ? Une photo du torse poilu d'Éric Bastien. Alors, qu'est-ce qu'on offre à part les fleurs, des chocolats, des parfums, des bijoux, le torse poilu d'Éric Bastien ? Top chrono, 10 secondes.
4: Moi, j'hésite entre chocolat et parfum, mais je dirais des chocolats.
2: Eh bien, t'as bien raison, parce que c'est des chocolats. Oui, les fleurs, c'est évidemment ce qu'on offre en premier, mais les chocolats, c'est juste derrière. Bravo, t'as 3 points, ça te fait 4.
3: Alors, comme ça, Estelle, on a déjà fait du parachute ascensionnel quand on était... Ascensionnel, j'ai oublié de lettre.
2: On est bientôt le week-end marchand de lettres.
3: C'est ça. Bon, c'est quand, ça ? C'était à quelle occasion ?
6: C'était en Corse, on était en vacances en Corse, et voilà, j'étais du parachute ascensionnel.
3: Donc j'imagine, ouais, t'as un petit côté casse-cou, hein, quand même, faut être courageux pour faire
6: j'avais,
3: ça.
6: J'avais.
3: Ah, t'as arrêté. Avec le temps. Estelle, t'as beaucoup voyagé, t'as été en Italie, en Espagne, en Grèce, en Thaïlande, mais tu as un rêve, c'est aller... À New York. Tu connais pas Alors, tu connais déjà New York ou c'est ton rêve?
6: Non, je connais pas du tout les États-Unis. Voilà. Oui, j'aimerais bien aller à New York.
3: C'est la ville qui dort jamais. Hein. Mais je te souhaite d'y aller.
2: Non, mais les clichés, c'est la ville qui dort jamais.
3: C'est ce qu'il dit toujours de New York. Mais bon, c'est la ville qui ne dort jamais.
2: Le mec qui fait genre, il a été 12 fois à New York, il connaît tous les bars.
3: Je connais même pas. Comme ça, on s'agace aussi rapidement. Alors, on s'énerve. Alors,
6: on m'a demandé un défaut, j'ai dit celui-là.
2: Qu'est-ce qu'il faut pas entendre, dis donc.
3: Non, mais bon, mais ça t'arrive souvent de t'agacer ou c'est parce que t'as répondu comme ça? Non, t'es plutôt cool, toi.
6: De moins en moins, là aussi.
3: Bon, alors tout va bien. Un dernier petit mot sur ta rencontre avec Eric. Ah, c'était au mariage de son cousin, en 90?
6: Oui.
3: Et alors?
6: En 90, oui.
3: Vous connaissiez de vue déjà?
6: Le 21 avril 90. Oui, oui, on se connaissait. Bon, oui, on habitait le même village, donc oui, on s'était déjà vu, on va dire.
3: Il t'a fait sentir que tu lui plaisais. En gros, ça s'est fait comme ça.
6: Voilà, c'est ça.
3: Ben oui, mais bon, c'est une belle histoire, parce qu'il habitait Toulouse. Toi, t'habitais Toulouse, lui, était à Thonon-les-Bains, donc c'était pas gagné au départ, quand même, l'histoire.
6: Non, ouais, la distance aurait pu jouer en notre défaveur, mais pas du tout, non.
3: Ben oui.
2: Enfin, c'est toi qui es venu en Savoie.
3: Oui,
6: voilà.
3: Ça fait quand même combien de temps que vous êtes ensemble? Parce que je crois que c'est pas mal, là. Hein. Combien?
6: Eh ben, 36 ans.
3: 36 ans et 34 ans de mariage. Félicitations, bravo.
6: Voilà.
3: Voici ta question, elle arrive, c'est une question à 3 points, une question à choix multiples. Quel est le titre de la nouvelle série Netflix tournée en Martinique? Le titre de cette nouvelle série Netflix tournée en Martinique. Tropique sous tension, Bandit, Soleil noir, Plus belle la Dame Ido. Top chrono, 10 secondes. Tropique sous tension, Bandit, Soleil noir, Plus belle la Dame Ido.
6: C'est pas Tropique sous tension, ça me dit quelque chose. Tropique sous tension.
3: Tropique sous tension, nouvelle série Netflix. Je sais pas si tu as Netflix tourné en Martinique. Non, c'est Bandit, c'est la première grande série Netflix tournée en Martinique. Je crois que c'est en décoré.
2: Eh oui, mais toi, ce qui te dit quelque chose qui t'a trompé, c'est Tropique criminel. C'est la série avec Béatrice Delaboulaye et Sonia Roland. Mais c'est sur France Télé.
6: Oui, c'est ça. Ouais.
3: C'est des frères et sœurs qui doivent survivre ensemble, je crois. Ça, c'est un truc.
2: Bandit, oui.
3: Oui, Bandit, oui.
2: Voilà.
3: Quelle bonne réponse. Hein.
2: Ça fait 4 Michael, 3 Estelle. Et là, tout de suite, on part avec Louis Chédid. Ainsi soit-il, mes chéris. Vous écoutez ici, on vous aime, tout de suite.

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2: Alors, c'est vrai que nous sommes dans le quartier où a été tourné...
0: Peur sur la ville,
2: où effectivement, Jean-Paul Belmondo...
0: qui avait la classe,
2: mon mari dans une autre vie, se promène en hélicoptère. Mais je sais pas, je n'ai pas la vision de toi. Enfin, je sais pas.
0: Pourtant, moi, je veux bien aller chasser Minos hein, sur les tours de Beaugrenelle en face de la radio. Là.
2: Moi aussi. Ouais. Alors, nous sommes avec Mickaël qui a 4, Estelle qui a 3. Mickaël qui joue avec ici Sud-Lorraine. Mickaël, nous allons parler du fait que tu es un peu taquin avec tes collègues.
3: Tout à fait, oui. Même trop.
2: Ah là là là là, ça fait de la blague. Ça fait de la blague. Oula. Il paraît qu'une fois, tu as entouré de films étirables une voiture de collègue, c'est-à-dire
3: Un rouleau de film. Et en plus, il pleuvait le jour-là et c'était bien amusant. Je l'ai encerclé, j'ai fait plein de tours avec. Et le collègue, quand il est sorti à 16h, il ne pouvait pas rentrer dans sa voiture et il pleuvait.
2: Ah, mon
3: Dieu. La voiture était filmée et tout. Donc, c'était vraiment rigolo et je l'ai filmé en plus.
2: Il t'adore donc.
3: Oui.
2: Il paraît que tu caches des outils, tu déprogrammes des machines, c'est-à-dire.
3: Oui, quand quelqu'un fait un programme sur la machine et qu'il part pour aller soit chercher un outil ou autre, je dirige la machine, je change les cotes. Et du coup, il n'y a pas la même pièce, donc c'est rigolo.
2: C'est hyper rigolo, mais tu mets des bonbons à l'amande dans le café de tes collègues?
3: Aussi, oui. Et ils toussent pas mal après, du coup.
0: Il est sympa, celui-là.
2: Mais dis-moi, ils se sont jamais vengés de toi?
3: Non, pas spécialement, non.
2: Ah bon? C'est-à-dire?
3: Non, je sais pas s'ils ont peur, de me refaire la même chose ou non. J'ai pas de farce de leur côté.
2: Je vais appeler immédiatement tes collègues. Je pense que moi, je serais toi, je ferais quand même un petit peu attention.
0: Oui.
2: Parce que toutes ces années à faire des blagues.
0: Je pense qu'ils vont venir le cap, tu rais.
3: Oui.
0: Ça s'appelle cap, hein, je le rappelle pour ceux qui l'ont joué à dire. Voilà.
2: Je demande pardon à la France. Alors, ne ris pas, Mika, ne ris pas. Alors,
3: mais si, c'est rigolo.
2: Bon. Tiens, je vais te mettre une petite chanson. Pour.
3: Oui.
2: Oui. Parce que il paraît que tu as eu une petite aventure quand t'es parti en voyage à l'île Maurice.
3: Oui.
2: Et oui, parce que t'es bien arrivé avec ta chérie, mais pas les bagages. Alors, qu'est-ce qui s'est passé?
3: Ah non, ils m'ont pas suivi, malheureusement.
2: Alors, qu'est-ce qui s'est passé?
3: Ah, on est arrivé à Air Mauritius. On attendait comme deux et nos valises ne sont pas arrivées. Ils étaient restés à Charles de Gaulle.
2: Et donc, comment vous avez fait sans valises?
3: On a dû se débrouiller pour trouver des magasins là-bas, pour s'habiller, pour voilà. Donc, les vacances commençaient déjà très bien.
2: Ah là là là.

0: êtes faux. Eh ben, c'est vrai, oui, bien sûr. Donc ça fait 5, t'as 9.
1: Comment tu l'engueules?
0: Voilà. Mais non,
1: bah oui, mais bien sûr, non, non, non.
0: Je l'engueule pas, je me réjouis au contraire.
1: Chacun son coaching.
0: Ah oui, ça, moi, j'encourage, hein, tu sais.
1: Ah, applaudis. Bon, alors, Estelle est en face, là. On va jouer dans un instant pour tenter de marquer 5 points de plus. Estelle, a ici, Pays de Savoie. Estelle qui a été à Koh-Lanta. Alors, attention, attention. Qui n'a pas fait Koh-Lanta l'émission. Tu as été à Koh-Lanta, en Thaïlande.
2: Oui, j'ai pas participé à l'émission.
1: Non. Parce que la première édition de Koh-Lanta, l'émission, c'était en Thaïlande, à Koh-Lanta. C'est pour ça que l'émission s'appelle comme ça. Qu'est-ce qui t'est arrivé sur le bateau ?
2: Là, on avait prévu de faire une petite excursion à la journée. Donc, on est tous partis sur une petite pirogue. Voilà, on avait loué un petit bateau un petit peu traditionnel. Et voilà, on allait sur une petite île, on a passé la journée, etc. Donc, il y avait quoi, une heure traversée, tout s'est bien passé. Et au retour, les guides nous disaient qu'il faut partir une heure avant, enfin même deux heures avant, on prévoit un orage, etc. Donc au lieu de partir à 15h, on est parti à 14h. Bon, bah voilà, bon, dommage, parce que c'est vrai que la journée était belle, on avait bien profité, snorkeling, etc. Et puis, on part, et 10 minutes après, la mer est complètement déchaînée, c'est creux de 6 mètres, on a passé deux heures dans le bateau, à avoir la peur de notre vie, on est arrivé complètement trempé.
1: Et le retour
2: a été chaotique.
1: Bah oui, 6 mètres de vague, ta fille a vomi, tout le monde a été trempé, donc non, c'est pas drôle ça. Hein,
0: c'est sympa.
2: Ah non, c'est pas drôle.
1: Bon, puis alors, une petite anecdote assez amusante, tu as rencontré Gérard Holtz.
2: Oui.
1: Ça, c'est Gérard Holtz quand il vivait au Maroc. Gérard Holtz, t'avais 14 ans. Il était à l'aéroport de Lyon. Alors, toi, t'étais avec ton papa, si j'ai bien compris, avec ton frère. Et du coup, son vol à Gérard était annulé. Et qu'est-ce qu'il a proposé, ton papa ?
2: Mon papa est allé le voir. Je sais pas, oui, mon papa a entendu. Il était à côté de nous. Et mon papa est allé le voir. Et il lui a proposé de venir dormir à la maison.
1: Et il l'a fait.
2: Et Gérard Holtz a accepté.
1: Mais voilà. C'est génial. Donc, t'as eu Gérard Holtz à la maison qui est venu dormir chez toi quand t'étais gamine, quoi. C'est amusant.
2: Voilà.
1: C'est amusant, ouais. Ça. Et il t'a envoyé un petit mot, je crois. Oui, il vous envoyait un petit mot après pour vous remercier.
2: Oui, pendant quelques années, oui, pour la bonne année, il nous envoyait un petit mot. Voilà.
1: Adorable, adorable. Ouais. Allez, voici ta question. C'est une question cash. Et nous allons t'offrir un indice. Ça, c'est la musique de Christophe Colomb. Film. C'est Vangelis, il me semble. En quelle année Christophe Colomb a-t-il découvert l'Amérique ? Top chrono, 10 secondes.
2: 1492.
1: En quelle année Christophe Colomb a-t-il découvert l'Amérique ? Et moi, j'ai découvert en plastique, comme le dit Franck Dubosc, dans Camping. C'est bien 1492. C'est vrai, Christophe Colomb a atteint les Bahamas après avoir traversé l'Atlantique pour les rois d'Espagne. Il était convaincu qu'il était en Inde, et en fait, non, il a découvert cette terre. Et voilà, il a appelé ça les Indiens. Il a surnommé les habitants les Indiens. Puis c'est devenu, voilà, tout petit à petit, l'Amérique. Ben oui, c'est les Indiens au départ, l'Amérique. Quand même.
0: J'aimerais que les gens se rendent compte des fois de ce que je vis. Allez, Estelle, tu as 8, Michael, tu as 9. Là, tout de suite, on va écouter Fever Dream d'Alex Warren. Vous écoutez ici. Bougez vos petits boules, c'est bientôt l'été. Et puis, on départagera les candidats avec le bingo. À tout de suite, mes chéris.

0: Alex Warren avec Fever Dream à 12h59. Fever Dream, c'est la fièvre. Fever. Ouais, fièvre du samedi soir, fever.
1: Voilà, exactement.
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1: Ici, nous sommes avec Michael qui est en tête avec 9, Estelle qui a 8. Alors, Michael, il adore les activités à sensation. T'adores ça?
3: Ah, j'adore.
1: T'aimes les manèges, les fêtes foraines, tout ça?
3: Tout, oui.
1: Oui, t'es pas dégoûté, parce qu'il paraît que t'es resté coincé 45 minutes dans un manège.
3: À sensation.
1: Oh, mais alors, c'était quoi? Okay. Parce que je vois que c'était 45 minutes bloqué dans le Air Max à la foire de Nancy. C'est quoi?
3: Oui, c'est ça, oui. C'est un bras qui tourne à 80 mètres de haut, oui. Et du coup, on est resté tout en haut, bloqué, en voyant dans le vide, tout ça. Et j'avais juste une peur, c'est que les sécurités, elles s'enlèvent. Mais du coup, ça va.
1: Oh, attends. Oui. T'es bloqué une demi-heure à 80 mètres de haut sans pouvoir bouger.
3: Oh. Oui, c'est ça, oui.
1: J'ai envie de mourir rien que quand tu le racontes.
0: Ouais, vous savez, il est capable de tout.
3: Oui.
0: Voilà.
1: Ok. Il paraît que t'as fait aussi du saut élastique.
3: Oui. Oui, oui.
1: Oh là là là, mais t'as pas eu peur?
3: Non.
1: Bon, t'es très fort. Mais qu'est-ce que tu veux que je te dise? T'es très fort. Voilà. Bon, alors, pour t'encourager à gagner ce bingo et à être là avec nous demain pour partir peut-être à Autun ou gagner Malongo, je vais te mettre une chanson tellement pleine de bonne humeur. Tout le bonheur du monde.

0: Racine Sémilia, on vous souhaite tout le bonheur du monde. Alors, j'espère que ce bonheur va te porter chance. C'est l'heure du bingo, il faut vraiment le remporter, il faut vraiment que tu gagnes. Donc, à mon top chrono, tu vas me donner un maximum de gens, les gens, le prénom Jean, célèbre, c'est-à-dire tous les gens. Pas les gens G-E-N-S, hein, je rappelle, le prénom Jean.
1: Oui, le prénom, oui.
0: Voilà, tous les gens connus, célèbres, de tous les milieux. Top chrono, 10 secondes.
1: Jean-Charles, Jean-Philippe, Jean-Édouard.
0: Non, Jean célèbre, célèbre.
2: Les connus. Ah non.
0: Et non, Jean Dujardin, Jean Lefebvre, Jean Carmel.
1: Ah d'accord, j'étais parti sur...
0: célèbres, ouais. Les célèbres, connus, célèbres.
1: Oui.
0: Aïe, aïe, aïe, Jean Rochefort, Jean Reno, Jean Ferrat, bon bah.
1: Oui, il y en avait plein, oui.
0: T'es parti sur autre chose. Mickaël, j'espère que tu es conscient que là, si elle marque ne serait-ce qu'un point, c'est elle en finale demain.
1: Tout à fait, oui.
2: Estelle, écoute.
1: Oui.
2: Ben oui. Je pense que là, c'est un boulevard, là. Là, je pense qu'on est pas mal.
3: Alors,
2: peut-être que je suis trop présomptueux. On va rester tranquille. Mais c'est vrai que Valérie l'a dit, il suffirait d'un point, puisque Mickaël a chuté.
0: Il suffirait de presque rien. Petit point, et c'est gagné.
2: Ah là là.
0: Eh oui.
2: Bon, avant de jouer, voici une chanson qui va plaire à Valérie, à tous ceux et celles qui, comme Valérie, sont fans. Tu es marié depuis 34 ans et tu t'es marié sur cette musique. Marié sur du Sardou.
1: Oui.
2: On adore, Valérie.
1: J'adore Sardou.
2: Oui, c'est qui fait un point commun de plus avec Valérie pour en parler ensemble. Moi aussi, j'aimerais que vous voyiez peut-être parfois que Valérie fait.
0: Non, parce que tout le monde sait que moi, idole, c'est Johnny et que Sardou. Voilà.
2: Il y a Team Johnny, Team Sardou.
0: Exactement. Enfin,
2: il y a Team Florent Pagny aussi. Hein.
0: Ah, mais j'adore Florent.
2: Elle aime aussi. Hein.
4: Et les sanglements,
2: allez Estelle, j'ai besoin d'un point pour faire une égalité parfaite. Ça veut dire qu'on aurait deux candidats chacun pour demain vendredi.
0: Oui, ça va, stop.
2: Je te demande un maximum, je te donne un prénom. Donc c'est les célébrités, hein, je rappelle, les célébrités. Max de John, les John, voilà, l'équivalent de Jean finalement. Les John célèbres, top chrono 10 secondes.
3: John Travolta, John Lennon, John Fitzgerald. John Wayne.
2: Bon, ça suffira, tu m'as compris. John Malkovich, bien sûr. Il y avait John Ford, John Carpenter, John Kennedy, John Lennon.
0: McEnroe. Eh bien, Mickaël, tu as compris. C'est Estelle qui sera avec nous demain pour la finale.
1: Félicitations, Estelle.
2: Bravo, Mickaël, quand
3: Merci,
2: même.
3: Merci, Mickaël.
0: Bon, bravo, Mickaël. Tu as quand même pas démérité.
2: Mais il sera pas de retour demain.
0: Bon, alors. Oh là là, Mickaël.
2: Et pas de retour.
0: Bon. Je suis désolée, Mika. Alors, demain, je rappelle que le premier prix, c'est un week-end exceptionnel à Autun, à l'occasion d'Augusto Dunum, le rêve du roi pour deux personnes. Le transport est compris, l'hôtel de la gare, tout est compris, tous les repas. Vous visiterez la ville d'Autun, son musée, le site archéologique du Mont-Beuvray, le château de Couches. Et le théâtre antique d'Autun va s'illuminer et va donner lieu au plus grand spectacle historique de France. Si vous ne gagnez pas ça, vous gagnez quoi?
2: La machine Malongo, 32 dosettes, 6 verres en verre, qui alimente bien sûr le café du roi à Autun. On le sait, Joe Malongo, la légende.
0: Eh bien, je vous embrasse tous un par un. Je remercie
2: du monde.
0: Céline à la réalisation, Thomas à la technique, Sadika au standard, Maître Coupez au savoir.
2: Toute cette équipe.
0: Éric Bastien à la vanne. Je demande pardon, évidemment, à mon candidat du jour pour ses vannes. Et puis, à demain, mes petits canards, on vous aime. On vous embrasse.
2: Ah, à demain, pour la finale.
0: Oui, voilà, pour la finale.
2: Deux candidats chacun.
0: Oui.
2: J'ai tellement hâte.
0: Dis donc, il n'est pas un peu l'heure d'aller se coucher?
2: Oui, parce que là, on vient de passer un bon moment avec le best-of d'Otake. Faut quand même qu'on récupère pour tout à l'heure, là. Hein.
0: Et puis surtout, c'est l'heure que Johan Guérin nous informe.
2: Il est là, Johan Guérin?
0: Mais oui!
2: Le grand Johan Guérin?
0: Bien sûr!
2: Il arrive tout de suite avec Ici, dès 5h.

0: William Scheller et Rock'n'Roll Dollar pour vous souhaiter la bienvenue.
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0: Bonjour, très bon réveil, un plaisir de partager ce début de matinée avec vous et avec l'équipe des Leftos, Faustine, Saveria, Diana, Mélodie et Aude Razo. Bonjour Aude.
3: Bonjour Yoann Guérin, bonjour à tous. L'équipe de France de foot, nos Bleus, affronte la Côte d'Ivoire ce soir en match amical. Revue des troupes dans le journal de 5h.
0: Au rapport. Et tiens, ici on pensait déjà aussi aux vacances d'été. Tous les bons plans pour voyager en train sans se ruiner sont dans Par ici les économies avec Valère Correa dans 5 minutes. 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
0: Jeudi 4 juin, très bon réveil. Merci de votre fidélité, 5h. La polémique monte 6 jours après la disparition de Liana.
3: La justice aurait-elle pu stopper le principal suspect, Jérôme Barella? On le sait désormais, il était déjà au cœur de 5 autres enquêtes ou signalements. Écoutez le coup de colère de Grégory Bobato, le maire de Florence, dans le Gers, là où la jeune Liana a été vue pour la dernière fois.
4: La réalité, c'est que nous faisons les frais de décennies d'économies sur le dos de sujets cruciaux que sont l'accompagnement de la parole des victimes et l'urgence que devraient revêtir les procédures quand il s'agit d'enfants. Ils sont victimes 2 fois, de criminels pédophiles d'abord et d'un système qui les écrase par sa lenteur ensuite. Stop à un système qui n'apporte qu'un soutien de façade. Stop à un système qui ne répond seulement et uniquement seulement à coup de énième enquête administrative. Avant de tomber dans des calculs de politique politicienne, en se soustrayant aux explications pour nos dirigeants, au lieu de remonter la chaîne des responsabilités, n'oublions pas qu'en priorité, nous continuons de rechercher une petite fille. C'est d'une jeune fille qu'il s'agit, c'est une jeune fille que nous devons retrouver, car c'est tout un territoire et des parents qui ont perdu le sommeil depuis 6 jours.
3: Les recherches qui se poursuivent aujourd'hui dans le Gers pour retrouver Liana, le ministre de l'Intérieur, Laurent Nunez, annonce l'ouverture d'une enquête administrative avec son homologue de la justice pour identifier d'éventuels dysfonctionnements après la plainte pour viol sur mineur déposée en août dernier sur une petite fille de 10 ans.
0: L'actualité marquée aussi ce matin par un terrible féminicide à Martigues.
3: Une femme de 25 ans tuée de 58 coups de couteau. Son compagnon a passé la nuit en prison. Il est en détention provisoire. Mis en examen, lui assure qu'il n'a pas tué sa compagne. Les députés adoptent une proposition de loi pour limiter notre exposition au cadmium, ce métal lourd, toxique. Le texte a été largement adopté cette nuit. Seul le Rassemblement national a voté contre. Texte qui prévoit de réduire les taux de cadmium dans les engrais phosphatés et qui se retrouve dans les sols et dans nos aliments, le blé, le riz notamment.
0: Les députés qui se penchent maintenant sur le plastique à la cantine.
3: Une proposition de loi doit être examinée aujourd'hui, Guillaume Fariol. Elle prévoit d'interdire totalement le plastique dans la vaisselle des cantines, à l'école, dans les crèches et les maternités.
5: Aujourd'hui, le plastique n'est interdit que pour les contenants dans les cantines, crèches, maternités, c'est-à-dire les bacs, les barquettes dans lesquelles sont préparés ou réchauffés les plats. Mais pour ce qui est des assiettes, couverts, récipients en tout genre, le plastique reste autorisé. La proposition de loi examinée aujourd'hui prévoit donc de l'interdire pour de bon. Ce texte vient corriger une aberration selon Marine Bonavita de Zero Waste France, car le plastique est nocif.
6: La littérature scientifique a permis de montrer qu'il y a d'un côté les substances chimiques liées au plastique qui sont dangereuses, mais également l'ingestion des microplastiques, parce que quand on utilise du plastique de manière répétée, au fur et à mesure du temps, le plastique va se dégrader. Et le plastique qui se dégrade, il va aussi se dégrader quand on va les utiliser dans notre bouche.
5: Ce qui contamine ensuite l'organisme. Parmi les dangers pour les enfants, risque de troubles hormonaux, troubles du neurodéveloppement, entre autres. C'est ce que montre une étude publiée dans la prestigieuse revue de Lancet l'an dernier, d'où l'urgence de valider cette proposition de loi, insiste Zero Waste France. L'ONG est très optimiste sur l'adoption du texte par l'Assemblée nationale. Il partira ensuite au Sénat.
3: Les précisions de Guillaume Fariol. Se mettre en jambe et partir du bon pied. L'équipe de France de foot affronte la Côte d'Ivoire ce soir en match amical. Tic tac, tic tac. Ouais. On est à 12 jours maintenant du premier match de nos Bleus à la Coupe du Monde. Où en sont nos Français? Sont-ils les favoris de ce mondial? La réponse de l'ancienne internationale française Charlotte Lorgeret, retenez bien son nom, elle sera notre consultante sur notre radio ici pour toute la compétition.
2: Je pense que physiquement, dans la puissance collective et individuelle, je pense qu'on est l'équipe la plus puissante offensivement, avec des joueurs qui vont tous vite, ils courent tous très longtemps. Donc au-delà de l'aspect technique, où je trouve que effectivement il y a aussi une très très belle équipe en France, mais je trouve que physiquement, tous les milieux de terrain aussi vont très très vite. Derrière aussi, il y a beaucoup de qualité de vitesse, donc je pense que c'est là que la France va faire des ravages. Peut-être le point rouge, là, en ce moment, c'est William Saliba qui est blessé. Notre charnière va forcément un petit peu évoluer. C'est vrai que défensivement, il va falloir se poser les bonnes questions, mais il y a la qualité pour, j'en doute pas.
3: Charlotte Lorgeret qui analysera tous les matchs de nos Bleus pendant ce mondial sur notre radio ici, aux côtés de Pia Clément. Et puis avant ça, donc France-Côte d'Ivoire, match amical ce soir 21h10, c'est à suivre sur ici.fr, notre site internet. Le match se joue à Nantes, au stade de la Beaujoire, et on va voir pas mal de joueurs sur la pelouse, puisque Didier Deschamps va faire tourner, c'est ce qu'il nous dira à 5h30, restez avec nous. La météo, Johan, journée agité.
0: Là aussi, ça va tourner dans le ciel. Ce jeudi matin, le front arrivé la veille sera actif du sud-ouest au massif central avec des pluies continues. À l'avant, le soleil légèrement voilé brille des Pyrénées aux Alpes du Sud jusqu'à la Méditerranée. Près des côtes de la Manche, c'est une traîne active qui se met en place avec quelques coups de tonnerre possibles. Ailleurs, les nuages restent nombreux avec des pluies intermittentes. À noter le vent sensible sur les côtes atlantiques et de la Manche toute la journée, 70 km/h en rafale. Dans l'après-midi, ce front pluvieux s'étend des Pyrénées aux Alpes et au Jura avec une forte tramontane jusqu'à 80 km/h et des orages sur le relief des Pyrénées-Orientales. Soleil qui se voile de plus en plus aussi avant l'arrivée de la pluie en soirée sur la Provence. Ailleurs, c'est un régime d'averses, alors parfois fréquentes et localement orageuses, de l'Île-de-France aux Ardennes qui se mettent en place. Les températures à Lille, Rennes et Caen, 14 degrés relevés ce matin. À Paris, Nantes et Clermont-Ferrand, 16. Nous avons à Strasbourg, Bordeaux, Toulouse, Bourges et Metz, 17. 19 à Marseille. Et pour les maximales, elles plafonnent le plus souvent entre 17 et 20 sur le pays. On atteindra entre 25 et 30 dans le sud-est.
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0: 5h06, très bon réveil, un plaisir de vous compter dans la grande famille ici. Ce jeudi, on le débute au son du groupe ABBA, Money, Money, Money. C'est ce que je me dis chaque matin, mais portefeuille, il reste plutôt vide.

0: Le petit plaisir de se réveiller au son d'Abba à 5h09. Bienvenue.
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0: C'est l'une des histoires les plus incroyables de ce Roland-Garros 2026. À 24 ans, la Polonaise Maja Rawlińska, issue des qualifications, a balayé, alors on le sait, Diane Paris pour s'offrir une place en deuxième semaine. Et hier, la 114e mondiale s'est même hissée en demi-finale. Parcours de rêve, mais aussi un vrai casse-tête logistique. Pourquoi ? Parce que Maja n'avait tout simplement pas prévu de rester si longtemps dans le tournoi et n'avait pas de quoi en fait payer sa chambre d'hôtel à Paris.
3: Ah.
0: Et c'est vrai que c'est que le paradoxe un petit peu du tennis qui est un peu cruel, parce qu'elle est virtuellement riche de près de 700 000 euros grâce à cette demi-finale, mais le chèque n'est versé qu'à la fin du tournoi. Et en fait, avec ses faibles gains en carrière, elle s'est retrouvée en fait bloquée à la réception de son hôtel parce qu'elle ne pouvait plus payé, il a fallu un appel à l'aide dans la presse polonaise pour qu'un sponsor règle la facture en urgence.
3: C'est fou quand même.
0: C'est complètement fou, mais rassurez-vous parce que ça va bien pour elle désormais.
3: Et elle jouera aujourd'hui.
0: Exactement, 5h10 dans l'actualité ce jeudi, Aude.
3: Et si les enfants des quartiers les plus riches côtoyaient les enfants des quartiers populaires? Oui, c'est possible et ça se passe dans les écoles de Marseille. On y sera dans quelques minutes.
0: Pour la musique du réveil, c'est au son de Renan Luce.
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0: Les voisines, on l'écoute dans 5 minutes, mais avant, par ici, les économies.
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0: Bonjour Valère Coréard.
6: Bonjour Johan, bonjour Aude.
3: Bonjour.
0: Chaque jour avec vous, un bon plan pour notre pouvoir d'achat. Aujourd'hui, vous vouliez nous rappeler tous les bons plans pour voyager en train, en dépensant le moins possible cet été.
6: Vous n'avez peut-être pas encore décidé de ce que vous ferez cet été ou de comment vous allez vous rendre sur votre lieu de vacances. Le train a deux réputations plutôt justifiées. C'est de plus en plus cher et c'est ce qui se fait de plus écologique. Pour autant, sur le prix, il existe plusieurs pistes pour faire baisser la facture. Voici donc un petit état des lieux. Alors, le basique, c'est la carte avantage que vous devez choisir en fonction de votre âge. Elle coûte 49 euros et vous donne accès à des réductions qui sont autour de 30% en moyenne. Mais attention, pas tout le temps et pas sur tous les trajets. Si vous prenez souvent le train, les abonnements max sont aussi intéressants, mais comptez quand même 79 euros par mois. Gros avantage, on vous propose des quotas de billets à 0 euros, du moins inclus dans votre abonnement.
3: Est-ce qu'il existe aussi des offres si on veut voyager en train en Europe ?
6: Oui, vous avez raison d'en parler, c'est une offre sur mesure pour les jeunes voyageurs notamment, mais pas que. Le pass Interrail vous permet d'acheter un pass pour une durée déterminée et de voyager en train sans débourser d'argent en plus. 33 pays font partie de ce programme, ce qui permet quand même de sillonner librement le continent. Pour 250 à 400 euros par personne en moyenne, vous achetez votre pass pour voyager cet été en toute sérénité. Et puis sinon, vous avez bien sûr l'offre discount de la SNCF avec les Ouigo, mais attention aux frais cachés bien sûr. Et puis l'ouverture à la concurrence des rails avec de nouvelles compagnies qui arrivent. Et là, ça vous donne aussi l'occasion de comparer. Alors si vous aussi, vous avez des bons plans pour se déplacer cet été sans trop dépenser, pensez à m'écrire par ici leséconomies@radiofrance.com.
0: Merci Valère. Tous les bons plans se partagent chaque matin à l'antenne, mais aussi sur ici.fr, page par ici les économies.
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0: 5h13, donc on est à l'école ce matin.
3: Avec une belle initiative pour encourager la mixité sociale dès le plus jeune âge, direction Marseille. Ça fait 4 ans à Marseille que des classes de quartiers très différents sont jumelées les unes avec les autres. Objectif, faire se côtoyer des enfants des quartiers aisés avec ceux des quartiers populaires. Le reportage est signé Mathilde Vinceneuf.
9: Pendant toute l'année scolaire, une classe de l'école Vincent Leblanc dans le 2e arrondissement de Marseille, un quartier populaire, a été jumelée à une classe de l'école Rouet-Charles-Allais, 8e arrondissement, l'un des plus chics de la ville. Ensemble, les élèves de CM1, CM2 ont réalisé un podcast.
10: Bonjour. Salam.
11: Shalom.
10: Hola.
9: Ketiona, 10 ans.
10: On a commencé à s'envoyer des lettres, on a commencé à se rencontrer. Eux, ils sont venus de notre école pour visiter notre quartier. Et nous, on est parti dans leur quartier pour visiter.
9: Au cours de ces visites, Ritej, 9 ans, a bien remarqué que le quartier de Ketiona ne ressemblait pas tout à fait au sien.
10: Il y avait des bâtiments, ils étaient très jolis comparé à les nôtres. Ils sont un peu délabrés.
9: Faire découvrir aux enfants des réalités différentes, c'est tout l'enjeu du jumelage. Marion Chapulu est la directrice de l'association Citizen Corps qui a créé le programme du Grand Bain à Marseille.
11: On est parti de l'idée qu'en créant des jumelages d'écoles primaires, on va pouvoir faire du lien entre des enfants qui ne connaissent pas la réalité sociale, d'enfants qui vivent parfois à quelques kilomètres, enfin même pas un kilomètre de là où ils sont. Et ces enfants se croiseraient sinon jamais, de temps en temps au Vieux-Port, mais ils n'auraient pas du tout l'idée de se parler, ils n'ont pas du tout la même vie.
9: Et pas facile pour les élèves de prendre conscience de ce qui les sépare, religion, couleur de peau, argent, comme quand des enfants de quartier populaire ont traité de menteurs des enfants de quartier aisé qui racontaient avoir des piscines dans leur jardin. Difficile aussi d'imaginer l'écart de niveau scolaire, raconte Marion Chapulu.
11: Les enfants d'une école de quartier favorisé avaient un peu pris en grippe ou en tout cas mal interprété les courriers de leurs petits camarades qui avaient beaucoup de fautes d'orthographe. Et pour eux, ça voulait dire qu'en fait, les enfants n'étaient pas intéressés.
9: Malgré les préjugés, des amitiés se créent, Ketiona espère bien rester copine avec Ritej.
10: Peut-être que je pourrais aller la voir ou que nos parents pourront changer les numéros.
9: Cette année à Marseille, 35 classes d'écoles publiques et privées ont participé au programme de jumelage, un programme voué à se développer dans d'autres villes dès la rentrée prochaine.
0: Une belle initiative à Marseille. 1300 élèves ont participé à ce programme cette année. Bah tiens, on va rester un petit peu dans l'univers aussi de l'école. On va aller en cours d'histoire ce matin.
3: Ah, j'étais très forte en histoire.
0: Ah, moi aussi, franchement, j'ai adoré l'histoire. Il y a un programme télé justement insolite, l'histoire au scalpel sur France 5. C'est didactique, c'est divertissant. C'est un format en fait enquête scientifico-policière qui sort des sentiers battus et qui nous entraîne dans un intrigant jeu de piste sur les traces ce soir de Voltaire. On vous le présente ce programme dans 3 minutes, mais avant on fait un petit coucou aux voisines avec Renan Luce. 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

les voisines. Renan Luce, 5h19. Bon réveil. L'éphéméride de ce 4 juin souhaite un bon anniversaire aujourd'hui à l'actrice Angelina Jolie, 51 ans, et au chanteur Antoine, 82 ans. Ma mère m'a dit...

0: petit souvenir de l'époque yéyé. 4 juin 1783, tiens, premier vol d'une montgolfière. En fait, ce sont les frères montgolfiers qui réalisent la première démonstration publique de leur ballon à air chaud. C'était à Annonay, c'est en Ardèche. Vol qui a duré environ 10 minutes.
1: Je ne savais pas du tout que c'était les frères montgolfiers.
0: Ouais, exactement. Vous laisseriez tenter ou pas par un vol à montgolfière?
1: Oh, j'aimerais bien, j'ai jamais
0: Moi
1: fait.
0: Moi aussi, franchement, se laisser porter comme ça
1: j'ai
0: par le
1: J'ai un peu le vertige, par contre.
0: Ah oui, donc ça va être compliqué. Bon, écoutez, on va essayer de s'arranger.
1: Je m'accrocherai. Sinon.
0: Exactement, on va organiser ça.
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0: Mais d'ailleurs, j'ai vu qu'il y a une des radios locales de notre réseau ici qui a, sur un ballon, mis le logo ici. Franchement, ça c'est quand même la classe. Allez, 5h20, retrouvons Patrice Gascon avec ses coulisses télé. Aujourd'hui, Patrice, vous allez nous parler d'une enquête, mais alors pas d'une enquête comme les autres, parce que l'émission de France 5 que vous avez repérée, elle autopsie des morts célèbres.
3: Pour ne rien vous cacher, en découvrant cette émission de France 5, au début, j'ai cru, en écoutant les différents experts qui y interviennent, j'ai cru qu'on parlait de moi.
4: C'est la première fois dans l'histoire culturelle qu'un homme de lettres devient une vedette.
5: Il est fascinant, cet homme.
4: C'est une icône, c'est une rockstar.
3: Et puis j'ai vite compris que ces compliments s'adressent en fait à Voltaire. Place à une star du siècle des Lumières, c'est Voltaire, le héros du numéro de cette formidable émission de France 5 que je vous invite à découvrir, l'histoire au scalpel. Le concept de cette enquête est simple mais bluffant quand il prend vie sous vos yeux. Un médecin, légiste et anthropologue, Philippe Charlier, enquête sur la mort de personnages célèbres. En l'occurrence, ce soir donc, le grand Voltaire, puis en seconde partie de soirée, le peintre italien Raphaël. Et il le fait avec ses outils de médecin légiste, par exemple en disséquant le cœur de Voltaire. Je vous assure, le vrai cœur de Voltaire conservé précieusement dans une relique. D'ailleurs, je lui ai demandé à Philippe Charlier, que ressent-on quand on fait un métier comme le sien, légiste? Que ressent-on en disséquant le cœur de Voltaire? Philippe Charlier.
6: Pour être honnête, on ressent pas grand-chose, en fait, quand on a le cœur de Voltaire dans les mains, parce qu'on est totalement concentré. C'est ce qu'on appelle la froideur scientifique. C'est vraiment pas un mythe. On est tellement concentré sur le travail à faire, sur le protocole à suivre, sur l'intégralité des sensations, vérifier que tout se passe bien, qu'on ne contamine pas notre échantillon. Donc, il n'y a pas beaucoup la place pour le sentiment. En revanche, c'est vrai, une fois qu'on quitte la pièce, une fois qu'on se retrouve dans le métro, dans le bus ou sur le trottoir parisien, là, on se dit, ah oui, quand même, il s'est passé quelque chose d'assez extraordinaire. Déjà, c'est assez étonnant, Voltaire avait un cœur, c'est pas forcément évident pour tout le monde. Et puis en plus, bah oui, il était là dans mes mains, avec des gants bien sûr, avec une distance, avec un reliquaire, mais oui, il était là dans la paume de ma main.
3: Philippe Charlier qui nous apprend que oui, il tenait là dans sa main le cœur de Voltaire. Philippe Charlier qui perce les derniers mystères qui entourent la mort de grands personnages historiques ce soir sur France 5 dans l'Histoire au scalpel, réalisé par Dominique Hatt. Donc ça commence à 21h05 avec Voltaire à la recherche du corps dispersé et ça se poursuit à 22h avec Raphaël, les secrets des reliques. Quant à nous, on se retrouve demain pour de bien vivantes nouvelles coulisses télé.
0: Et on sera au rendez-vous. Merci beaucoup Patrice Gascoin. 5h23, tiens, parlons d'un matériau qui est partout dans notre quotidien, l'aluminium. C'est vrai qu'on en a bien besoin. Stéphane Bern a choisi ce matin de revenir sur son invention. Vous allez tout savoir, mais avant, I Just Might, ça c'est de l'or et c'est signé Bruno Mars.

0: Bruno Mars, I Just Might, 5h26, un peu d'histoire avant l'actu. Stéphane Bern ce matin, voyage au temps où l'aluminium valait de l'or.
1: Napoléon III réservait ses services en aluminium à ses invités d'honneur. Aujourd'hui, on le froisse et on le jette sans y réfléchir à deux fois. Au 19e siècle, l'aluminium est un métal de luxe. On fabrique des bijoux, des lingots, des couverts. À l'époque, sa blancheur, sa légèreté et sa malléabilité en font un produit très prisé. Prisé dans le sens apprécié et convoité, pas prisé comme le tabac, non. Mais il est aussi extrêmement rare. L'aluminium, contrairement à l'or ou à l'argent, n'existe pas sous forme métallique dans la nature. Pour pouvoir en tenir dans sa main, il faut d'abord parvenir à l'extraire de la bauxite.
2: C'est un minerai qui contient du fer et de l'aluminium.
1: On y parvient pour la première fois au début du 19e siècle, mais l'opération est extrêmement coûteuse. Et l'aluminium coûte aussi cher que l'or, c'est l'alu. Jusqu'à ce qu'arrive Paul Héroult, un jeune homme de 23 ans. En 1886, il met au point un procédé révolutionnaire, l'électrolyse de l'alumine dissoute dans la cryolite. Une formule quelque peu barbare pour les non-initiés qui désigne l'extraction de l'aluminium contenu dans la bauxite à partir d'une activation électrique. Fort de cette découverte, le physicien installe son usine à Froges, au pied des Alpes. Là, les torrents dévalent les pentes et la force hydraulique permet de produire l'électricité nécessaire pour industrialiser ce nouveau procédé. Beau travail de la part de Paul Héroult, il a bien turbiné. L'aluminium va perdre en valeur mais devenir un incontournable de nos vies modernes. Et là, tout s'emballe. On en trouve désormais partout, dans nos cuisines, les transports et même l'aéronautique. C'est difficile à croire, mais à une époque, une simple boîte de conserve aurait eu quasiment la même valeur qu'une chaîne en or. En revanche, c'est moins joli à porter autour du cou.
0: Ça, on est d'accord. Merci beaucoup Stéphane Bern. 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Nous sommes le jeudi 4 juin dans l'info du jour. On se projette sur la Coupe du Monde de foot avec un match de préparation ce soir. Les Bleus affrontent la Côte d'Ivoire. Alors, quelle sera la tactique de Didier Deschamps? On y revient dans moins de deux minutes. Mais avant 5h30, toute l'actualité en France et dans le monde, c'est le 90 secondes avec vous, Drazo.
3: Les députés valident une proposition de loi pour limiter notre exposition au cadmium, ce métal lourd, toxique, qu'on retrouve notamment dans les céréales, le blé, le riz. Le texte prévoit une réduction des taux de cadmium dans les engrais phosphatés. Une femme tuée de 58 coups de couteau à Martigues. Son compagnon est mis en examen. Il assure qu'il ne l'a pas tuée. La victime a été retrouvée lundi dans son appartement inanimé avec plusieurs plaies sur les parties supérieures du corps. Dans le Gers, la polémique enfle après la disparition de Liana. On ne peut pas s'empêcher de se dire que ça aurait pu être évité. C'est ce que déclare la Fondation pour l'Enfance. Le suspect visé par 3 procédures pour viol ou agression sexuelle est au cœur de 5 enquêtes et signalements. L'espoir de la famille de Christophe Glaise. Elle renonce à se pourvoir en cassation contre la condamnation du journaliste à 7 ans de prison en Algérie. La grâce du président Tebboune est désormais possible, selon le frère de Christophe Glaise. L'espoir, dit-il, est plus grand que jamais avec le réchauffement des relations franco-algériennes. Le numéro de votre département est supérieur à 55. Question, est-ce que vous avez fait votre déclaration de revenus? Date limite ce soir, 23h59 sur impots.gouv.fr. Pour les autres départements, c'est déjà terminé. À Roland-Garros, on suit aujourd'hui les 2 demi-finales femmes. Marta Kostiuk face à Mira Andreeva et Diana Schneider face à la sensation polonaise Maja Rawlińska. Chez les hommes, Matteo Arnaldi se qualifie en demi après l'abandon de l'autre Italien, Matteo Berrettini.
0: L'info du jour, c'est le match amical de nos Bleus ce soir face à la Côte d'Ivoire.
3: Match amical certes, mais surtout mise en jambe et revue d'effectifs à 12 jours du premier match de l'équipe de France au Mondial aux États-Unis. Et oui, ça approche, la tension monte. Julien Froment, Didier Deschamps, le sélectionneur le dit, il va faire tourner ce soir.
4: Didier Deschamps n'en fait pas un mystère, il a déjà en tête le 11 de départ qui débutera à la Coupe du Monde face au Sénégal le 16 juin prochain.
5: Évidemment que j'ai dans ma tête, oui.
4: Mais l'équipe type attendra car l'heure est à la récupération après une saison à rallonge pour la plupart des joueurs de l'équipe de France.
5: Je fais en sorte de répartir le temps de jeu. Les 6 de la Champions League qui sont arrivés tardivement, je serai amené à gérer, à répartir le temps de jeu aussi. Même si ça va peut-être à l'encontre de l'expression collective.
4: William Saliba, le défenseur d'Arsenal, est laissé au repos. Peu de chance également de voir les doubles champions d'Europe parisiens Ousmane Dembélé et Désiré Doué sur la pelouse de la Beaujoire. Pas de repos en revanche pour Kylian Mbappé dont la saison s'est terminée sans titre avec le Real Madrid. Le capitaine des Bleus, revanchard, est jugé en pleine forme par son sélectionneur Mbappé qui aura l'occasion ce soir d'égaler les 57 buts inscrits par Olivier Giroud sous le maillot tricolore. Une occasion en or pour lui et pour les Bleus de lancer la campagne pour la Coupe du Monde.
3: Allez les Bleus, oui. On y croit, coup d'envoi 21h10 ce soir pour ce France-Côte d'Ivoire.
0: Et le match se joue à Nantes au stade de la Beaujoire et c'est à suivre sur ici.fr. Soyez bien rendez-vous. 5h33, la météo. Ce jeudi matin, le front arrivé la veille sera actif du sud-ouest au massif central avec des pluies continues. À l'avant, le soleil légèrement voilé brille des Pyrénées aux Alpes du sud jusqu'à la Méditerranée. Ailleurs, ce sont les nuages qui sont nombreux avec quelques pluies intermittentes. À noter le vent qui, lui, est sensible sur les côtes atlantiques et de la Manche toute cette journée jusqu'à 70 km/h en rafale. Dans l'après-midi, le front pluvieux s'étend des Pyrénées aux Alpes et au Jura avec une forte tramontane jusqu'à 80 km/h. Et des orages sur le relief des Pyrénées orientales. Le soleil va se voiler aussi de plus en plus avant l'arrivée de la pluie en soirée sur la Provence. Et puis ailleurs, c'est un régime d'averses parfois fréquentes et localement orageuses qui s'impose de l'Île-de-France jusqu'aux Ardennes. Les températures relevées en ce moment à Lille, Rennes et à Caen, 14 degrés. À Paris et Clermont-Ferrand, 16. Nous avons à Bordeaux, Toulouse, Bourges et Metz, 17. Jusqu'à 19 à Marseille. Vos messages aussi sur la page Facebook ici avec Bernard qui est en Loire-Atlantique qui a relevé 14 degrés à Fay de Bretagne, 14 degrés même température à Soumans, c'est dans le département de la Creuse, on embrasse Marie-Noël, 16 à Châtellerault dans le Poitou, merci Bernadette, on a 17 en Alsace à Lampertheim, on salue Astrid, 21 degrés 7 au Lavandou, merci Eddy. Pour les maximales, elles plafonnent le plus souvent entre 17 et 20 degrés, on va atteindre entre 25 et 30 dans le sud-est.
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0: 5h34, excellent réveil, on espère que vous allez bien, que vous avez passé que vous passez même une belle semaine. On pense fort à vous, les travailleurs du petit matin. La journée démarre bien, la preuve avec Renaud et Miss Maggie.

0: Il est l'heure de se réveiller. Miss Maggie avec Renaud, 5h38. Bon réveil.
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0: C'est pas vrai, c'est le rendez-vous qui chaque matin vous évite les pièges et les arnaques. Et c'est Aude, Michel Drucker qui prend la parole.
3: Oui, fâché Michel Drucker parce que des escrocs utilisent sa voix et son visage pour nous vendre un pseudo-médicament miracle.
0: On en parle dans moins de 5 minutes. Pour le réveil, on vous réserve Charlotte Cardin.
4: Tant pis pour elle.
0: Charlotte Cardin, tant pis pour elle, arrive dans les prochaines minutes. Mais avant, on accueille Yannick qui est à Saint-Gilles, c'est dans le Gard. Bonjour Yannick.
5: Bonjour.
0: Ravi de vous accueillir de bon matin à 5h39. Qu'est-ce que vous faites là en ce moment?
5: Je me prépare pour aller au travail.
0: Qu'est-ce que vous faites dans la vie?
5: Je travaille chez Enedis.
0: D'accord. Donc, quel côté? Plutôt côté bureau ou vous êtes sur le terrain vous?
5: Plutôt sur le terrain.
0: D'accord.
5: Pour les clients professionnels.
0: Ok. Bon, Yannick, en même temps, c'est la dernière journée pour vous avant les vacances, c'est ça?
5: L'avant-dernière. Je suis en vacances demain soir.
0: Ah là là, franchement, qu'est-ce que vous allez faire de ces vacances alors?
5: Alors, je pars en van et je pars. Je fais la Costa Brava en Espagne. Là, je descends jusqu'à Alicante. Mm-hmm. Voilà.
0: Franchement, c'est canon.
5: Oui. Trois semaines.
0: Trois semaines?
5: Oui.
0: Oh là là, mais vous partez avec qui Yannick?
5: Avec ma femme.
0: Oh, c'est génial, franchement c'est une super aventure. Mais ouais, c'est la première fois que vous partez en van ou pas?
5: Non, on l'a déjà fait l'année dernière, on a fait tout un périple depuis Saint-Gilles, on est monté du côté de La Rochelle, après on a fait la Normandie, jusqu'en Normandie, la Bretagne, la Normandie, et voilà, et après on est redescendu pareil pendant trois semaines.
0: Ouais. Vous êtes un vrai baroudeur Yannick?
5: Un petit peu, ouais, tous les week-ends, là, on part en van, puisqu'on n'est pas très très loin de l'Espagne, ou voilà, quand on a envie d'un peu de s'évader, ben.
0: Franchement, j'adore cette liberté, c'est vrai, en plus, vous avez votre van, donc vous l'avez aménagé, vous l'avez acheté déjà comme ça, franchement, je commence à m'intéresser au modèle, moi.
5: Il était déjà aménagé, bon, je l'ai amélioré, mais voilà, c'est un petit cocon, là. C'est un petit chalet à l'intérieur, et il est vraiment très très joli.
0: Oh là là, franchement, c'est canon, ça donne très très envie. Yannick, il y a de la place ou pas pour deux autres personnes pour vous accompagner?
5: Alors deux autres, ça va être compliqué, mais bon, après, j'ai pas mal de matériel camping, donc toile de tente, ça peut le faire.
0: Eh ben voilà, on va s'arranger Yannick, voilà, c'est formidable. On vous retrouve nous demain avec Aude, on sera là au rendez-vous à Saint-Gilles, chez vous. En attendant, on vous offre nous ce matin le livre illustré La boussole céleste du papillon. C'est publié aux éditions Tana et Radio France. C'est le livre de Benoît Prospero qui arrivera très bientôt chez vous. Justement, si vous aimez l'aventure comme ça et si vous aimez aussi être au contact de la nature, parce que c'est ce que je comprends aussi Yannick, je pense que vous allez vraiment bien apprécier ce livre de Benoît Prospero. On vous souhaite de belles vacances Yannick.
5: Eh ben, je vous remercie beaucoup.
0: Profitez bien.
5: Vous aussi. Bonne journée.
0: Écoutez, nous les vacances sont un peu plus loin, mais on y pensera en tout cas. On vous souhaite une belle journée et à très bientôt.
5: Merci beaucoup, au revoir.
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0: C'est pas vrai, le rendez-vous anti-arnaque. Aude, Michel Drucker alerte les internautes.
3: Oui, je vous lis ce que Michel Drucker, le vrai Michel Drucker, nous écrit. Attention, on utilise mon visage et ma voix pour la vente d'un médicament anti-douleur articulaire. Ne vous faites pas avoir. Poudre de perlimpinpin. Alors, petite recherche de mon côté. J'ai trouvé la vidéo dont il parle. Elle est sur Facebook. On écoute.
6: Il y a 3 ans, je me suis retrouvé dans une situation dont je ne parlais à personne. Des douleurs dans les genoux, le dos bloqué, les épaules et la nuque comme du bois. Mais tout a changé quand j'ai entendu parler de la boisson spéciale du docteur Grégoire Gibault. Au bout de 3 jours, la douleur avait complètement disparu. J'ai passé 80 ans et je me sens comme à 50.
3: Bon, c'est la voix de Michel Drucker, on la reconnaît bien, elle est quand même un peu hachée, vous aurez noté. C'est son visage aussi, mais Michel Drucker n'a jamais dit ça, tout est truqué. Problème, certains internautes vont se rendre compte tout de suite qu'il y a entourloupe, mais d'autres pas du tout.
0: Ouais, d'ailleurs, Aude, beaucoup d'auditeurs vous contactent parce que ils se font piéger par des pubs comme ça, en
3: oui,
0: fait.
3: Oui, voilà, on a Françoise, par exemple, elle me dit qu'elle a acheté des gélules contre la maladie d'Alzheimer, soi-disant vantée par le célèbre docteur Simès. Un autre auditeur me raconte, lui, qu'il est tombé sur une image du comédien Artus, qui lui vendait, lui, des pilules minceurs. Artus, le docteur Simès, Michel Drucker, ils ont tous alerté un jour ou l'autre sur ces pubs mensongères, mais c'est sans fin. Elles reviennent tout le temps et toujours. Donc mon conseil, il est tout simple. Quand vous voyez une célébrité vous vanter un médicament sur les réseaux sociaux, vous n'achetez pas. Voilà. Même si vous êtes malade, que vous avez tout essayé, un produit qui a besoin de mentir pour

0: Charlotte Cardin qui fera la tournée des festivals cet été. Ça débute dès ce week-end au festival Wheel of Green dans le bois de Vincennes. Elle passera aussi le 1er juillet à Hérouville-Saint-Clair au festival Beauregard ou encore à Arras le 3 juillet prochain. Tiens, après la vague de chaleur qu'on a connue, vous avez été nombreux à vous demander si vous deviez installer un climatiseur à la maison. Alors comment s'y repérer entre les marques et les offres? On voit ça avec 60 millions de consommateurs dans moins de 2 minutes. 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Bonjour.
1: Bonjour Johan. Bonjour tout le monde. La Bourgogne se réveille sous les nuages. Ce matin, il va y avoir encore quelques averses avant midi, légères. Et puis on pourra avoir quelques éclaircies dans l'après-midi sur la Côte d'Or et la Saône-et-Loire. Les températures maxi, on a entre 15 et 17 degrés aujourd'hui. Pas de panique. La météo, on va la développer avec vous dans 10 minutes. Bonjour Anne-Laure.
2: Bonjour Cyril et bonjour à tous.
1: Qu'est-ce qui fait l'actu aujourd'hui?
2: Eh ben, on va reparler des fortes chaleurs de la semaine dernière chez nous. Figurez-vous que ça a eu des conséquences sur certaines de nos routes et de nos ponts, comme le pont qui enjambe la 31 qui relie Varroy et Chaigneau-Arc-sur-Tille par la départementale 70. Eh bien, le goudron de ce pont a gonflé, il s'est fissuré, des nids de poules se sont formés, si bien que le service des routes du conseil départemental a décidé de tout fermer, le pont et la route.
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1: Il y a plein d'arc-en-ciel en ce moment dans le ciel de la Bourgogne avec cette météo hyper changeante. Il y a des photos sur le Facebook. Vous aussi, vous pouvez partager. On vous attend ici et dans 10 minutes.
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0: 5h49, la une de la presse.
4: Avec une question qu'on s'est tous posée ces derniers jours. Climatiseur, rafraîchisseur, refroidir avec quoi? 60 millions de consommateurs nous livrent ses conseils dans son dernier numéro.
0: On le décrypte avec la journaliste Fanny Guibert. Bonjour Fanny.
5: Bonjour.
0: Merci d'être avec nous ce matin. C'est vrai que les Français s'équipent de plus en plus. Alors il y a les climatiseurs, ventilateurs, rafraîchisseurs pour les logements. Vous avez des chiffres très concrets?
5: Oui, effectivement, il y a toujours environ 800 000 climatiseurs qui ont été vendus l'année dernière. Et les climatiseurs mobiles, ça c'est les climatiseurs fixes, et les climatiseurs mobiles, on en est l'année dernière à 386, presque 400 000, avec une progression de 66

0: 10% par rapport à l'année précédente. Donc oui, effectivement, les vagues de chaleur se généralisent et les gens s'équipent.
1: Bon, c'est vrai qu'on s'y perd aussi dans toute cette offre. Qu'est-ce qui correspond à quoi ?
0: Alors, il y a d'un côté, nous en tout cas dans notre essai, nous avons testé des climatiseurs mobiles. Donc c'est des petits appareils qu'on peut facilement installer parce qu'on peut faire une évacuation par une fenêtre sous réserve de bien calfeutrer. Et donc le climatiseur, lui, va permettre de vraiment baisser la température et de la maintenir à un niveau à peu près stabilisé. Les rafraîchisseurs, eux, sont des beaucoup plus petits appareils avec une puissance beaucoup plus faible, mais aussi plus économique, et qui, eux, permettent de rafraîchir l'air aussi un petit peu, parce que l'air est aspiré, il passe sur un filtre humidifié, et ensuite, donc, il perd sa chaleur et ça permet de rafraîchir la température. Les ventilateurs, eux, mettent l'air en mouvement et donnent une sensation de refroidissement. Et donc les trois sont des outils largement diffusés, les ventilateurs aussi ont tout à fait leur rôle à jouer. Donc voilà, on peut jouer sur la palette en fonction de ce qu'on peut chercher comme rafraîchissement et sensation de rafraîchissement.
1: Et ça joue aussi sur l'ordre des prix aussi, selon les modèles qu'on utilise ?
0: Oui, c'est clair que des climatiseurs, là en plus nous on n'a pas pris les plus A++ qu'on peut recommander, ouais. Mais les modèles les plus courants c'est entre en gros 400 et 600 euros, alors que pour un rafraîchisseur on est vraiment sur des tarifs beaucoup plus faibles, de l'ordre de plutôt 100-200 euros pour les ventilateurs ou rafraîchisseurs.
1: Ouais, c'est significatif. Autre question budget, parce que quand on utilise ce type d'appareil, est-ce que ça fait aussi grimper la facture d'électricité au final ?
0: Alors oui, il faut quand même, c'est pour ça qu'il est toujours conseillé de faire ça en dernier recours. Le rapport est de 1 à 20 environ entre un rafraîchisseur, la consommation d'un rafraîchisseur et la consommation d'un climatiseur mobile. Donc avec des factures qui par exemple peuvent être de 10-20 euros pour un rafraîchisseur et plutôt de 200 à 400 pour un climatiseur. Mmh. Donc voilà, ça donne le rapport entre les deux. Et donc effectivement, il faut faire attention, surtout si on a un climatiseur, de respecter la recommandation de l'ADEME, de ne pas être à moins de 26 degrés, parce qu'à 26 degrés, on est déjà très bien quand il fait très chaud dehors. Mais ce n'est pas la peine de tomber plus bas, sinon c'est dommage pour la consommation et pour l'environnement.
1: Les bons conseils, en tout cas, ce matin, Fanny Guibert. Merci beaucoup de votre présence. Ce test est à retrouver dans le dernier numéro de 60 millions de consommateurs, qui est à la une des kiosques. 5h53, tiens, les écouteurs filaires sont redevenus branchés.
2: Oui, j'ai vu ça.
1: Ben oui, j'espère que vous avez gardé les vôtres.
2: Je dois en avoir au fond d'un tiroir.
1: Gardez-les, ça va valoir de l'or, je pense. On décrypte la tendance, Revival avec Muriel Jordan, mais avant on se fait plaisir avec Survivor.

0: Survivor, Burning Heart, 5h56. Tiens, pour éviter de vous sentir largué dans ce monde qui va parfois trop vite, il y a Muriel Jourdan qui repère et qui décrypte pour vous les tendances. Muriel, les écouteurs filaires donc reviennent à la mode.
1: Oui, vous avez vu toutes ces stars qui s'affichent avec des écouteurs filaires alors que les écouteurs sans fil étaient devenus la norme. Si t'avais pas de AirPods, t'étais un Cro-Magnon, t'avais raté ta vie. Ou tu ne comprenais pas la modernité. Aujourd'hui, on en revient un peu de tout ça et des dizaines de milliers d'internautes glorifient le filaire. Encore une preuve qu'un objet, ça s'en va
2: et ça revient.
1: Oups, désolé, chaque fois que je prononce ce terme, Clo-Clo se réveille. Donc ça s'en va et
2: ça revient.
1: Coucher Claude. Pardon. Donc, parmi les nouveaux amoureux du filaire, les jeunes, beaucoup. Mais pourquoi ce revirement? Parce qu'ils se rendent compte des limites des écouteurs sans fil. Leur batterie s'use avec le temps, on peut difficilement les réparer, difficilement les recycler. Il faut des métaux rares pour les fabriquer. Sans compter qu'il faut régulièrement les recharger aussi. Hein. Tout un tas de raisons qui poussent ces internautes à dire que les écouteurs filaires, c'est génial.
3: Je me suis acheté des écouteurs avec fil. Je suis la plus heureuse du monde parce que maintenant, quand je serai dans les transports et que j'aurai plus de batterie, ben en fait, j'aurai toujours mes écouteurs avec fil qui me serviront.
4: Moi, ça fait un moment que j'ai arrêté les AirPods.
5: Ça, monsieur, c'est le pic de la technologie, c'est exceptionnel. Je dois pas les charger. Quand ils tombent par terre, ben ils tombent par terre, ils sont là devant moi. De plus, combien de fois ça a sauvé mon téléphone? Mon téléphone se jette, il suicide, boum, rattrapé par le fil, soit l'élastique. C'est exceptionnel.
1: Vous voyez, encore une preuve que malgré l'appel du marketing et de la tendance, on ne veut pas perdre le fil avec la sobriété.
6: Bon, les écouteurs filaires qui plaisent de plus en plus aux oreilles, et ça s'explique aussi par une peur des ondes et du piratage, Muriel.
1: Et oui, peur des ondes parce que les casques sans fil fonctionnent par rayonnement et radiofréquence tout près du cerveau. Il est donc légitime de nous interroger sur les effets sur la santé, même si les scientifiques indiquent que les niveaux de radiation sont très en dessous des seuils de dangerosité. Sans parler de l'impact sur notre audition à cause de ces radiofréquences justement. Et ensuite, la technologie sans fil est sujette au piratage. Des hackers peuvent écouter vos conversations. Bon, ça, je vais vous avouer que ça me fait moins flipper. Si les pirates veulent m'entendre demander à mon mari d'acheter le pain ou me plaindre du ménage qui n'a pas été fait dans l'appart, ben libre à eux. Mais quand même, c'est embêtant. Mais filaire ou pas, le casque audio présente quand même parfois quelques dangers. En témoigne cette étude européenne qui a examiné 81 modèles de casque audio, une étude évoquée par le média belge RTBF.
7: Globalement, on retrouve du bisphénol dans tous les modèles. Le bisphénol, c'est un perturbateur endocrinien. Ça veut dire, en gros, que ça peut foutre le bordel dans tes hormones. Heureusement, dans certains modèles, la quantité est trop faible pour que ça puisse avoir un réel impact sur ta santé. L'étude démontre aussi la présence d'autres substances dangereuses en quantité plus ou moins élevée en fonction des modèles.
1: Donc, si vous comptez en acheter, privilégiez quand même les modèles les moins toxiques. Bref, les écouteurs filaires sont en train de redevenir branchés.
0: Merci beaucoup, Muriel Jourdan. Je savais que j'ai bien fait de garder justement ces écouteurs filaires à la maison. Bon, avec ou sans fil, en tout cas, vous pouvez écouter votre radio et ça tombe bien parce que c'est l'équipe d'ici matin qui prolonge le réveil à vos côtés.
8: Avec ou sans fil, mais avec le sourire, messieurs, dames. Bienvenue à vous en Côte d'Or et en Saône-et-Loire, ici jusqu'à 9h. Au moins, on va vous raconter la vraie vie d'ici, ce qui se passe chez nous en Bourgogne, les infos, la météo. Vous allez aussi entendre la musique que vous aimez, vos artistes préférés. Ils sont là, voilà, juste pour vous réveiller, pour vous mettre de bonne humeur. Et puis alors, vraiment, venez nous rejoindre sur le Facebook officiel ici Bourgogne. On adore voir vos photos. On vous a mis une très très jolie photo de Geneviève avec un arc-en-ciel. Il y en a beaucoup des arc-en-ciel en ce moment. Allez-y, partagez, on vous attend déjà.
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8: Nous sommes aujourd'hui le jeudi 4 juin. Je vous souhaite la bienvenue, les 6h. L'actu en Bourgogne avec vous, Anne-Laure Labalette. À Dijon, un homme a été condamné hier à 3 ans de prison ferme pour une agression homophobe.
10: Les faits remontent à avril dernier. Cet homme, Walid Kenef, a tendu un guet-apens à sa victime de 65 ans. Il l'a frappé violemment et séquestré dans son appartement à Longwy avec 3 complices. Une nouvelle agression homophobe dans un contexte où elle ne cesse d'augmenter. Rien qu'en avril, à Dijon, il y en a eu 3. Cette fois-ci, l'agresseur est passé par Grindr, une application de rencontre gay pour tendre un piège à sa victime. Les faits sont sordides.
11: Ce 18 avril, Walid Kenef prend contact avec sa victime, un homme de 65 ans, via cette application de rencontre. Il lui demande son adresse avant de se rendre chez lui, à Longwy. Une fois arrivé, Walid Kenef trouve une excuse pour partir quelques instants. En réalité, il va ouvrir à ses complices, 3 hommes cagoulés. Ensemble, il retourne dans l'appartement, le ligote avec du scotch avant de le frapper violemment et de le menacer avec un couteau. Il lui écrase aussi les testicules. L'homme parvient parvient malgré tout à crier à l'aide, des cris entendus par ses voisins qui interviennent. Les agresseurs, eux, prennent la fuite, mais les voisins en question parviennent à voir le visage de Walid Kenef qui n'était pas masqué. Il est retrouvé quelques minutes après par la police. Au cours de l'audience, Walid Kenef nie les faits malgré les éléments accablants de l'enquête. En face, c'est un homme traumatisé que décrit Maître Gélin qui défend la victime. Il n'ose plus sortir de chez lui. Il n'a donc pas pu se rendre au procès. Il s'est même excusé d'être homosexuel. La victime qui se culpabilise, c'est le monde à l'envers, conclut l'avocate.
10: Et le prévenu Walid Kenef a désormais 10 jours pour faire appel de cette décision de 3 ans de prison ferme. Une peine assortie d'une interdiction de séjourner en France pendant 10 ans. Au tribunal administratif de Dijon, les études des recours demandant l'annulation des élections municipales dans certaines communes se poursuivent ce jeudi. Les cas de 6 communes vont être examinés, 2 en Saône-et-Loire, Bussy et Berzé-le-Châtel, et 4 pour la Côte d'Or, Toutry, Fransault, Tichet et Ballot. Le tribunal administratif se réunit à 8h30 et selon ce que décide ce tribunal, elle pourrait être amenée, ces communes, à revoter.
8: Les anciens salariés de l'entreprise Tetra Pak de Longwy se mobilisent aujourd'hui.
10: Ils appellent au rassemblement à 8h30 devant la cité judiciaire de Dijon. Aujourd'hui, 126 anciens salariés de cette entreprise d'emballage entament une procédure collective devant les prud'hommes. Ils réclament 80 000 euros par personne à leur ancien employeur. Ce matin, c'est donc l'audience de conciliation. Une conciliation à laquelle ne croit pas beaucoup l'avocat des salariés, Ralph Blindauer. En tout cas, pas tout de suite.
2: Je n'exclus pas une conciliation ou une transaction plus tard dans la procédure. Hein, bon, ça m'arrive quand même relativement souvent. En général, ce n'est pas à l'audience officielle de conciliation que ça intervient. Mais il n'est pas du tout exclu qu'il y ait une conciliation. Après, ça supposera bien évidemment que chacun fasse un pas vers l'autre, que nous en rabattions un peu sur nos prétentions et puis que l'adversaire en face se fasse un pas aussi en amont et que nous trouvions une solution compromis. Et pour l'instant, nous n'en sommes vraiment pas là.
8: Les prétentions étant ces 80 000 euros par personne qui sont la base
2: de
8: négociation, voilà, c'est ça?
2: Oui, ce sont des prétentions élevées, hein, mais il faut savoir quand même que ce sont des salariés qui avaient des salaires assez élevés. Hein, la plupart avaient des salaires assez élevés et la plupart des anciennetés extrêmement élevées.
10: Des propos recueillis par Arnaud Racapé. Alors toute cette procédure, ça n'effraie pas les représentants syndicaux de Tetra Pak à l'image de la CGT. On reçoit ce matin Claude Rolandet, un des représentants des anciens de l'usine de Longwy. Il est notre invité à 7h45.
8: Un motard est mort hier en Saône-et-Loire.
10: Un homme de 39 ans circulait au guidon de sa moto sur la route de Saint-Amour-Bellevue près de Mâcon lorsqu'il a percuté un poids lourd. Le choc a été très violent. Dans un état critique malgré l'arrivée rapide des secours, ce motard est donc décédé. En Côte d'Or, c'est aujourd'hui que rouvre l'autoroute A38. Les travaux entamés depuis le mois de mars sont terminés. Des travaux qui servaient à sécuriser la falaise de Créancé qui s'effritait. Un chantier à 300 000 euros pour le département. La circulation reprend donc normalement juste avant Pouilly-en-Aussois. La 38, connue aussi sous le nom de Côte d'Orienne, on le rappelle, est gratuite et elle relie la sortie de Dijon à Pouilly-en-Auxois.
8: C'est une des conséquences après les très fortes chaleurs de la semaine dernière en Côte d'Or.
10: Le goudron de la chaussée se soulève par endroits. C'est le cas sur un pont près de la 31 en Côte d'Or. Ce pont, c'est celui qui se trouve sur la départementale 70, près de Varrois et Chéniaud. Du coup, cette route est fermée jusqu'à nouvel ordre, car avec la chaleur, donc, le goudron s'est déformé, il a gonflé et il a créé des nids de poules. On vous a mis les photos sur ici.fr. Christophe Marot travaille au service des routes du département et il surveille notamment les ponts.
12: Oui, on suspecte un phénomène de condensation alors qui se situe entre le support en béton, donc la structure de l'ouvrage, et la chape d'étanchéité. C'est à ce niveau-là qu'il y a un phénomène de gaz, de vapeur qui se produit et qui fait que ça pousse sous la chape. La chape se décolle, donc l'enrobé suit la chape et après effectivement comme on a un phénomène de matelas, tout ça devient mou entre guillemets.
13: Est-ce que c'est un des symptômes du réchauffement climatique, du changement climatique?
12: Oui, je pense que raisonnablement on peut faire le lien. La chaleur a un effet indéniable dans ce phénomène de gonfle. On voit aujourd'hui, pour être venu sur place vendredi dernier, que le phénomène de matelassage est beaucoup moins prononcé. Aujourd'hui quand on marche sur l'enrobé, les températures ont baissé de 15 degrés et on voit tout de suite le lien de cause à effet.
10: Des propos recueillis par Olivier Estran et ce pont devrait rester fermé jusqu'à la fin du mois de juin. On saura la semaine prochaine s'il est nécessaire de refaire toute la chaussée. Dans ce cas, la facture pourrait s'élever à 30 000 euros.
8: Depuis hier à Dijon, vous pouvez vous abonner ou vous réabonner au DFCO pour la saison prochaine.
10: La boutique du club a ouvert ses portes hier pour vous permettre d'acheter votre abonnement et de choisir vos places dans le stade Gaston Gérard. Actuellement, il y a près de 2000 abonnés. C'est déjà plus que les 1300 de l'an dernier. Ça, c'est l'effet Ligue 2, hein, et c'était ce que voulait le club aussi. Alors, deux nouveautés à noter aussi pour la saison prochaine. La réouverture de la tribune sud et puis une écharpe connectée qui va remplacer la carte d'abonnement pour rentrer au stade. C'est une première en France, selon le directeur général du DFCO, Paul Fauvel.
14: L'inspiration, elle vient du club de Saint-Gall, en Suisse, qui a été les premiers dans le monde à lancer une écharpe connectée. L'idée, c'est de remplacer la carte d'abonné par cette écharpe, parce que à travers notamment l'accès que donne cette écharpe au stade, c'est surtout un élément de différenciation et un peu un élément exclusif qui sera réservé uniquement aux abonnés de la saison prochaine. Et c'est aussi un acte fort que de porter les couleurs du club au sein du stade. Connaissant un petit peu la météo à Dijon, 80% du temps de la saison, les matchs se déroulent, on va dire, entre septembre et le mois de mai. C'est pas là où il y a les plus fortes chaleurs. Donc je pense que sur un ou deux matchs au mois d'août, l'écharpe sera supportable. L'épaisseur est quand même assez légère. Donc voilà, ça permettra, on va dire, de passer les canicules du mois d'août sereinement. Et on peut également porter l'écharpe autour du ventre, par exemple. Ça marche très bien aussi.
10: Et cette écharpe connectée, les abonnés la récupéreront au début du mois d'août, avant le premier match du DFCO. La reprise du championnat de Ligue 2 est programmée le week-end du 8 août.
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10: Maussade, voilà comment on pourrait décrire le temps de ce jeudi.
8: Mais oui, effectivement, on a des averses ce matin, on a des nuages sur l'ensemble de la région. Et puis cet après-midi, il pourrait y avoir quelques éclaircies, ça c'est ce que dit Météo France. À Saulieu, on va jusqu'à 15 degrés, au Creusot, il fera 17, à Châtillon-sur-Seine et à Montbard, 18, à Dijon et à Chalon-sur-Saône, là on va grimper jusqu'à 20 degrés. Vous n'êtes pas encore tout à fait réveillé, vous voulez connaître la météo de ces prochains jours? On vous attend ici sur l'application pour en savoir un petit peu plus.
10: À vous partez bosser, vous allez prendre la route. Ici Bourgogne vous informe des conditions de circulation.
8: Avec un trafic normal sur l'ensemble du réseau routier et autoroutier à 7h06, c'est fluide à Dijon, ça se passe bien à Beaune ou encore à Chalon-sur-Saône. Vos infos mobilité à vous, 03 80 42 15 15. On est là, on vous attend toute la journée.
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8: C'est jeudi. Voilà, c'est jeudi, c'est l'heure du réveil. C'est une belle journée qui démarre et vous allez la passer avec la musique que vous aimez. Les sons, la bande son de votre réveil, c'est ici Bourgogne.

0: sauté, ça a chanté et même dansé. Elle a littéralement fait bouger tous les bourguignons du Zénith de Dijon début avril sur votre radio Ici Bourgogne. C'était Zaz.
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0: On est le 4 juin aujourd'hui, ça s'est passé un 4 juin en 1984 aux États-Unis. C'est la sortie officielle du film Ghostbusters. Vous vous souvenez de ce film ou pas?
3: Ouais, j'adore.
0: Ah bah tant mieux alors. Du coup, vous pouvez me dire qui joue le scientifique?
3: Oui, c'est Bill Murray.
0: Exactement. Alors c'est un gros succès dès la première année pour ce film qu'on appellera en France pas Ghostbusters parce que
3: SOS Fantôme.
0: Exactement. Ouais. On aime bien franciser un petit peu les choses. Les Bee Gees, ça c'est votre musique. Elle est servie juste après les trois astuces pour faire ralentir le vieillissement du cerveau. Le docteur Kerzek rallonge votre espérance de vie dans 30 secondes.
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0: Vous vous préoccupez de votre santé? Le docteur Kerzek apporte de très bons conseils tous les jours sur Ici Bourgogne. Et ce matin, trois défis agréables pour ralentir le vieillissement du cerveau. Bonjour docteur.
4: Bonjour à toutes et à tous. Et oui, notre meilleur allié pour bien vieillir, d'abord, c'est le cerveau. Et bonne nouvelle pour le garder jeune, pas besoin de médicaments miracles ni de régime draconien. C'est la BBC qui a sorti un article récemment qui liste trois défis simples, gratuits et surtout agréables pour ralentir le vieillissement cérébral. Alors, prêt à muscler vos neurones sans vous en rendre compte? Premier défi, devenez un aventurier du quotidien. Vous avez remarqué que ces chauffeurs de taxi, et l'article parle de ces chauffeurs de taxi londoniens, qu'ils apprennent par cœur un labyrinthe de 25 000 rues et qu'ils ont la zone dédiée à la mémoire spatiale dans leur cerveau qui est plus développée que la moyenne. Ça s'appelle l'hippocampe et surtout ils présentent l'un des taux les plus bas de mortalité liés à Alzheimer. Tout simplement parce que leur cerveau travaille en permanence pour s'orienter. Alors pas besoin de devenir chauffeur de taxi à Londres, mais laissez tomber le GPS de temps en temps, partez sans itinéraire, mémorisez un nouveau chemin, faites une petite randonnée ou encore mieux, lancez-vous dans la course d'orientation. Deuxième défi, cultivez les liens sociaux. On a longtemps pensé que la solitude était juste triste, mais on sait en plus qu'elle est toxique pour le cerveau. Une étude a montré que les personnes les moins actives socialement développent une démence 5 ans plus tôt que les plus connectées. A l'inverse, avoir un confident, débattre, partager ses idées, ça fait travailler votre mémoire, votre langage, votre capacité à anticiper. Bref, les conversations protègent le cerveau et ça protège contre le stress et l'inflammation.
0: Ok, donc on bouge sans GPS, on discute, et le troisième défi alors?
4: Troisième défi, c'est peut-être mon préféré, l'apprentissage tout au long de la vie. Pas besoin de reprendre une thèse de physique ou de médecine d'ailleurs, l'idée c'est de rester curieux, de faire des choses nouvelles. Ça peut être le jardinage, planter, semer, observer les cycles, ça a démontré des bienfaits spectaculaires sur la préservation cognitive, sur ce qu'on garde dans la tête. Mais ça peut aussi être lire un chapitre, en discuter avec quelqu'un, rejoindre un club de lecture, apprendre quelques mots d'une nouvelle langue ou s'inscrire à un atelier créatif. Ce qui compte, c'est la nouveauté et ça permet la neuroplasticité cérébrale. En résumé, mes chers auditeurs, bougez sans GPS, parlez avec passion, apprenez avec curiosité, votre cerveau va vous remercier et vous n'aurez même pas l'impression de faire des efforts. Allez, c'est quoi votre premier défi aujourd'hui? On s'y met d'ici là, portez-vous bien.
0: Merci beaucoup docteur Kerzek pour donc nous aider à mieux garder notre mémoire. Lui, il est designer végétal, incroyable ce qu'il peut faire avec des plantes. Après les Bee Gees, rencontre avec Yvan sur Ici Bourgogne.

0: La chaleur sur le visage. Vous avez là cette chaleur, vous savez, qui vous tape quand il y a du gros soleil. Les Bee Gees ramènent le soleil qu'on n'a pas à l'extérieur aujourd'hui. À Arnay-le-Duc, des nuages selon Angélique sur le Facebook ici Bourgogne. Et chez vous, on vous attend. Alors ça, je suis sûr que vous ne connaissiez pas. Ici Bourgogne rencontre un designer végétal. Stéphane Conchon est dans son atelier.
1: Ici à Dijon, dans l'atelier Cobo, rue de Longvie, on découvre une espèce rare de créatif, le designer végétal. On n'en voit pas tous les matins. Hein.
2: Exactement. L'idée, effectivement, ça existe déjà. On peut tous acheter un bouquet de fleurs chez le fleuriste. Mais là, l'idée, c'est d'avoir des végétaux qui tiennent dans le temps. Donc l'idée, c'était de proposer une solution écologique et végétale pour les intérieurs de particuliers professionnels.
1: Qu'est-ce qui vous a donné envie? Vous avez vu ça où la première fois?
2: Alors, j'ai commencé il y a maintenant 8 ans avec les terrariums. L'idée, c'était de faire un cadeau à la famille.
1: On met une plante dans un bocal, grosso modo, c'est ça?
2: Grosso modo, c'est vraiment un très gros grosso modo, parce qu'il faut qu'il y ait quand même des choses à l'intérieur. C'est tout un savoir que je donne lors des ateliers créatifs. Mais effectivement, on met des plantes dans un bocal, on met de l'eau, du terreau, un substrat, des choses qui permettent que la plante puisse se développer. Et effectivement, on n'a plus qu'à la regarder se développer après sur plusieurs années.
1: Donc ça a commencé comme ça, avec du terrarium?
2: Exactement, ça a commencé comme ça. De fil en aiguille, sont présentés à moi les végétaux stabilisés, des végétaux qui sont traités à la glycérine et qui, du coup, sont figés dans le temps, ils n'ont plus besoin d'eau, plus besoin de lumière, et ça reste comme ça pendant une dizaine d'années. Et donc, du coup, à partir de ces végétaux-là, il y a plein d'applications possibles. Ça peut être le tableau, ça peut être le bonsaï. Pas longtemps, j'ai végétalisé par exemple un plafond avec des boules suspendues végétales.
1: Alors, c'est pas du synthétique hein, pour autant.
2: Ah non, c'est vraiment des vrais végétaux qui ont subi des traitements. C'est ce qui rejoint un peu mon parcours professionnel. L'idée, c'est que moi, j'ai commencé en tant que laborantin, un peu tout type de laboratoire. J'ai passé une année à faire des essais pour pouvoir développer des plantes dans des liquides immergés.
1: Ça me fait penser aux gens, vous savez, qui mettaient des maquettes de bateaux dans les bouteilles dans le temps.
2: On le fait aussi. Pas mal avec les petits animaux morts dans le formol.
1: Ouais.
2: On m'a comparé à ça il y a pas longtemps. C'est un peu moins sympa, c'est un peu moins vivant.
1: Ah bah c'est-à-dire vos plantes elles semblent en meilleure santé hein.
2: Ouais, bien sûr.
1: Votre histoire de design végétal va beaucoup plus loin parce que maintenant vous êtes même capable de décorer des murs entiers.
2: Ouais. Si on est capable de faire un petit cadre, on peut aller chez des professionnels, taper aux portes et leur dire, vous voyez votre beau mur de 4 mètres carrés là, que vous avez sur le côté, on peut le transformer en une pièce végétale complète qui aura à coup sûr l'effet waouh dès qu'on rentre dans les lieux. Là, l'idée, moi, c'est de les faire venir pour leur faire comprendre qu'on peut aller un petit peu plus loin que la fleur coupée qui fanera au bout d'un mois.
1: Vous avez peur du temps qui passe ou pas dans votre vie?
2: Pas du tout. Je ne m'en fais pas du tout du temps qui passe. Pas de souci là-dessus. Ah. J'ai pas peur de vieillir.
1: Vous n'allez pas vous faire des injections là, pour vieillir?
2: Non, à la glycérine, ouais, pas sûr.
1: C'est pas une bonne idée.
2: Non, je suis pas sûr que ce soit très bon.
0: Effectivement. Avec une pince à épiler, figurez-vous que Stéphane a même testé de créer avec les végétaux divans. Vous découvrez les résultats sur l'application ici. Les enfants ont fait confiance à Gaëtan Roussel, le chanteur des Louise Attack, pour écrire cette deuxième chanson 2026 qui soutient toujours et encore les Restos du Cœur. C'est L'île au trésor, c'est sur votre radio locale, ici Bourgogne.

0: Les enfoirés toujours là pour dire aussi que les restos du cœur ont encore besoin de nous. Les balances se posent des questions aujourd'hui. Eh oui, c'est comme ça les balances, vous allez les voir toute la journée. Ils vont se balader, ils vont se poser plein de questions. À découvrir dans l'horoscope avant l'actu locale de 6h30, c'est sur votre radio. Ici Bourgogne.
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0: Jeudi 4 juin, c'est l'horoscope avec vous Catherine Viguier. On n'aurait pas un petit peu besoin de sérieux aujourd'hui?
6: Ah oui, mais beaucoup de natifs l'acceptent.
7: Bélier, vous mettez votre sérieux au service de votre job et tout autant à celui de la famille.
8: Taureau, une belle journée, où que vous soyez, vous allez profiter d'un dépaysement bienvenu.
9: Gémeaux, grâce à une étreinte, une psychanalyse, un cours zen, vous gagnez en sérénité.
10: Cancer, y a-t-il quelqu'un qui fait battre votre cœur?
11: Oui, non, sans quoi il y a de l'amitié.
12: Lion, c'est un jour qui compte pour vous, tout s'enchaîne, le perso, le pro, bon, allez-y doucement.
13: Vierge, une journée gratifiante, votre gentillesse fait beaucoup de bien à ceux qui en ont besoin.
14: Balance, journée concernant votre foyer et puis vous vous interrogez sur votre vie, votre enfance aussi.
15: Scorpion, vous faites entendre votre voix ou vous vous déplacez et ça se passera super bien.
16: Sagittaire, une personne vous manque, même présente, elle vous semble loin.
17: Bon, c'est passager.
18: Capricorne, super journée, quelque chose se règle au sujet d'une personne qui compte pour vous.
19: Verseau, soignez votre vie intérieure. Si vous cherchez un bon thérapeute, vous le trouverez.
20: Poisson, à nouveau, vous bénéficiez d'une chouette conjoncture astrale qui valorise vos talents divers et variés.
21: Et pour nous tous, on vise l'excellence afin d'être fiers de nous.
0: L'excellence, ah ouais, carrément, on est là-dessus, quoi. Bon, ben alors, soyons excellents. Mais remarquez, vous l'êtes déjà, ben bien sûr. On attend vos photos, vos météos, vos bonjours, vos sourires du jour. Ça se passe sur le Facebook officiel Ici Bourgogne. On lit vos messages ici.
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0: Bonjour. Comment ça va le petit déjeuner ce matin? Ça se passe bien? Vous êtes bien? Vous êtes au café, au thé, au chocolat, au jus d'orange? Bah écoutez, on est ravis d'être à vos côtés pour vous aider, vous accompagner jusqu'à 9h en direct sur votre radio locale ici Bourgogne. Bonjour Anne-Laure Labalette.
22: Bonjour Cyril et bonjour à tous.
0: La météo va arriver dans un instant, vous allez voir aujourd'hui c'est un peu mi-figue mi-raisin, c'est plus trop sur quel pied danser. Et puis on va cuisiner un carré de porc confit, ça c'est une très très bonne idée. On va se lancer avec la recette par une chef de la région à 6h40. Et avant ça, c'est l'info d'ici en Bourgogne, c'est ce pont fermé à la circulation en Côte d'Or.
22: Oui, ce pont sur la départementale 70, tout près de la 31 et près de la commune de Varois et Chéniaux. Eh bien, ce pont a souffert de très fortes chaleurs la semaine dernière. L'enrobé a gonflé, il a créé des nids de poules, obligeant les services des routes départementales à tout fermer. Reportage sur place après le 90 secondes et l'actualité. Audrazo.
23: Nous faisons les frais de décennies d'économies dans la justice. C'est le coup de colère du maire de Florence, là où la jeune Liana a été vue pour la dernière fois. Le suspect était déjà au cœur de 3 procédures pour viol ou agression sexuelle. 2 avaient été classées sans suite. Les députés valident une proposition de loi pour limiter notre exposition au cadmium, ce métal lourd toxique qu'on retrouve notamment dans les céréales, le blé, le riz. Le texte prévoit une réduction des taux de cadmium dans les engrais phosphatés. Les Français les plus pauvres sont davantage exposés aux cancers les plus mortels. Constat que fait la DRES, la Direction de la Recherche et de la Statistique. Les plus démunis ont 2 fois plus de risques, par exemple, que les plus riches de développer un cancer du poumon. Après le méga-feu dans l'Aude l'été dernier, les 3 agents de l'ONF auditionnés doivent sortir de garde à vue ce matin, soupçonnés d'avoir jeté une cigarette par la fenêtre de leur voiture. Ils étaient passés quelques minutes seulement avant le déclenchement de l'incendie. Les l'espoir de la famille de Christophe Glaise, le journaliste sportif français condamné à 7 ans de prison en Algérie. Son frère estime que la grâce du président Tebboune est désormais possible. Il promet sinon de faire le plus de bruit possible lors de la Coupe du Monde de foot. Le mondial, justement, J-12 avant l'entrée en lice de l'équipe de France, mise en jambe et revue des troupes ce soir avec un match amical contre la Côte d'Ivoire. Vous le suivez sur ici.fr, notre site internet. Coup d'envoi à 21h10 à Nantes, au stade de la Beaujoire.
22: L'actualité chez nous en Bourgogne, ce sont les premières conséquences des très fortes chaleurs de la semaine dernière qui se sont fait ressentir sur nos infrastructures routières. Il y a quelques jours, le département a dû fermer la route et le pont sur la départementale 70 près de la commune de Varoy et Chaigneau. En effet, le revêtement de ce pont et de cette route s'est subitement affaissé à plusieurs endroits et il y a beaucoup de trous dans le goudron. Pierre Pernin est le directeur infrastructure et mobilité au département de la Côte d'Or. C'est lui justement qui supervise les routes. Il nous explique ce qui s'est passé dans ce cas précis.
2: Oui, effectivement, c'est fermé à cause de la chaleur, notamment à cause de la période caniculaire qu'on a vécue la semaine dernière, avec notamment des nuits relativement fraîches, des journées, on les a vécues ensemble, particulièrement chaudes, avec des températures qui ont atteint 32-34 degrés, et donc un phénomène de condensation d'eau sous la couche de roulement. Et les après-midi, l'eau montait en pression et a fait décoller la couche de roulement sur ce pont.
3: Ce qui veut dire que ça crée des trous, ça crée des affaissements?
2: Oui, effectivement, ça crée ponctuellement à 5 ou 6 endroits des nids de poules, comme on peut le voir ici, et un phénomène qu'on appelle un phénomène de matelas. Vous avez l'impression, en voiture, de rouler sur quelque chose de souple, comme si vous rouliez sur un matelas.
3: Si on n'intervient pas, si on laisse la circulation se faire, c'est dangereux?
2: Ça peut être dangereux, effectivement. On a pris la décision dès qu'on a vu ces nids de poules de fermer cet échangeur, ce pont, pour la sécurité des Côtes-d'Oriens. L'idée était de stabiliser la situation et qu'elle ne se dégrade pas et qu'on arrive à des situations où l'ouvrage soit ponctué de nids de poules.
3: Pourtant, ce pont n'est pas très vieux.
2: Donc ce pont a un peu plus de 20 ans, donc ce pont n'est pas vieux, mais aujourd'hui la situation fait que les phénomènes météorologiques intenses et caniculaires font qu'on se retrouve dans cette situation là aujourd'hui.
3: Est-ce que ça vous alerte sur d'autres situations? Est-ce que du coup il faut vérifier d'autres points de passage, d'autres ponts en Côte d'Or?
2: Oui, mais c'est quelque chose qu'on fait de manière classique. On fait des entretiens sur l'ensemble de nos 1500 ouvrages d'art. Le département compte un peu plus de 1500 ouvrages d'art. On a des visites tous les ans sur ces ouvrages d'art et de toute manière une surveillance quasiment quotidienne sur l'ensemble du réseau routier départemental.
3: On sait combien de temps ce pont pourrait rester coupé?
2: Alors aujourd'hui, comme vous le voyez, on est en train de faire les études au niveau des services du conseil départemental. Il est fermé depuis vendredi dernier. On imagine, en fonction des résultats de l'étude, une réouverture d'ici la fin du mois de juin.
22: Pierre Pernin, le directeur des routes en Côte d'Or, au micro ici Bourgogne d'Olivier Estran. On saura en début de semaine prochaine s'il est nécessaire ou non de changer tout le revêtement du pont. Dans ce cas, la facture pourrait s'élever à 30 000 euros pour refaire environ 300 mètres carrés de bitume. À suivre dans l'info d'ici à 7h, le combat des anciens salariés de Tetra Pak à Longwy. Il continue. Après leur licenciement il y a 9 mois, ils entament une procédure collective devant les prud'hommes. Ce matin, c'est la première audience de conciliation. Et puis du foot, la campagne d'abonnement au DFCO pour la saison prochaine en Ligue 2 est lancée. La grande nouveauté, ça sera une écharpe connectée qui servira de billet d'entrée au stade pour les supporters. Et ce jeudi commence sous les nuages en Bourgogne.
0: Il fait tout gris. On a des averses dans la matinée avec des éclaircies qui vont se développer cet après-midi. Mais on a toujours quand même pas mal de gros nuages qui nous accompagnent en Côte d'Or et en Saône-et-Loire jusqu'à ce soir. À Saulieu, 15 degrés. Au Creusot, maxi 17 cet après-midi. À Châtillon-sur-Seine et à Montbard, écoutez 18. Alors qu'à Dijon, à Chalon-sur-Saône, on est sur du 20. Demain, toujours des nuages et quelques gouttes. Et puis du mieux à partir de samedi après-midi avec le retour de belles éclaircies.
22: Et sur nos routes, le trafic est calme.
0: La circulation est fluide sur Dijon, Chalon, Mâcon. Vous roulez bien au Creusot, à Autun, à Châtillon-sur-Seine. Circulation normale sur nos routes, nos autoroutes à cette heure-ci. Dans les transports en commun, je n'ai rien à vous dire. Tant mieux. Vous profitez de ce début de journée avec nous au 03 80 42 15 15. Et jusqu'à ce soir, en direct, vous pouvez nous rejoindre au 03 80 42 15 15 pour prévenir les autres automobilistes quand il y a un problème.
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0: Et la Clo-Clo. Et la Clo-Clo, on lui fait la bise, bien sûr. La Clotilde, c'est sa fête aujourd'hui. On est le jeudi 4 juin, c'est la Bourgogne qui se réveille avec celui que vous aimez, celui qui va vous faire chanter un petit peu là pendant que vous brossez les dents. Vous allez en mettre partout sur le miroir, vous allez voir, ça va être beau. C'est Francis Cabrel, c'est ici Bourgogne.

0: sushi ou œuf en meurette? Si vous demandez à Francis Cabrel ce qu'il préfère, il va vous répondre plutôt sushi. Grosse passion pour la nourriture japonaise pour le chanteur. Enfin, Francis, des œufs en meurette quand même. Bon allez, on vous en veut pas.
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0: Ici Bourgogne, votre panier de courses, on le remplit avec les produits de la région grâce au bon conseil des chefs de nos restos. De l'assiette à la terre, Clément Lebas. Et si aujourd'hui on mettait les pieds sous la table?
3: Et si on se régalait avec les produits locaux au Café du Nord à Arnay-le-Duc? Sarah, la chef du lieu, a envie de nous faire plaisir.
4: J'aime beaucoup faire son carré de porc un peu confit. Je le fais confit soit à la bière, soit dans son propre jus que je fais réduire.
5: Comment on fait alors?
4: On fait saisir la viande dans une bonne cuillère, enfin une bonne noisette de beurre. On la fait saisir des quatre côtés, ou même plus, des huit du coup. Et une fois que tous les morceaux sont saisis, on les met dans une casserole, on fait un roux. Ça veut dire qu'on saupoudre de farine, qu'on fait chauffer histoire que la farine se colle autour des morceaux. Et puis après, là, on rajoute notre jus, fond de jus qu'on a fait. Moi, je l'ai fait moi-même. Donc on rajoute le fond et puis enfin le jus de viande. Et puis on laisse mijoter 3 heures, 4 heures en général. Et puis on met les aromates, laurier, tout ça, tout ce que vous voulez. Après, c'est un peu chacun sa sauce.
5: Donc chez vous aussi, en fait, la cuisine, c'est une histoire de patience.
4: Patience?
5: Oui.
4: Ouais. Un petit peu, puis de stress, on ne sait jamais en fait ce que ça va rendre. Ça, jamais, jamais la même chose. La recette, elle change tout le temps. Tout le temps, tout le temps. Ça ne donne jamais la même chose. Donc,
5: Et c'est bien du coup de pouvoir faire des recettes tous les jours ou quasiment toutes les semaines différentes, pour vous ou pas? Parce que ça doit être beaucoup de travail quand même.
4: C'est du travail et surtout la créativité. Parce que nous, notre plat du jour, il change tous les jours. Et donc, ça demande énormément de créativité parce qu'on a aussi des entreprises qui viennent tous les jours. Donc, pour leur montrer qu'on ne leur sert pas non plus trois fois de suite les mêmes carottes ou des choses comme ça, ben, ça demande du travail et de la créativité.
5: Ouais. Pour terminer, il y a combien de couverts ici qu'on peut avoir d'un coup le midi?
4: À l'intérieur, 60, je crois. Par contre, on peut dépasser parce qu'en fait, on a des clients qui mangent de midi à midi 30. Ils s'en vont et puis ben, s'il y a du passage, on reprend.
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0: On fait nos courses ensemble et en local de l'assiette à la terre, c'est tous les jours à 6h40. Avoir un animal domestique à la maison, ça implique plein de choses. Et même des trucs obligatoires dont on n'a pas forcément conscience. Le veto d'ici Bourgogne fait le point dans 30 secondes.
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0: Vous avez une boule de poil à la maison. Ok, mais qu'est-ce que ça veut dire exactement? Qu'est-ce que ça implique d'avoir un animal de compagnie? Le docteur Pierre Fabin, vétérinaire, en parle ce matin. Qu'est-ce qui définit ce statut particulier?
11: Alors, le mot domestique vient du latin domus, la maison. Et contrairement à un loup ou à un tigre, le chien ou le chat a littéralement été façonné par l'homme depuis des milliers d'années pour vivre à nos côtés. La différence majeure, c'est qu'aujourd'hui, sa survie dépend à 100% de nous. Si vous le relâchez, un bulldog français ou un chat persan au milieu d'une forêt, il sera incapable de chasser pour se nourrir ou de survivre au froid. En l'adoptant, vous devenez son seul fournisseur d'eau, de nourriture et de sécurité. Ce lien de dépendance totale n'est pas seulement affectif, il crée une responsabilité très concrète et des devoirs strictement encadrés.
0: Ok, alors justement, sur le plan juridique et légal, c'est quoi nos obligations incontournables au quotidien ?
11: Alors aujourd'hui, l'animal est reconnu par la loi comme un être vivant doué de sensibilité. Ce n'est plus un simple meuble. Donc vous avez l'obligation absolue de survenir à ses besoins vitaux. Laisser un chien attaché en permanence à une chaîne courte dans le jardin en plein soleil, sans abri ni eau fraîche, c'est aujourd'hui de la maltraitance passible de peine de prison. L'autre grande obligation légale, c'est l'identification. Pucer son chien ou son chat est obligatoire.

0: Luciani, vous l'aimez, nous aussi, c'est sur votre radio locale ici Bourgogne. Dans la suite, d'ici maintenant, on va vous offrir vos invitations pour les années 80. C'est vendredi prochain, le 12 juin, au Zénith de Dijon. Vos stars préférées seront là et vous allez gagner vos places ici. On va aussi écouter la musique que vous aimez, Johnny Clegg. Scatterings of Africa, c'est ici Bourgogne pour vous. Croissant, pain au chocolat, tartine, vous en avez des possibilités pour manger le matin au petit déjeuner. Mais nous, on est des gourmands, alors on a envie d'en savoir un petit peu plus. Tenez, l'un des animateurs d'ici Bourgogne qui vient nous rejoindre grâce à Welcome Magazine, c'est vous Stéphane Conchon, bonjour.
1: Eh ben oui, c'est moi Cyril, bonjour
0: vous,
1: tout le monde.
0: Vous mangez quoi vous le matin?
1: Du salé plutôt.
0: Ah ok.
1: Ouais,
0: des tartines de fromage,
1: jambon, fromage.
0: Et poisse, histoire de sentir bon quand vous arrivez au boulot.
1: Ben vous avez remarqué quand on se fait la bise, hein, comme c'est agréable. Bon, non mais là, je vais quand même vous proposer d'aller faire un tour dans le monde du sucré.
0: Ah oui, bien.
1: Puisque tout à l'heure, après les infos de 10h, on a rendez-vous dans la Maison Toussaint. Alors c'est intéressant parce qu'à la base, la Maison Toussaint, c'était plutôt une boulangerie.
0: Ouais.
1: Et au fil du temps, Pascal Toussaint, le créateur de l'entreprise, a mis au point une recette de pain d'épices qu'il n'a pas pu trop appeler pain d'épices parce qu'il y a
0: c'était
1: des gens en face, voilà, il y a des petits gens en face qui n'auraient pas été très contents. Mais il s'est dit, tiens, on pourrait appeler ça le gâteau d'épices.
0: Ah, bien joué.
1: Et ce gâteau d'épices, il a même eu des prix. Genre, en 2008, il a eu une médaille d'or.
0: Ah,
1: incroyable quand même.
0: Pas mal.
1: Bon, aujourd'hui, la Maison Toussaint, elle a fait des petits et surtout, elle a fait plein de petits gâteaux et on s'est dit qu'on allait aller dans le laboratoire qui se trouve sur la commune d'Arcelot, là où sont fabriqués tous les petits gâteaux.
0: Ah ouais, c'est là-bas.
1: Tous les petits biscuits, Toussaint, en attendant une ouverture très prochaine d'une boutique au centre Dauphine.
0: Bon, vous avez des infos.
1: Ouais, ouais, j'ai des infos et j'ai surtout des gâteaux tout à l'heure après les infos de 10h. Donc entre 10h et 11h, on sera en immersion dans un pétrin, dans un laboratoire dans lequel la vie est en train de s'organiser pour créer des nouveaux produits.

0: produits qui seront prochainement dans la boutique du Centre Dauphine. Et en même temps, bah voilà, on continue de découvrir les gourmandises parce que ça s'arrête jamais. Hein. Il y a eu le gâteau aux épices qui a vu le jour il y a quelques années, mais il y a encore d'autres choses qui sont en train d'être imaginées dans cette maison Toussaint qui va vous faire saliver de bonheur tout à l'heure après les infos.
1: De 10h, merci beaucoup Stéphane, à tout à l'heure. 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

0: elle est tristounette. Pas cette chanson hein, de Johnny Clegg, non. Elle est tristounette, la météo, nous dit Sylvie. C'est vrai, hein, c'est pour foufou en ce moment. On a du gris, on a des nuages sur l'ensemble de la région. Alors, Sylvie, elle a laissé son message sur le Facebook officiel ici Bourgogne. Et elle dit à Boncourt-le-Bois, la météo est donc tristounette, je le répète. Le ciel est gris, il y a du vent, il fait 17 degrés. Et donc, il va falloir sortir les parapluies. Demain, le beau temps revient, dit Sylvie. Pas sûr hein, pour le beau temps, mais en tout cas cet après-midi, il pourrait y avoir quelques éclaircies. On attend toujours votre météo, vos photos du jour sur le Facebook ici Bourgogne. Vous avez forcément un téléphone portable à côté de vous pour poster des photos, pour poster des météos. Oui, mais ce serait quoi de vivre sans téléphone portable? Vous pourriez faire ça, vous, vivre sans téléphone portable?
1: Difficilement.
0: Ouais, c'est dur, hein, c'est très très dur. On va essayer, avec les humoristes d'ici Bourgogne avant l'actu locale de 7h, on va essayer, pas dit qu'on y arrive.
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0: Voilà, on est honnête entre nous, on est là, on se parle, on se dit les choses. Le téléphone portable, il est quand même devenu le prolongement de nous-mêmes. Hein. Et du coup, s'en séparer une journée, c'est un petit peu source d'angoisse parfois. Mais Fred Ballard a quand même trouvé le moyen de rendre notre addiction digitale poilante dans l'humour en tube.
12: Il y a un truc qui est terrible avec ces appareils, vraiment monstrueux même. Tu vois qui t'appelle. C'est pas bien. Souvenez-vous, avec les vieux téléphones avant, quand ça sonnait, c'était une loterie. C'était ou tout bon ou tout mauvais.
13: Ah, c'est vrai qu'avec le bon gros téléphone fixe à fil que les moins de 40 ans ne doivent pas connaître, il y avait ce charme indéniable, hein, un mélange de surprise, d'angoisse ou d'espoir monté en nous à chaque fois que la sonnerie du téléphone faisait trembler les murs de la maison.
12: Allô? Oh merde, c'est la tante Yolande. Elle va me prendre la tête pendant 2 heures. Oui, mais tu lui parlais avant à la tante Yolande. Alors qu'aujourd'hui, quand tu vois marqué sur l'écran « Tante Yolande », tu la vires en messagerie direct, la vieille.
13: Voilà, oui, c'est moche, hein, d'autant qu'on est assez nombreux à avoir le sentiment d'être la tata Yolande de nos enfants quand on tente désespérément de les joindre. Heureusement que tonton Célig arrive à nous dérider face au temps qui passe et que Titoff sait nous faire marrer quand la tech nous dépasse.
14: Sinon, l'alternative avec le kit de main libre, sinon c'est le Bluetooth. Hein, je sais pas qui a trouvé le nom. Le Bluetooth. En français, touffe bleue.
13: Traduit en français, la novlangue digitale de la Silicon Valley devient nettement plus drôle et beaucoup plus accessible. Avec la touffe bleue, tout de suite, on se sent mieux. Hein, l'avenir s'annonce radieux.
0: Allez, merci beaucoup Fred Ballard. La pause humour avant de démarrer la journée. Elle est signée Ici Bourgogne.
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0: Bonjour, nous sommes le jeudi 4 juin, il est 7h. L'actu locale en Bourgogne avec vous, Anne-Laure Labalette. À 9 mois après la fermeture de l'usine, les salariés de Tetra Pak à Longwy poursuivent leur combat.
15: Ils sont 126 à entamer aujourd'hui une procédure collective devant les prud'hommes. Ils réclament 80 000 euros par tête à leur ancien employeur. Une première audience de conciliation est prévue ce jeudi matin à 8h30. Alors cette action en justice, elle est annoncée depuis longtemps par les syndicats de l'entreprise. Preuve qu'ils ne lâchent rien, même après un an et demi de combat social. Arnaud Racapé, tout avait commencé de manière manière assez brutale le 21 janvier 2025.
1: Ce jour-là, en réunion extraordinaire avec les syndicats, la direction de Tetra Pak présente un projet de fermeture du site. L'usine serait sous-utilisée, les volumes trop faibles, elle ne serait plus viable. Ce coup-là, personne ne l'a vu venir. Tetra Pak, c'est l'usine par excellence qui traite bien son personnel, les salaires sont confortables, les carrières longues, l'activité semble assurée. Mais tout explose d'un coup, et l'incompréhension générale se transforme vite en colère profonde. Elle va s'exprimer, cette colère, de piquets de grève, en manifestation, à Longwy, à Dijon, et même jusqu'à Lausanne, en Suisse. Les Tetra Pak remplissent 3 bus, début avril 2025, pour aller manifester devant le siège du groupe. Mais déjà, il n'est plus question de sauver l'usine et les emplois. Le projet de la direction est devenu un plan. Les salariés peuvent seulement espérer partir la tête haute. Un accord est finalement obtenu de haute lutte, après des jours de blocage, fin juillet. Il prévoit des compensations financières, des solutions de reclassement, de formation. Il prévoit aussi la fermeture du site. Elle est effective au 30 septembre, date à laquelle les premières lettres de licenciement sont envoyées.
15: Et avant l'audience de conciliation ce matin, devant les prud'hommes, l'intersyndicale de Tetra Pak appelle les anciens salariés à se mobiliser à 8h30 devant la cité judiciaire de Dijon. Un combat dont on reparle dans 3/4 à 8h moins le quart avec notre invité Claude Rolandet, membre de l'intersyndicale de Tetra Pak et délégué CGT. Il est notre invité du jour. Un motard est décédé hier en Saône-et-Loire. Un homme de 39 ans, il conduisait sa moto sur la route de Saint-Amour-Bellevue, juste à côté de Mâcon. Il a percuté un camion et a terminé sa course dans le fossé. Malgré l'arrivée rapide des secours sur place, il est décédé avant d'être transporté en hélicoptère vers l'hôpital.
0: 3 ans de prison ferme pour une agression homophobe à Dijon.
15: Oui, ça c'est la peine dont a écopé Walid Kenef hier devant le tribunal correctionnel. Les faits remontent au mois d'avril dernier. Cet homme tend un guet-apens à sa victime de 65 ans via une application de rencontre gay. Il arrive chez elle à Longwy et avec l'aide de 3 complices, ils vont frapper ce sexagénaire, le ligoter et le séquestrer dans son appartement. Ces agressions homophobes se multiplient ces derniers mois. On en compte au moins 3 à Dijon rien qu'au mois d'avril. Alors pour l'avocate de la victime, Maître Gélin, 3 ans de prison pour le prévenu, c'est une peine à la hauteur de l'acte qu'il a commis.
16: Je me félicite de cette décision qui est sévère mais juste. Il faut rappeler qu'on est sur une agression homophobe extrêmement violente et extrêmement traumatisante pour la victime et qui souffre encore beaucoup dans sa chair et dans sa tête. Il est en permanence sur le qui-vive en fait, et même en présence d'une personne qui ne lui veut que du bien, c'est-à-dire son avocat, il est capable de sursauter, de mettre les bras devant son visage pour se protéger. Oui, on est sur quelqu'un de très choqué.
15: Quant à Walid Kenef, il a nié les faits durant l'entièreté de son procès hier. Son avocate, Maître Boyer, a plaidé la relaxe.
17: Mon client conteste les faits, avoir participé en tout cas à ces faits depuis le début, depuis son placement en garde à vue. Il indique depuis le départ qu'on se trompe de personne et se posait donc la question de l'imputabilité de ces infractions. Les faits en eux-mêmes ne sont pas contestés puisque c'est la parole de la victime et des témoins. Néanmoins, c'est sa participation de lui-même qui est contesté. Il indique qu'on se trompe de personne depuis le départ.
15: Et Walid Kenef a désormais 10 jours pour faire appel de cette décision. Tout le récit de ce procès est à relire sur notre site ici.fr. Au tribunal administratif de Dijon, les études des recours qui demandent l'annulation des élections municipales dans certaines communes se poursuivent ce jeudi. Les cas de 6 communes de Côte d'Or et de Saône-et-Loire vont être examinés, comme par exemple Bussy, Toutry, Tiché ou encore la commune de Ballot. Le tribunal administratif se réunit à 8h30 et selon sa décision, ces communes pourraient donc être amenées à revoter.
0: Gabriel Attal en visite en Saône-et-Loire aujourd'hui.
15: Oui, l'ancien ministre de l'Éducation nationale, candidat à la présidentielle de 2027, vient parler agriculture chez nous. Il participe d'abord au congrès des jeunes agriculteurs ce matin à Bourg-en-Bresse, puis direction la Saône-et-Loire où les élus locaux l'attendent à Mâcon. Gabriel Attal ira ensuite à Pierre-de-Bresse cet après-midi pour visiter le site industriel de méthanisation Bioénergie Pierroise. Il échangera également avec les employés et les agriculteurs. L'occasion pour lui de développer sa vision sur l'avenir de l'agriculture et le renouvellement des générations.
0: Depuis hier, vous pouvez vous abonner ou vous réabonner au DFCO pour la saison prochaine.
15: Et la boutique physique du club au stade Gaston Gérard a ouvert ses portes et ça marche plutôt très bien. Déjà près de 2000 abonnés contre les 1300 de l'an dernier. Ça, c'est l'effet Ligue 2, sans aucun doute. Et c'est l'objectif du club, augmenter le nombre de de supporters. Pourquoi pas monter jusqu'à 3000? Paul Fauvel, le directeur général du DFCO, veut surfer sur l'excellente fin de saison et cette montée dans l'élite.
18: On sent qu'il y a quelque chose qui s'est passé sur ce sprint final, parce que l'envahissement de terrain n'avait jamais eu lieu jusqu'à présent sur une montée à Dijon. Les tendances sur les réseaux sociaux sont quand même assez positives, avec des commentaires bienveillants pour le projet et les valeurs que l'on dégage. Je pense que les joueurs, le staff, permet de rappeler à des bons souvenirs d'une certaine époque aux supporters dijonnais. Donc je pense qu'il y a un nouvel amour qui est en train de se créer. Je dis pas que les supporters n'aimaient plus le club forcément, mais en tout cas, je pense qu'ils s'y retrouvent dans les valeurs que dégage l'équipe et le club. Et j'ai vraiment l'impression qu'on va construire quelque chose d'important et de grand pour le futur. En tout cas, nous, c'est quelque chose qu'on veut continuer à cultiver, parce que c'est ce pourquoi on fait ce travail-là au quotidien.
15: Des propos recueillis par Thomas Vichard pour Ici Bourgogne. Et notez que parmi les grandes nouveautés de la saison prochaine, pour tous les supporters abonnés du DFCO, ils se verront tous remettre une écharpe connectée qui leur servira de billet d'entrée au stade Gaston Gérard. La reprise de la Ligue 2, c'est le week-end du 8 août. Le Salon des Seniors se tient aujourd'hui à Semur en Aussois. La promesse de l'affiche cette année, se former, s'amuser, participer aussi à des initiations aux gestes de bien-être, aux gestes qui sauvent également. Au programme des animations, des conférences créatives et musicales. L'entrée est gratuite et ouverte à tous de 10h à 17h et ça se passe à la salle Saint-Exupéry.
0: Un Côte d'Or et un champion de France du cocktail.
15: C'est Benoît Bouillard du bar Monsieur Moutarde à Dijon. Il a participé il y a quelques jours à la finale nationale du concours The Bartender Society à Bordeaux. Les participants ont créé des cocktails autour des épices notamment. En tout cas, avec cette victoire, Benoît Bouillard est qualifié pour le concours mondial.
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15: Et le ciel est bas ce matin, les nuages sont présents.
0: Le ciel va nous tomber sur la tête, comme disaient les Gaulois. Oui, il y a pas mal de nuages sur la Côte d'Or et la Saône-et-Loire. Ça va donner des averses, ça va donner de la pluie un petit peu, d'accord ? Ça, ce sera pour la matinée, et puis les éclaircies vont se développer cet après-midi. Côté température, écoutez, on a maxé entre 15 et 20 aujourd'hui. Par exemple, à Saulieu, cet après-midi, il fera 15, au Creusot, 17, à Châtillon-sur-Seine et à Montbard, 18, alors qu'à Dijon et à Chalon-sur-Saône, on ira 20. Et bien alors, qu'est-ce qu'on fait si on veut savoir exactement la température chez nous, parce qu'on n'a pas entendu le nom de notre commune ? Eh ben, on va sur l'appli ici, elle est gratuite.
15: Et à cette heure-ci, le trafic est normal.
0: Oui, vraiment, ça se passe bien, le trafic est fluide sur l'ensemble du réseau. Vous, vous avez des infos parce que vous êtes sur la route en ce moment, vous allez emmener les enfants au périsco, chez la nounou, vous allez bosser. Hop, 03 80 42 15 15. On s'appelle toute la journée pour se prévenir. Hein.
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0: Allez, courage, encore deux jours et ce sera le week-end d'Ici Bourgogne là pour vous en ce jeudi matin avec la musique que vous aimez. Vos

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0: La musique des années 80 débat.

0: artistes qui vous ont fait chanter, rêver pendant ces années 80. Ils sont là dans les années 80, la tournée. Raft, il y a Lio, partenaire particulier, Plastic Bertrand, Bonnie M, Legend. Il y a Sloane aussi, également Sloane, bien sûr, de Peter Easton. D'ailleurs, elle sera votre invitée lundi matin dans Ici Matin. Les années 80, la tournée, c'est le vendredi 12 juin. C'est au Zénith de Dijon et moi, je vous offre deux places maintenant au 03 80 42 15 15. Vous allez jouer avec nous en direct dans quelques minutes. Ne perdez pas de temps. En attendant, est-ce qu'on va encore vibrer pour l'équipe de France de foot? Il y a les Bleus qui jouent ce soir à Nantes contre la Côte d'Ivoire. Le regard de notre journaliste, c'est dans une minute.
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0: Les Bleus. Ce soir, l'équipe de France joue à Nantes contre la Côte d'Ivoire. On en parle avec vous, David Ossiou, avant d'un match amical à 6 jours du coup d'envoi de la Coupe du Monde aux États-Unis.
7: Bon alors, on sera combien devant notre télé ce soir? Plus de 5 millions? Moins de 5 millions? Parce que c'est devenu l'un des petits mystères des Bleus. Les Français aiment leur équipe de France. Ils aiment Kylian Mbappé. Ils aiment les grandes compétitions, les soirées où tout le pays retient son souffle devant un tir au but. Mais les matchs ordinaires des Bleus attirent moins qu'avant pour l'instant. Cette équipe de France reste bien sûr populaire. Est-ce que pour autant la Coupe du Monde a déjà commencé dans les têtes? Depuis des semaines, les organisateurs tentent de faire monter la température. Comme avant chaque Coupe du Monde, il y a l'hymne officiel. Mais comme d'habitude, les chansons qui restent ne sont presque jamais celles-là. En 98, personne n'avait prévu que les Français chanteraient Gloria Gaynor. En 2018, personne n'avait commandé le tube de l'été ramener la coupe à la maison. Et aujourd'hui, sur les réseaux sociaux, eh bien, il y a la chanson imbattable qui commence à circuler parmi les supporters.

0: d'avoir entendu ça, bah le doute s'estompe un peu quand même. On y est là. Bien sûr qu'on va bloquer les dates pour voir les Bleus contre le Sénégal, l'Irak, la Norvège. 76% des Français disent vouloir suivre la Coupe du Monde. Plus de 90% affirment qu'ils regarderont les matchs des Bleus. La ferveur viendra avec les résultats, comme d'habitude. Mais elle garde une part d'imprévisible. C'est comme pour une chanson populaire. On peut lancer la musique, mais on ne peut pas obliger les gens à la chanter.
1: 2026, on vous emmène. Eh, franchement, ça va cartonner. Non, mais on va l'écouter tout l'été, ce truc. Merci beaucoup, David Ossiou. Bonne journée à vous. Il est 7h16, c'est ici Bourgogne avec la musique de Donna Lewis pour vous réveiller en ce jeudi.

0: Bon, écoutez, nous, on fait tout. On fait tout pour vous réveiller. Là, on vient de vous passer Donna Lewis. Il y a Alain Chamfort qui arrive dans un instant. L'actu local, Anne-Laure est en train de vous la préparer à 7h30. Ça va revenir ici. On parle de météo. On vous offre les plus beaux cadeaux. Ah, voilà, les plus beaux cadeaux. Ils sont là aussi. On fait tout pour vous réveiller, pour vous mettre de bonne humeur. Florence à Dijon, bonjour.
1: Bonjour.
0: Vous jouez pour les années 80, vendredi prochain au Zénith de Dijon. Racontez-moi, ma chère Florence, si je dois vous demander un tube des années 80, le truc où vous dites, ouais, ça a marqué mes années 80. Ce serait quoi, Florence?
1: Ah, ben moi, ça serait Dio. Les brunes ne comptent pas pour des brunes.
0: Ah ouais, pourquoi?
1: Ah, oh, ben je trouve que c'est toujours été une chanson très, très entraînante, très rigolote. Voilà.
0: Vous étiez à l'époque brune ou pas, vous, Florence?
1: Ah oui. Ah, ben voilà. Plus maintenant, justement.
0: Ah, d'accord, ok. Et vous le dites quand même, les brunes ne comptent pas pour des prunes.
1: Ah oui, ben oui.
0: Bon, je vous offre donc les années 80. Il y a Lio sur scène, bien sûr, mais il y a aussi Plastic Bertrand, vous l'avez entendu. Il y aura Sloan, enfin bref, vraiment que de la bonne ambiance. Pour ça, Florence, je vous emmène en 1993, où cette année-là, Dr Alban chante Sing Hallelujah. Bon, on est d'accord, on est en 1993, Florence, hein ?
1: Oui.
0: Bon, je me demande si on est avant ou après la naissance de Julie Depardieu, dont c'est l'anniversaire aujourd'hui. Est-ce que 1993, c'est avant ou après la naissance de Julie Depardieu?
1: Après.
0: Après?
1: Oui.
0: Ah bon? Bah si, c'est ça, bah bien sûr, enfin, Florence, elle est née en 1973. Vous repartez avec vos places pour les années 80, le 12 juin, aux Élites de Dijon. Félicitations!
1: Je suis contente, merci beaucoup!
0: Je vous offre en plus, en bonus, La boussole céleste du papillon de Benoît Prospero. C'est un livre que vous allez déguster pour découvrir la nature invisible autour de nous. Profitez-en bien, Florence, avant de partir.
1: Merci beaucoup, merci.
0: Ça fait plaisir. Quelle est votre radio locale en Bourgogne?
1: Comment? Excusez-moi, je n'ai pas entendu.
0: Oui, le monsieur vous demande quelle est votre radio locale en Bourgogne.
1: Ah ben, et chez Bourgogne.
0: Ouais, c'est ça. C'est encore un bon point, elle a tout bon. Ici Bourgogne, c'est l'actu du monde des artisans, des chefs d'entreprise également. Anthony Lang dans l'écho d'ici aujourd'hui, une maison pas comme les autres.
2: Depuis 2023, la commune des Poisses se dispose d'un endroit assez original qui propose des activités sportives, de détente et de bien-être. Cet espace qui respire la convivialité a été baptisé la Maison de Joie. Éléonore de Guiteau, bonjour.
3: Bonjour Anthony.
2: Vous êtes à l'initiative du projet. Aviez-vous l'impression de combler un manque ou aviez-vous envie de créer un besoin?
3: Bonne question. Écoutez, je crois ni l'un ni l'autre. C'est vraiment venu d'un élan spontané intérieur. J'avais envie de créer un lieu où on puisse pratiquer, se rassembler. Et puis je crois que c'est le lieu aussi qui m'a inspirée, parce qu'il est très beau.
2: Qu'est-ce que c'était avant ?
3: C'était, en fait, pendant 200 ans, ça appartenait à une famille, la famille Virli, qui avait une ferme. La Maison de Joie, elle est installée dans le bâtiment de stabulation, qui se trouve juste à l'entrée, en fait. Et à l'étage, il y avait ce grand plateau qui était l'ancien grenier à foin. Donc ça a demandé de faire des travaux, d'isolation, etc. Mais l'espace était déjà là, ouvert, avec cette lumière, cette vue. Donc ça s'est fait assez naturellement.
2: Quelles sont les activités que vous proposez à la Maison de Joie?
3: Alors, aujourd'hui, on propose principalement deux types d'activités. On a des cours réguliers qui ont lieu toutes les semaines, de septembre à juin, vraiment voilà, sur toute l'année scolaire. Et on propose trois types de yoga différents, du yoga kundalini, yoga jivamukti, yin yoga. Hein, sachant que le yoga, c'est un peu, j'aime bien toujours cette expression, je dis que le yoga, c'est comme les tomates. Il y en a autant de types que de goûts, de saveurs. On propose aussi du pilates, du crossfit pour les cours réguliers. Et ensuite, on a des activités prévues les week-ends. Donc, il y a beaucoup de choses organisées autour de la sonothérapie, des bains de gong. On a aussi un stage autour de la communication non violente.
2: En gros, quel est le profil de vos adhérents? Alors, essentiellement féminin ou pas?
3: Donc, c'est vrai que c'est majoritairement féminin. Mais il y a un à plusieurs hommes dans tous les cours. Hein. J'ai un cours de yoga, il y a même trois hommes qui viennent régulièrement. Là, celui du jeudi soir. Hommes, femmes et surtout, les clients qui fréquentent la salle aujourd'hui, c'est l'intergénérationnel. Ça va vraiment de 30 ans à 80 ans.
2: Vous organisez aussi régulièrement les événements et dimanche, ça va bouger pas mal à la Maison de Joie.
3: Oui, ça va bouger. Et donc, on organise une ou deux fois par an des événements culturels ou autour de la musique, du théâtre, de la danse. Et donc là, Alain Boucher, qui est un fidèle yogi du jeudi soir. Il est aussi artiste, il est clown, comédien, polyinstrumentaliste, jongleur, mime, et il va venir revisiter dans son spectacle Bling Blang des textes de Bobby Lapointe. Voilà, donc ça va être dans les jardins, et puis après, apéro, jusqu'au coucher du soleil. Tous ensemble. Je me réjouis de ce moment.
2: Alors pour votre actu, on tape Maison de Joie sur Facebook hein, et on a tous les détails nécessaires.
3: Oui, et sur Instagram. Et le site internet sera disponible dès la fin du mois de juin.
2: Merci beaucoup, Éléonore.
3: Je vous en prie, Anthony, avec plaisir.
0: 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Il y a des nuages dans le ciel, mais les rayons de soleil vont pointer le bout de leur nez cet après-midi. On démarre ce jeudi avec vous, bien sûr, en direct ici, à la radio, mais aussi sur l'appli ici et avec Alain Chamfort, comme promis. Écoutez, profitez, les 7h25.

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0: Construire les mêmes outils, mais pour des utilisations différentes. Bah, ça, c'est un défi que relève une entreprise de chez nous que vous allez découvrir à 7h40. Avant ça, c'est l'info d'ici en Bourgogne. C'est la campagne de réabonnement pour les supporters du DFCO.
7: Et oui, depuis hier, la boutique du club est ouverte pour vous permettre de prendre vos places pour la saison prochaine en Ligue 2 pour le DFCO. Alors, la grande nouveauté cette année, c'est cette écharpe connectée qu'auront tous les abonnés. Elle va remplacer les billets et on vous explique comment ça va marcher. Ça sera juste après le point sur l'actualité. En français dans le monde, c'est le 90 secondes avec vous, Aude Razo.
8: Les députés valident une proposition de loi pour limiter notre exposition au cadmium, ce métal lourd toxique qu'on retrouve notamment dans les céréales, le blé, le riz. Le texte prévoit une réduction des taux de cadmium dans les engrais phosphatés. Une femme tuée de 58 coups de couteau à Martigues, son compagnon est mis en examen en détention provisoire. Il assure qu'il ne l'a pas tuée. La victime a été retrouvée lundi dans son appartement inanimé avec plusieurs plaies sur les parties supérieures du corps. Dans le Gers, la polémique enfle après la disparition de Liana. On ne peut pas s'empêcher de se dire que ça aurait pu être évité, déclare la Fondation pour l'enfance. Le suspect était déjà au cœur de 3 procédures pour viol ou agression sexuelle. 2 avaient été classées sans suite. Après le méga feu dans l'Aude l'été dernier, les 3 agents de l'ONF auditionnés doivent sortir de garde à vue ce matin, soupçonnés d'avoir jeté une cigarette par la fenêtre de leur voiture. Ils patrouillaient dans la zone. Ils étaient passés quelques minutes seulement avant le déclenchement de l'incendie. Sur ici.fr, notre site internet, on vous fait vivre ce soir le match amical France-Côte d'Ivoire. Objectif, se mettre en jambe et partir du bon pied avant la Coupe du Monde de foot. J-12 avant l'entrée en lice de nos bleus. Coup d'envoi 21h10 au stade de la Beaujoire à Nantes. À Roland-Garros, on suit aujourd'hui les 2 demi-finales femmes. Marta Kostiuk face à Mira Andreeva et Diana Schneider face à la sensation polonaise Maja Rawlińska. La surprise de ce Roland-Garros sorti des qualifications.
7: L'actualité chez nous en Bourgogne, direction la boutique du DFCO maintenant. Hier, la campagne d'abonnement pour les personnes qui ne l'étaient pas encore s'est ouverte. Lancée mi-mai, juste après le dernier match du DFCO et les festivités de la montée en Ligue 2, il y a déjà plus d'abonnés en ce début juin que sur l'ensemble de la saison dernière. Près de 2000 contre 1300 l'an passé. Thomas Vichard, le retour dans l'élite du DFCO, fait donc revenir le public au stade.
9: Beaucoup d'anciens abonnés viennent visiblement de retrouver le chemin de Gaston Gérard. Laurent et Grégory ont même sorti leur ancienne carte, époque Ligue 1, Ligue 2, au guichet.
10: J'ai arrêté mon abonnement quand il y a eu la descente au national, par dépit. Je pense que le football, effectivement, a sa place à Dijon, est largement attendu, donc on va reprendre ça.
11: Cette descente-là, je n'ai pas apprécié. J'espère que la saison de Ligue 2 va bien se passer. Et pourquoi pas repartir en Ligue 1.
9: Un engouement qui n'a pas échappé à Alain. Abonné depuis plus de 15 ans, il était là, lui, en tribune nord, quand il faisait froid cet hiver face à Aubagne ou Saint-Brieuc.
12: Déjà, on avait été déjà sur Internet pour regarder. C'est vrai qu'au niveau des places, tout ça, bon, ça a été pris quand même de vitesse. C'est pour ça qu'on devrait se dépêcher, qu'on ne loupe pas les places.
9: Pas de panique, il y en aura pour tout le monde, a priori, puisque le club vise les 3000 abonnés dans un stade d'une capacité de 15 000 places avec une sacrée innovation pour la saison à venir, la carte remplacée par une écharpe connectée et forcément ça fait parler. Au guichet, Patrick et Gilles ont respectivement 25 et 16 ans d'abonnement derrière eux.
13: Donc il faudra toujours avoir l'écharpe avec soi, aller le trouver.
14: On va essayer, pourquoi pas se...
15: Moi
3: change.
13: Je trouve que la carte était, c'était bien aussi.
3: Oui, la carte, oui. On l'a passée d'un...
13: Ça serait pareil, alors on pense.
3: C'est le même système,
13: mais ça aussi des choses.
9: Et la réponse est apportée par Sébastien Laligan, le stadium manager. Il gère notamment les abonnements et la billetterie.
14: C'est le même principe. La puce, au lieu d'être dans la carte, elle est dans l'écharpe. Donc, elle servira pour rentrer dans le stade. Et aussi, si on veut, en guise de porte-monnaie électronique. Voilà.
9: Oui, même au mois d'août, quand il fera chaud, il faudra se munir de son écharpe. Mais elle est légère, nous dit-on. Et ça va permettre de teinter le stade de rouge. Et puis, en cas de perte, on peut en recommander une. Sans oublier qu'il existe aussi une version dématérialisée à installer sur son téléphone pour pouvoir également entrer à Gaston Gérard.
7: Voilà, et cette écharpe, les supporters la récupéreront début août avant le premier match du DFCO. La reprise de la Ligue 2 est prévue le week-end du 8 août. En tout cas, le club a enregistré plus de 1000 réabonnements et aux alentours de 600 nouveaux abonnés. À suivre dans quelques minutes, notre invité Claude Rolandet de l'intersyndicale de l'entreprise Tetra Pak à Longwy. 9 mois après la fermeture de l'usine, 126 anciens salariés entament une procédure collective devant les prud'hommes à partir d'aujourd'hui. La première audience de conciliation a lieu ce matin. Et puis dans une demi-heure à 8h, un homme condamné hier à 3 ans de prison ferme par le tribunal correctionnel de Dijon, accusé d'agression homophobe. En avril dernier, il a tendu un guet-apens à sa victime de 65 ans. La tendance est au gris, Cyril, pour aujourd'hui.
0: Ouais, il devait y avoir une promo au stand de peinture.
7: Sur la grisaille, ce samedi, allez hop.
0: Le peintre, il en met partout. Hein, vraiment, le ciel est bien couvert ce matin et ça va continuer une bonne grosse partie de la journée avec quand même quelques éclaircies prévues par Météo France cet après-midi. Côté température, on a entre 15 et 20 degrés aujourd'hui, jeudi à Saulieu 15, au Creusot 17, à Châtillon-sur-Seine et à Montbard 18, alors qu'à Dijon et à Chalon-sur-Saône, on va aller jusqu'à 20. Vous voulez savoir si ce gris va continuer ? Je vous laisse aller faire un tour sur l'application gratuite ici.
7: Et puis en ce moment, on assiste au premier ralentissement sur nos routes.
0: C'est le cas à Fauvernay, au rond-point de Fauvernay, quand vous voulez rejoindre Chevigny-Saint-Sauveur, le nœud autoroutier de l'A39. Vous avez un trafic qui est légèrement dense. Vous avez du monde également tout autour de Chalon-sur-Saône, la RCEA, mais aussi au rond-point des Orlans. C'est un peu du classique, mais bon, voilà, ça va mieux en se le disant. Vous avez des infos parce que vous êtes, par exemple, professionnel de la route, chauffeur, conductrice. On vous attend ici au 03 80 42 15 15 et toute la journée. L'info mobilité, c'est avec vous.
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0: Qu'est-ce que c'est bon de se réveiller avec Ici Bourgogne, mais qu'est-ce que c'est bon. Toute la famille a choisi Ici Bourgogne. Vous avez mis le son un petit peu plus fort que d'habitude ce matin. Parce que bon bah les enfants ont un peu de mal à se réveiller, un peu de mal à sortir du lit. Vous savez là c'est la fin de l'année aussi pour eux hein, donc ils se disent non je veux rester. Oui sauf que maintenant faut que tu ailles prendre ton bus mon gars. Allez on se réveille ensemble avec la musique d'Ici Bourgogne. Bonjour et bon jeudi, on est avec vous en Bourgogne.

0: hyper long d'attendre, je sais pas si vous avez remarqué ça, c'est hyper long d'attendre un feu rouge. On a toujours l'impression que ça dure des minutes et des minutes. Et ben vous patientez avec la musique d'Ici Bourgogne et ça va toujours mieux.
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0: Ici c'est Plus belle la vigne, c'est le rendez-vous des passionnés du vignoble bourguignon. On est avec Yannick Bournat qui aujourd'hui parle des différents besoins des domaines viticoles en termes d'engins pour les aider.
3: L'entreprise Boisselet à Montagny-les-Beaunes essaie de répondre au mieux aux besoins de ses clients et ses besoins sont bien différents selon les domaines. C'est ce que nous explique Fabrice Dulors, le responsable commercial.
4: On a aujourd'hui des viticulteurs qui sont en culture biologique, d'autres en biodynamie, d'autres qui sont en lutte raisonnée. Donc leurs contraintes sont différentes. Et les outils sont faits aujourd'hui pour répondre à cette diversité de demandes, pour à la fois avoir des outils standardisés, parce que avoir un produit standard, c'est aussi garantir aux clients une pérennité, une qualité de service après-vente, une qualité, un suivi, une réactivité pour de la pièce détachée. Mais pour autant, la particularité des outils Boisselet, c'est de pouvoir se moduler pour répondre aux besoins de chaque démarche ou de chaque recherche des viticulteurs que nous rencontrons.
3: Donc, ça veut dire, est-ce que des fois, on peut avoir des viticulteurs qui vous font une commande ou vous vendez une machine qui soit vraiment sur mesure et propre à ce viticulteur?
4: Alors, on peut régulièrement avoir ce cas de figure, mais sur la base d'éléments standardisés. C'est-à-dire qu'il y a des jeux pour enfants, comme je pense à des mécanos ou des Legos, où ce sont des briques qui sont toutes identiques, et pourtant, chacun a le droit de créer sa propre réalisation. Eh bien, avec les outils Boisselet, c'est la même chose. On offre une multitude de composants qui, combinés à la façon, à la demande du viticulteur, permettent peut-être d'avoir une solution personnalisée, mais sans avoir quelque chose extraordinairement particulier. Ou...
3: Donc, c'est-à-dire que vous partiez d'une base commune.
4: Tout à fait.
3: Et que pour le client, si oui. vous voulez peut-être lui customiser sa machine, vous êtes en capacité en interne de pouvoir faire un travail d'usinage de précision.
4: Ce ne sera pas un problème d'usinage, ce sera un problème d'association, de combinaison, de prendre des pièces qui existent et de les associer pour faire un montage qui va être plus particulier chez un viticulteur que chez son voisin qui est dans le même village, dans la même rue, et pour autant qui font un travail peut-être assez proche, mais avec une machine qui peut être différente.
0: C'est passionnant hein, comment on travaille avec ces machines, comment on les fabrique et comment on les adapte. C'est ce qu'on découvre dans Plus belle la vigne, le podcast complet. Tous les épisodes sont dispo maintenant sur l'application Ici. On continue de découvrir ce joli métier. Demain, dans Plus belle la vigne à 7h40.

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2: Vous profitez ce matin du Florent Pagny qu'on aime bien. Je sais qui je suis. C'est sur votre radio locale ici Bourgogne. On l'aime, on l'adore. Alors on partage.

0: 400 salariés de l'usine Tetra Pak à Longwy n'en ont pas fini avec leur direction. 9 mois après la fermeture du site, 126 d'entre eux lancent une action collective devant les prud'hommes. Ils se rassemblent ce matin devant la cité judiciaire à Dijon où se tient une première audience de conciliation. Notre invité est membre CGT de l'intersyndicale Tetra Pak. Il va rejoindre ce rassemblement, mais juste avant, il a accepté de répondre à vos questions, Anne-Laure.
1: Bonjour Claude Rolandet.
2: Bonjour.
1: On lâche rien, ça c'est un des célèbres slogans de la CGT. Chez Tetra Pak aussi, on lâche rien.
2: À Tetra Pak aussi, on lâche rien, il n'y a pas de raison. On va se battre contre une direction mondiale, puisque en fait nous sommes bien employés par Tetra Pak International et non pas Papeterie de Dijon, qui n'ont eu aucun scrupule à licencier 207 personnes, à sacrifier les gens pour uniquement les augmenter leurs bénéfices.
1: 9 mois après la fermeture donc de Tetra Pak à Longwy, votre colère elle est toujours aussi présente. Pourquoi ? Est-ce qu'il y a une incompréhension de votre part sur ces licenciements, sur cette fermeture ?
2: Alors la colère est toujours là, puisque ce que je viens de vous dire, hein, Tetra Pak a fermé Dijon uniquement pour augmenter le taux d'occupation de ces machines en Europe.
1: C'était donc
2: pour
1: très augmenter leurs bénéfices.
2: Bénéfices qui, je le rappelle, une société dans l'industrie qui font les marges nettes à plus de 17%, c'est exceptionnel. Donc il n'y avait aucune raison de fermer Dijon, surtout qu'ils investissent à Lund sur une production qui aurait pu être faite à Dijon. Donc 360 millions sur 4 ans. Donc vous voyez, c'est pas une question d'argent, c'est vraiment augmenter les bénéfices. La société Tetra Pak appartient à une famille, Raoussing, pour pas les nommer, donc le fondateur de Tetra Pak, donc qui sont déjà multimilliardaires. Donc
1: pour vous, pas de problème financier, aucune raison de fermer cette usine.
2: Aucune raison de fermeture. Donc
1: 126 ex-salariés en sont donc engagés dans cette procédure collective au prud'homme sur les 169 déjà licenciés. C'est rare hein, d'être aussi nombreux à faire une telle action.
2: C'est pour vous montrer la colère qu'il y a vis-à-vis de la société. Et 126. On aurait espéré plus, bien sûr, mais bon, pour certaines personnes, ils voulaient vraiment se détacher complètement de Tetra Pak.
1: Au vu de la colère. Certains ont trouvé du travail, certains cadres, d'autres ont fait valoir leur droit à la retraite aussi.
2: Bien sûr, oui. Donc, 126, c'est vrai que c'est un chiffre assez important, donc au vu de l'événement et au vu de l'incompréhension de ce qui s'est passé. Oui.
1: Chaque ancien salarié demande un chèque de 80 000 euros. Ça veut dire que vous ne lâcherez rien en dessous de cette somme ou que. C'est un point de départ pour la négociation.
2: Non, c'est un point de départ de négociation, bien entendu. Donc 80 000 euros, c'est un calcul qui a été fait avec l'avocat au vu des plafonnements Macron, mais en sachant bien que le plafonnement Macron peut sauter si on arrive à prouver, et on l'a fait largement, mais maintenant ça restera un jugement sur l'employeur réel. Si l'employeur réel n'est pas Papeterie de Dijon, mais bien Tetra Pak, il n'y a plus de plafonnement Macron, donc on peut aller au-delà de ces sommes-là.
1: Vous, Claude Rolandet, vous vous êtes mobilisé hein, avec vos collègues syndicalistes pendant des mois devant cette usine de Longwy. Comment vous vivez la fin de cette aventure ?
2: Alors, bon, personnellement, pour moi, je suis en fin de carrière, donc c'est pas trop le problème. Où ça fait mal, c'est pour mes collègues qui, eux, vont rester sur le carreau. Et là, c'est très compliqué. Et même les collègues qui ont retrouvé du travail, ils sont beaucoup moins bien payés, puisque c'est vrai que Tetra Pak, on avait de très bons salaires.
1: Donc vous avez encore de leurs nouvelles ?
2: Oui, on essaye de faire un rassemblement tous les mois avec les collègues pour prendre des nouvelles de ceux qui ont déjà retrouvé du travail, si quelque part dans leur entreprise ça se passe bien, qu'ils embauchent aussi, pour avoir un petit peu essayer de pas perdre les collègues qui sont dans l'expectative et qui n'ont toujours pas retrouvé de travail. Donc on essaye de garder le lien avec tout le monde, ce qui est pas toujours facile, mais on a quand même pas mal de gens qui viennent nous voir. Oui.
1: Et puis vous aussi, votre rôle de syndicat, c'est de vérifier aussi qu'auprès des anciens salariés, la direction suit bien ses promesses en matière de reclassement, en matière de formation aussi.
2: Tout à fait. Donc, il y a une commission de suivi qui se réunit tous les mois, donc avec le cabinet Oasis, hein, qui avait été choisi par Tetra Pak à l'époque, où on essaye de suivre les collègues et parlementer sur des formations si la direction coince un petit peu. Pour l'instant, ça se passe pas trop mal, à part un ou deux cas où il a fallu essayer de se fâcher un peu, mais autrement, ça se passe relativement bien quand même.
1: En tout cas, ce matin, 8h30, vous serez rassemblés devant la cité judiciaire pour dire que c'est pas fini et que vous allez continuer votre combat, c'est ça ?
2: C'est pas fini, on lâchera rien.
1: Merci beaucoup Claude Rolandet d'être passé par chez nous ce matin. On rappelle que vous êtes membre CGT de l'intersyndicale chez Tetra Pak à Longwy. Bon courage et bonne journée.
2: Merci, au revoir.
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0: C'est l'une des actus, évidemment, on en parle beaucoup aujourd'hui sur votre radio locale ici Bourgogne, actu que vous suivez aussi via l'application ici et notre site internet. Il y a plein de choses à découvrir. 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

0: Don't leave me this way. Ça, c'est Thelma Houston. Ça, c'est la musique d'ici Bourgogne. On est avec vous, on est à vos côtés. Et ça, toute la journée. Hein. Sachez-le, notez-le. Oui, notez-le dans un petit coin de votre tête. Ici Bourgogne, c'est la radio qui vit comme vous. Alors, quand il y aura du soleil, parce que le soleil va revenir, il faut bien s'en protéger. Justement, la protection du soleil, c'est le thème de Bienvenue chez vous à partir de 9h sur votre radio locale ici Bourgogne. Comment vous vous protégez? Est-ce que c'est avec de la crème solaire, par exemple? Avec quel type de crème solaire? Quel usage vous avez? Est-ce que mettre de la crème solaire et ensuite aller se baigner, par exemple, au réservoir de Grosbois ou au lac Kyr, au lac d'Arc-sur-Tille, est-ce que c'est polluer ce lac aussi? Bah ouais, c'est intéressant de le savoir. Il existe mais tellement de produits aujourd'hui pour se protéger du soleil. Quels sont les plus efficaces? Vous le saurez donc tout à l'heure à partir de 9h. Ici Bourgogne a invité une pharmacienne pour en parler. Elle est vraiment hyper bien placée. Vos conseils à vous, mais aussi vos questions, c'est possible. On vous attend à partir de 9h. Ça s'appelle Bienvenue chez vous et on va se protéger du soleil aujourd'hui. Lui, c'est un petit peu notre soleil du matin. C'est vrai, hein, on l'adore le retrouver pour parler d'histoire et voyager dans le temps. C'est Stéphane Bern qui nous rejoint. Salut Stéphane.
1: Bonjour, bonjour à tous.
0: Ce matin, on voyage au temps où l'aluminium valait de l'or.
1: Napoléon III réservait ses services en aluminium à ses invités d'honneur. Aujourd'hui, on le froisse et on le jette sans y réfléchir à deux fois. Au XIXe siècle, l'aluminium est un métal de luxe. On fabrique des bijoux, des lingots, des couverts. À l'époque, sa blancheur, sa légèreté et sa malléabilité en font un produit très prisé. Prisé dans le sens apprécié et convoité, pas prisé comme le tabac, non. Mais il est aussi extrêmement rare. L'aluminium, contrairement à l'or ou à l'argent, n'existe pas sous forme métallique dans la nature. Pour pouvoir en tenir dans sa main, il faut d'abord parvenir à l'extraire de la bauxite.
2: C'est un minerai qui contient du fer et de l'aluminium.
1: On y parvient pour la première fois au début du 19e siècle, mais l'opération est extrêmement coûteuse. Et l'aluminium coûte aussi cher que l'or, c'est l'alu. Jusqu'à ce qu'arrive Paul Héroult, un jeune homme de 23 ans. En 1886, il met au point un procédé révolutionnaire, l'électrolyse de l'alumine dissoute dans la cryolite. Une formule quelque peu barbare pour les non-initiés qui désigne l'extraction de l'aluminium contenu dans la bauxite à partir d'une activation électrique. Fort de cette découverte, le physicien installe son usine à Froges, au pied des Alpes. Là, les torrents dévalent les pentes et la force hydraulique permet de produire l'électricité nécessaire pour industrialiser ce nouveau procédé. Beau travail de la part de Paul Héroult, il a bien turbiné. L'aluminium va perdre en valeur mais devenir un incontournable de nos vies modernes. Et là, tout s'emballe. On en trouve désormais partout, dans nos cuisines, les transports et même l'aéronautique. C'est difficile à croire, mais à une époque, une simple boîte de conserve aurait eu quasiment la même valeur qu'une chaîne en or. En revanche, c'est moins joli à porter autour du cou.
0: Oui, quand même. Merci beaucoup, Stéphane. Tiens, message de service. 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
0: Nous sommes aujourd'hui le jeudi 4 juin, il est 8h. L'actu locale avec Anne-Laure Labalette, c'est une des conséquences après les très fortes chaleurs de la semaine dernière en Côte d'Or.
4: Le goudron de la chaussée se soulève par endroits. C'est le cas sur un pont près de la 31. Ce pont, c'est celui qui se trouve sur la départementale 70, près de la commune de Varrois et Chaigneau. Du coup, cette route est donc fermée jusqu'à nouvel ordre, car avec la chaleur, donc, le goudron s'est déformé, il a gonflé et ça crée des nids de poules par endroits. On vous a d'ailleurs mis les photos sur ici.fr. Christophe Moreau, lui, travaille au service des routes du département et il surveille notamment les ponts.
5: Oui, on suspecte un phénomène de condensation alors qui se situe entre le support en béton, donc la structure de l'ouvrage, et la chape d'étanchéité. C'est à ce niveau-là qu'il y a un phénomène de gaz, de vapeur qui se produit et qui fait que ça pousse sous la chape. La chape se décolle, donc l'enrobé suit la chape, et après effectivement, comme on a un phénomène de matelas, tout ça devient mou entre guillemets.
6: Est-ce que c'est un des symptômes du réchauffement climatique, du changement climatique?
5: Oui, je pense que raisonnablement on peut faire le lien. La chaleur a un effet indéniable dans ce phénomène de gonfle. On voit aujourd'hui, pour être venu sur place vendredi dernier, que le phénomène de matelassage est beaucoup moins prononcé. Aujourd'hui, quand on marche sur l'enrobé, les températures ont baissé de 15 degrés, et on voit tout de suite le lien de cause à effet.
4: Et des propos recueillis par Olivier Estran, et ce pont devrait rester fermé jusqu'à la fin du mois de juin. On saura la semaine prochaine s'il est nécessaire de refaire toute la chaussée. Dans ce cas, la facture s'élèverait à un montant de 30 000 euros. Tout à l'ouest de Varrois et Chaigneau, c'est aujourd'hui que rouvre l'autoroute A38. Les travaux entamés depuis le mois de mars sont terminés. Des travaux qui ont permis de sécuriser la falaise de Créancé qui s'est fritée. Un chantier à 300 000 euros pour le département. La circulation reprend donc normalement ce jeudi, juste avant Pouilly en Auxois. On le rappelle, la 38, connue aussi sous le nom de Côte d'Orienne, est gratuite et elle relie la sortie de Dijon à Pouilly.
0: Après la fermeture de l'usine Tetra Pak à Longwy, il y a 9 mois, d'anciens salariés attaquent au prud'homme.
4: Ils sont 126 à lancer une procédure collective. On en parlait juste avant ce journal avec notre invité Claude Rolandet de l'intersyndicale CGT de chez Tetra Pak. Notre entretien complet est à écouter en replay dès maintenant sur votre application ici. Alors aujourd'hui, c'est donc la première étape de conciliation devant les prud'hommes. Le but, c'est de voir si les deux parties parviennent à s'entendre, notamment sur les indemnités de départ. L'avocat des anciens salariés de Tetra Pak réclame une prime de 80 000 euros par personne. L'intersyndicale appelle également à un rassemblement dans une demi-heure devant la cité judiciaire de Dijon.
0: À Dijon, un homme a été condamné hier à 3 ans de prison ferme pour une agression homophobe.
4: Les faits remontent à avril dernier. Cet homme, Walid Kenef, a tendu un guet-apens à sa victime de 65 ans. Il l'a frappé violemment et séquestré dans son appartement à Longwy avec 3 complices. Une nouvelle agression homophobe dans un contexte où elle ne cesse d'augmenter. Rien qu'au mois d'avril, à Dijon, on en compte 3. Alors cette fois-ci, l'agresseur est passé par Grindr, une application de rencontre gay, pour tendre un piège à sa victime. Et les faits sont sordides, Fanny Gelb.
7: Ce 18 avril, Walid Kenef prend contact avec sa victime, un homme de 65 ans, via cette application de rencontre. Il lui demande son adresse avant de se rendre chez lui, à Longwy. Une fois arrivé, Walid Kenef trouve une excuse pour partir quelques instants. En réalité, il va ouvrir à ses complices, 3 hommes cagoulés. Ensemble, ils retournent dans l'appartement, le ligotent avec du scotch avant de le frapper violemment et de le menacer avec un couteau. Il lui écrase aussi les testicules. L'homme parvient malgré tout à crier à l'aide, des cris entendus par ses voisins qui interviennent. Les agresseurs, eux, prennent la fuite, mais les voisins en question parviennent à voir le visage de Walid Kenef, qui n'était pas masqué. Il est retrouvé quelques minutes après par la police. Au cours de l'audience, Walid Kenef nie les faits, malgré les éléments accablants de l'enquête. En face, c'est un homme traumatisé que décrit Maître Gélin, qui défend la victime. Il n'ose plus sortir de chez lui. Il n'a donc pas pu se rendre au procès. Il s'est même excusé d'être homosexuel. La victime qui se culpabilise, c'est le monde à l'envers, conclut l'avocate.
4: Et le prévenu Walid Kenef a désormais 10 jours pour faire appel de cette décision de 3 ans de prison ferme, on le rappelle. Une peine assortie d'une interdiction de séjourner en France durant 10 ans. Des représentants du collège des Lentillères à Dijon sont reçus à 18h aujourd'hui par le rectorat. Ils demandent des moyens supplémentaires. Les syndicats enseignants sont mécontents des dotations prévues pour la rentrée de septembre prochain. Il y aura l'équivalent d'une 100aine d'heures de cours en moins chaque semaine, soit 2 suppressions de classe. La CGT Éducaction appelle à un rassemblement devant le rectorat, donc à 17h30. Un rendez-vous original ce jeudi à Saint-Apollinaire, près de Dijon, sur le thème de la précarité au travail, sur le rôle concret que peuvent jouer les entreprises pour agir. C'est organisé par le club Les Entreprises S'Engagent, qui regroupe notamment des sociétés de tous les secteurs en Côte d'Or. Une déléguée interministérielle en charge justement de la prévention et de la lutte contre la pauvreté sera présente. Rendez-vous de 17h à 19h30. Ça se passe dans les locaux d'AVS Communication dans la zone Cap Nord.
0: Depuis hier à Dijon, vous pouvez vous abonner ou vous réabonner au DFCO pour la saison prochaine.
4: La boutique du club a ouvert ses portières pour vous permettre d'acheter votre abonnement et de choisir vos places dans le stade Gaston Gérard. Alors actuellement, il y a près de 2000 abonnés. C'est déjà plus que les 1300 de l'an dernier. Ça, c'est l'effet Ligue 2, hein, et c'était ce que voulait le club aussi. Deux nouveautés également à noter pour la saison prochaine, la réouverture de la tribune sud et puis une écharpe connectée qui va remplacer en quelque sorte la carte d'abonnement pour rentrer au stade. Une première en France, selon le directeur général du DFCO, Paul Fauvel.
8: L'inspiration, elle vient du club de Saint-Gall, en Suisse, qui a été les premiers dans le monde à lancer une écharpe connectée. L'idée, c'est de remplacer la carte d'abonné par cette écharpe, parce que à travers notamment l'accès que donne cette écharpe au stade, c'est surtout un élément de différenciation et un peu un élément exclusif qui sera réservé uniquement aux abonnés de la saison prochaine. Et c'est aussi un acte fort que de porter les couleurs du club au sein du stade. Connaissant un petit peu la météo à Dijon, 80% du temps de la saison, les matchs se déroulent, on va dire, entre septembre et le mois de mai. C'est pas là où il y a les plus fortes chaleurs. Donc je pense que sur un ou deux matchs au mois d'août, l'écharpe sera supportable. L'épaisseur est quand même assez légère. Donc voilà, ça permettra, on va dire, de passer les canicules du mois d'août sereinement. Et on peut également porter l'écharpe autour du ventre, par exemple. Ça marche très bien aussi.
4: Et cette écharpe connectée, les abonnés la récupéreront au début du mois d'août, juste avant le premier match du DFCO. On rappelle aussi que la reprise du championnat de Ligue 2 est programmée le week-end du 8 août. Un départ à la JDA Dijon. Le club de basket perd son ailier Grégor Rovat. L'international slovène aura passé 4 saisons chez nous, en Bourgogne, et disputé 110 matchs sous le maillot de la Jeanne. Il est arrivé en provenance de Pau en 2022 et a remporté la Coupe de France avec la JDA il y a 2 ans. Grégor Rovat était en fin de contrat.
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4: Des nuages et de la pluie au programme ce jeudi chez nous.
0: Et des averses toute la journée, c'est ce que dit Météo France. On pourrait avoir quelques éclaircies ici ou là, mais timide les éclaircies, hein, parce que le ciel reste bien gris au final. À Saulieu, on va jusqu'à 15 degrés aujourd'hui. Au Creusot, il fera 17. À Châtillon-sur-Seine et à Montbard, on attend 18. Alors qu'à Dijon et à Chalon-sur-Saône, on va aller jusqu'à 20 aujourd'hui. Ça, c'est pour aujourd'hui. Pour connaître la météo de demain, de votre week-end qui se profile, rendez-vous sur l'application ici.
4: De légers ralentissements, là, à cette heure-ci chez nous.
0: Au sud de Dijon, par exemple, à Longvy, voilà, au nœud autoroutier de Dijon-Sud aussi. Sur la Rocade, en direction de Saint-Apollinaire, et puis c'est ralenti aussi au bout de l'Arc avant l'échangeur de Saint-Apollinaire. À Chalon-sur-Saône, ça coince entre Châtenois en Bresse et l'arrivée sur Chalon-sur-Saône, et puis dans le centre-ville aussi quelques petits ralentissements. Voilà ce que moi j'ai repéré. Il y a peut-être d'autres choses. Dans ce cas, vous nous appelez, hein, 03 80 42 15 15. On est toujours là.
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0: Vous démarrez la journée avec Ici Bourgogne. Et avec la musique que vous aimez. Bonne fête aux Clotilde, c'est jeudi aujourd'hui, tout va bien.

0: est dans le livre d'histoire.
1: Dans le livre d'histoire, évidemment, dans la chanson française, il y a Michel Berger. C'est Ici Bourgogne.
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4: C'était un petit jardin qui sentait bon le métropolitain.
1: Ça se passe demain, samedi et dimanche, y compris chez nous en Bourgogne. C'est rendez-vous au jardin pour découvrir en fait des endroits cachés, magnifiques, inspirants, partout. Alors c'est partout.
5: Mais qui sentent pas le métro, hein.
1: Et qui sentent pas le métropolitain, non, parce que métropolitain, ça pue. Est-ce que vous avez un jardin sympa à nous proposer chez nous?
5: Oui, j'adore le jardin japonais à Dijon.
1: Ah oui, pourquoi?
5: Bah, je sais pas. Alors déjà parce que je suis allée au Japon et je trouve que ça, il y a une ambiance très très sympa et tout est bien bien rangé, bien taillé. J'aime beaucoup.
1: Alors justement parce que vous êtes allée au Japon, est-ce que les jardins au Japon sont comme les jardins japonais?
5: Oui, ils y ressemblent. Franchement, ça ressemble beaucoup.
1: Bon,
5: ouais.
1: On va pouvoir aussi visiter le jardin du Petit Lavoir à Bèze, le jardin bienveillant à bord de Bricard. J'adore son nom. Vous irez aussi dans un autre jardin très poétique aussi à Torcy ou à la Roseraie de Cluny. Vous avez tous les jardins qui sont ouverts ce week-end sur le site Rendez-vous au Jardin. Rendez-vous avec Billy Paul aussi dans un instant, Your Song. Et puis alors, notre Michel Drucker est au cœur d'une arnaque sur Internet. Faut rester avec nous parce que ça vous concerne aussi. Explication Ici Bourgogne à suivre.
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1: C'est Michel Drucker qui nous alerte, figurez-vous. Ouais, Michel Drucker, il fait ça aussi. Il alerte les internautes, on vous en parle dans C'est pas vrai avec vous, Aude Razo, dans votre rendez-vous anti-arnaque, parce qu'en fait, il y a un compte Facebook qui utilise son image pour nous faire acheter un pseudo-médicament.
11: Oui, voilà ce que Michel Drucker, le vrai Michel Drucker, nous écrit. Attention, on utilise mon visage et ma voix pour la vente d'un médicament anti-douleur articulaire. Ne vous faites pas avoir, poudre de perlimpinpin. Alors, petite recherche de mon côté, j'ai trouvé la vidéo dont il parle. On écoute.
12: Il y a 3 ans, je me suis retrouvé dans une situation dont je ne parlais à personne. Des douleurs dans les genoux, le dos bloqué, les épaules et la nuque comme du bois. Mais tout a changé quand j'ai entendu parler de la boisson spéciale du docteur Grégoire Gibault. Au bout de 3 jours, la douleur avait complètement disparu. J'ai passé 80 ans. Et je me sens comme à 50.
11: C'est la voix de Michel Drucker, vous la reconnaissez, c'est son visage aussi, mais Michel Drucker, donc, n'a jamais dit ça. Tout est truqué. Problème, certains internautes vont se rendre compte tout de suite qu'il y a en tourloupe, mais d'autres pas du tout.
1: Et d'ailleurs, Aude, beaucoup d'auditeurs vous contactent parce qu'ils se font piéger par des pubs comme celle-ci.
11: Oui, Françoise, par exemple, elle me dit qu'elle a acheté des gélules contre la maladie d'Alzheimer, soi-disant vantées par le célèbre docteur Simès. Un autre auditeur me raconte, lui, qu'il est tombé sur une image du comédien Artus qui lui vendait des pilules minceurs. Artus, le docteur Simès, Michel Drucker, ils ont tous alerté un jour ou l'autre sur ces pubs mensongères, mais c'est sans fin, elles reviennent toujours. Donc mon conseil, il est tout simple. Quand vous voyez une célébrité vous vanter un médicament sur les réseaux sociaux, vous n'achetez pas. Voilà. Même si vous êtes malade, que vous avez tout essayé, un produit qui a besoin de mentir pour faire sa pub est forcément suspect.
1: Ouais, ça pourrait vous faire perdre beaucoup d'argent de cette histoire. Merci beaucoup, Aude. Il est 8h15, c'est ici Bourgogne. Lui, il est designer végétal. Incroyable ce qu'il peut faire avec des plantes. Après Billy Paul, rencontre avec Yvan sur Ici Bourgogne.

0: Je vous pose la question, qui va s'ambiancer sur Kemaro dans un instant? Dans 3 minutes, Kemaro, Femme Like You, c'est ici Bourgogne, 8h20. Alors ça, je suis sûr que vous ne connaissez pas. Ici Bourgogne rencontre aujourd'hui un designer végétal. Stéphane Conchon est allé carrément dans son atelier pour Ici Bourgogne.
1: Ici à Dijon, dans l'atelier Cobo, rue de Longvie, on découvre une espèce rare de créatif. Le designer végétal, on n'en voit pas tous les matins. Hein.
2: Exactement, l'idée, effectivement ça existe déjà, on peut tous acheter un bouquet de fleurs chez le fleuriste. Mais là l'idée c'est d'avoir des végétaux qui tiennent dans le temps. Donc l'idée c'était de proposer une solution écologique et végétale pour les intérieurs de particuliers professionnels.
1: Qu'est-ce qui vous a donné envie? Vous avez vu ça où la première fois?
2: Alors, j'ai commencé il y a maintenant 8 ans avec les terrariums. L'idée, c'était de faire un cadeau à la famille.
1: On met une plante dans un bocal, grosso modo, c'est ça?
2: Grosso modo, c'est vraiment un très gros grosso modo parce qu'il faut qu'il y ait quand même des choses à l'intérieur. C'est tout un savoir que je donne lors des ateliers créatifs. Mais effectivement, on met des plantes dans un bocal, on met de l'eau, du terreau, un substrat, des choses qui permettent que la plante puisse se développer. Et effectivement, on n'a plus qu'à la regarder se développer après. Sur plusieurs années.
1: Donc ça a commencé comme ça, avec du terrarium?
2: Exactement, ça a commencé comme ça. De fil en aiguille, sont présentés à moi les végétaux stabilisés, des végétaux qui sont traités à la glycérine et qui du coup sont figés dans le temps. Ils n'ont plus besoin d'eau, plus besoin de lumière et ça reste comme ça pendant une dizaine d'années. Et donc du coup, à partir de ces végétaux-là, il y a plein d'applications possibles. Ça peut être le tableau, ça peut être le bonsaï. Pas longtemps, j'ai végétalisé par exemple un plafond avec des boules suspendues végétales.
1: Alors, c'est pas du synthétique pour autant.
2: Ah non, c'est vraiment des vrais végétaux qui ont subi des traitements. C'est ce qui rejoint un peu mon parcours professionnel. L'idée, c'est que moi, j'ai commencé en tant que laborantin, un peu tout type de laboratoire. J'ai passé une année à faire des essais pour pouvoir développer des plantes dans des liquides immergés.
1: Ça me fait penser aux gens, vous savez, qui mettaient des maquettes de bateaux dans les bouteilles dans le temps.
2: On le fait aussi pas mal avec les petits animaux morts dans le formol.
1: Ouais.
2: On va comparer à ça il y a pas longtemps. C'est un peu moins sympa, c'est un peu moins vivant.
1: Ah bah c'est-à-dire vos plantes elles semblent en meilleure santé hein.
2: Ouais, bien sûr.
1: Votre histoire de design végétal va beaucoup plus loin parce que maintenant vous êtes même capable de décorer des murs entiers.
2: Ouais. Si on est capable de faire un petit cadre, on peut aller chez des professionnels, taper aux portes et leur dire, vous voyez votre beau mur de 4 mètres carrés là, que vous avez sur le côté, on peut le transformer en une pièce végétale complète qui aura à coup sûr l'effet waouh dès qu'on rentre dans les lieux. Là, l'idée, moi, c'est de les faire venir pour leur faire comprendre qu'on peut aller un petit peu plus loin que la fleur coupée qui fanera au bout d'un mois.
1: Vous avez peur du temps qui passe ou pas dans votre vie?
2: Pas du tout. Je ne m'en fais pas du tout du temps qui passe. Pas de souci là-dessus. J'ai pas peur de vieillir.
1: Vous n'allez pas vous faire des injections là pour vieillir?
2: Non, à la glycérine, non. Ouais, pas sûr.
1: C'est pas une bonne idée.
2: Non, je suis pas sûr que ce soit très bon.
0: Effectivement. À 10h aujourd'hui, les secrets de fabrication de biscuits 100% Bourgogne, la maison Toussaint à Arcelot. C'est dans Bienvenue chez vous et c'est une exclusivité ici Bourgogne. Il est 8h23, vous êtes dans la voiture, vous êtes à la maison. Je sais pas où vous êtes, mais en fait, concrètement, là, maintenant, écoutez et profitez, c'est Kemaro sur votre radio ici Bourgogne. 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

0: Ça a quelques années quand même ce tube hein, de Camaro, Femme Like You. Depuis, il a arrêté la chanson, il est homme d'affaires maintenant, il s'appelle Cyril Camar, d'où Camaro. On vient de l'écouter sur votre radio locale ici, Bourgogne.
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0: Vous voyez toutes les petites histoires qu'on se raconte là devant la grille de l'école, chez le coiffeur ou quand on sort les poubelles. Nos correspondants ici Bourgogne les partagent avec vous à Fenay au sud de Dijon. C'est Véronique qui est là. Bonjour Véronique.
5: Bonjour Cyril.
0: On va faire une randonnée grâce à vous. Ben ça va et vous?
5: Ouais. Ben je vais bien moi.
0: Bon bah tant mieux. Donc je disais rando.
5: On va faire une petite rando. Tiens.
0: Allez.
5: Alors c'est le dimanche 14 juin. Alors, c'est la deuxième édition de la randonnée gourmande qui est organisée par le Club Rotary Dijon-Téméraire.
0: Bien.
5: Donc, il y aura deux parcours, un parcours de 7 km, un parcours de 10 km. On aura bien entendu 3 étapes gourmandes. Donc, on va être au cœur du vignoble. Donc, on va faire Fissin, Brochon et Couchet.
0: Alors,
5: juste... Le rendez-vous.
0: Oui, pardon.
5: Dites-moi.
0: Pardon. Oui, pardon. Je m'excuse de vous arrêter, madame. Juste le concept, c'est quoi? On se balade et de temps en temps, on s'arrête et on mange des trucs.
5: Bah, vous vous baladez, vous mangez, vous buvez, vous éliminez en repartant.
0: Ok, hyper bien résumé. D'accord, ok.
5: Et donc, c'est clair. Oui, je pense que je peux pas être plus clair que ça.
0: Non, pardon de vous avoir dérangé, Véronique. Non, mais vraiment.
5: Je vous en prie.
0: Vous alliez partir sous tous les détails un petit peu pratiques, j'imagine.
5: Ouais, il faut donc le rendez-vous. Ça se situe à la salle des fêtes de Fissin. Vous avez plusieurs départs. Alors pour ceux qui sont matinaux, c'est à 9h. Les petits retardataires, c'est 11h30 pour l'apéro. Inscription par contre obligatoire. Faut aller soit sur le site rotary.dijon-téméraire.fr
0: ouais.
5: Ou si vous avez l'occasion de regarder dans des petites boutiques dont la mienne, vous pouvez trouver le petit flyer en scannant le QR code et vous pouvez vous inscrire.
0: Et Maline.
5: Voilà.
0: Bah merci beaucoup Véronique, randonnée gourmande de la Téméraire le 14 juin au départ de Fissin. Bonne journée, à très vite.
5: Voilà.
0: Ciao.
5: Bonne journée Cyril, au revoir.
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0: À 8h30, l'info d'ici en Bourgogne. Anne-Laure, c'est ce pont qui est fermé à la circulation en Côte d'Or.
6: Oui, ce pont se trouve sur la départementale 70, tout près de la commune de Varrois et Chéniaux. En fait, il a souffert des très fortes chaleurs de la semaine dernière. L'enrobé a gonflé et créé des nids de poules dans le goudron, obligeant le service des routes du département à le condamner. Reportage sur place juste après le point sur l'actualité en France et dans le monde. Le 90 secondes avec vous. Audrazo.
7: Nous faisons les frais de décennies d'économies dans la justice. C'est le coup de colère du maire de Florence, là où la jeune Liana a été vue pour la dernière fois. Le suspect était déjà au cœur de 3 procédures pour viol ou agression sexuelle. 2 avaient été classées sans suite. Les députés valident une proposition de loi pour limiter notre exposition au cadmium, ce métal lourd toxique qu'on retrouve notamment dans les céréales, le blé, le riz. Le texte prévoit une réduction des taux de cadmium dans les engrais phosphatés. Les Français les plus pauvres sont davantage exposés aux cancers les plus mortels. Constat que fait la DRES, la direction de la recherche et de la statistique. Les plus démunis ont 2 fois plus de risques, par exemple, que les plus riches de développer un cancer du poumon. L'espoir de la famille de Christophe Glaize, le journaliste condamné à 7 ans de prison en Algérie. La grâce du président Tebboune est désormais possible, selon son frère. L'espoir, dit-il, est plus grand que jamais avec le réchauffement des relations franco-algériennes. L'association Sites et Monuments s'inquiète pour la tapisserie de Bayeux. C'est acté, la broderie emblématique du XIe siècle va prendre la direction de Londres et du British Museum. On fait courir des risques inconsidérés à une œuvre du patrimoine mondial, réagit l'association. Mise en jambe et revue des troupes ce soir pour l'équipe de France de foot avec un match amical contre la Côte d'Ivoire. J-12 avant l'entrée en lice de nos Bleus à la Coupe du Monde. Coup d'envoi 21h10 à Nantes. Vous suivez le match sur ici.fr, notre site internet.
6: Et l'actualité chez nous en Bourgogne, ce sont les premières conséquences des fortes chaleurs de la semaine dernière qui se font ressentir sur nos infrastructures routières. Il y a quelques jours, le département a dû fermer la route et le pont sur la départementale 70, tout près de Varrois et Chaigneau. En effet, le revêtement de ce pont et de cette route s'est subitement affaissé à plusieurs endroits. Il y a beaucoup de trous également dans le goudron. Pierre Pernant est le directeur infrastructure et mobilité au département de la Côte d'Or. C'est lui justement qui supervise nos routes. Il nous explique ce qui s'est passé dans ce cas précis.
8: Oui, effectivement, c'est fermé à cause de la chaleur, notamment à cause de la période caniculaire qu'on a vécue la semaine dernière, avec notamment des nuits relativement fraîches, des journées, on les a vécues ensemble, particulièrement chaudes, avec des températures qui ont atteint 32-34 degrés, et donc un phénomène de condensation d'eau sous la couche de roulement. Et les après-midi, l'eau montait en pression et a fait décoller la couche de roulement sur ce pont.
9: Ce qui veut dire que ça crée des trous, ça crée des affaissements?
8: Oui, effectivement, ça crée ponctuellement à 5 ou 6 endroits des nids de poules, comme on peut le voir ici, et un phénomène qu'on appelle un phénomène de matelas. Vous avez l'impression, en voiture, de rouler sur quelque chose de souple, comme si vous rouliez sur un matelas.
9: Si on n'intervient pas, si on laisse la circulation se faire, c'est dangereux?
8: Ça peut être dangereux, effectivement. On a pris la décision, dès qu'on a vu ces nids de poules, de fermer cet échangeur, ce pont, pour la sécurité des Côtes-d'Oriens. L'idée était de stabiliser la situation et qu'elle ne se dégrade pas et qu'on arrive à des situations où l'ouvrage soit ponctué de nids de poules.
9: Pourtant, ce pont n'est pas très vieux.
8: Donc, ce pont a un peu plus de 20 ans. Donc, ce pont n'est pas vieux, mais aujourd'hui, la situation fait que les phénomènes météorologiques intenses et caniculaires font qu'on se retrouve dans cette situation-là aujourd'hui.
9: Est-ce que ça vous alerte sur d'autres situations? Est-ce que du coup, il faut vérifier d'autres points de passage, d'autres ponts en Côte d'Or?
8: Oui, mais c'est quelque chose qu'on fait de manière classique. On fait des entretiens sur l'ensemble de nos 1500 ouvrages d'art. Le département compte un peu plus de 1500 ouvrages d'art. On a des visites tous les ans sur ces ouvrages d'art et de toute manière une surveillance quasiment quotidienne sur l'ensemble du réseau routier départemental.
9: On sait combien de temps ce pont pourrait rester coupé?
8: Alors aujourd'hui, comme vous le voyez, on est en train de faire les études au niveau des services du conseil départemental. Il est fermé depuis vendredi dernier. On imagine, en fonction des résultats de l'étude, une réouverture d'ici la fin du mois de juin.
6: Pierre Pernin, le directeur des routes en Côte d'Or, au micro ici Bourgogne, d'Olivier Estran. On saura donc en début de semaine prochaine s'il est nécessaire ou non de changer tout le revêtement de cette route et de ce pont. Dans ce cas, la facture pourrait s'élever à 30 000 euros pour refaire environ 300 mètres carrés de bitume. À suivre dans une demi-heure dans l'info d'ici à 9h, du foot, la campagne de réabonnement et d'abonnement au DFCO pour la saison prochaine en Ligue 2 est bel et bien lancée. Et la grande nouveauté, ça sera une écharpe connectée qui servira de billet d'entrée au stade pour les supporters. On vous explique tout. Un peu de soleil plus un peu de pluie. Ici en Bourgogne, c'est une journée assez grise.
0: Oui, on a des averses globalement ce matin qui se produisent sur l'ensemble de la région. Quelques éclaircies très très timides parce qu'en fait ces averses vont continuer de tomber une bonne grosse partie de la journée chez nous jusqu'à ce soir. Côté température, on a entre 15 et 20 degrés aujourd'hui à Saulieu, 15 au Creusot, 17 à Châtillon-sur-Seine et Montbard, 18 à Dijon et à Chalon-sur-Saône. Cet après-midi, on va jusqu'à 20. Je vous laisse télécharger l'application ici si c'est pas encore déjà fait pour découvrir d'abord toute la météo de chez nous mais aussi toute l'actu locale.
6: Et puis on n'a rien de particulier à vous signaler dans vos déplacements.
0: Il y a quelques zones de ralentissement autour de Dijon et de Chalon-sur-Saône, mais sinon, selon nos infos, ça va.
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0: Allez, attention, petit conseil mode ce matin. Astuce vestimentaire de la part de Liliane sur le Facebook ici Bourgogne. Elle dit une petite laine s'impose si vous sortez à Torres-sous-Charny. Elle dit qu'il y a quand même pas mal de nuages, c'est très couvert et beaucoup de vent. C'est un message qu'elle a laissé sur le Facebook ici Bourgogne.
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0: Le panier de courses ici Bourgogne, on le remplit avec les produits de la région grâce aux bons conseils qu'on va chercher près des chefs de nos restos. De l'assiette à la terre, Clément Lebas. Et si aujourd'hui on mettait les pieds sous la table?
3: Et si on se régalait avec les produits locaux au Café du Nord à Arnay-le-Duc? Sarah, la chef du lieu, a envie de nous faire plaisir.
4: J'aime beaucoup faire son carré de porc un peu confit. Je le fais confit soit à la bière, soit dans son propre jus que je fais réduire.
5: Comment on fait alors?
4: On fait saisir la viande dans une bonne cuillère, enfin une bonne noisette de beurre. On la fait saisir des quatre côtés, ou même plus, des huit du coup. Et une fois que tous les morceaux sont saisis, on les met dans une casserole, on fait un roux. Ça veut dire qu'on saupoudre de farine, qu'on fait chauffer histoire que la farine se colle autour des morceaux. Et puis après, là, on rajoute notre fond de jus qu'on a fait. Moi, je l'ai fait moi-même. Donc on rajoute le fond et puis enfin le jus de viande. Et puis on laisse mijoter 3 heures, 4 heures en général. Et puis on met les aromates, laurier, tout ça, tout ce que vous voulez. Après, c'est un peu chacun sa sauce.
5: Donc chez vous aussi, en fait, la cuisine, c'est une histoire de patience.
4: Patience?
5: Oui.
4: Ouais. Un petit peu, puis de stress, on sait jamais en fait ce que ça va rendre. Ça jamais la même chose. La recette, elle change tout le temps. Ça donne jamais la même chose. Donc.
5: Et c'est bien du coup de pouvoir faire des recettes tous les jours ou quasiment toutes les semaines différentes pour vous ou pas? Parce que ça doit être beaucoup de travail quand même.
4: C'est du travail et surtout la créativité. Parce que nous, notre plat du jour, il change tous les jours. Et donc, ça demande énormément de créativité parce qu'on a aussi des entreprises qui viennent tous les jours. Donc, pour leur montrer qu'on ne leur sert pas non plus trois fois de suite les mêmes carottes ou des choses comme ça, ben, ça demande du travail et de la créativité. Ouais.
5: Pour terminer, il y a combien de couverts ici qu'on peut avoir d'un coup le midi?
4: À l'intérieur, 60, je crois. Par contre, on peut dépasser parce qu'en fait, on a des clients qui mangent de midi à 12h30. Ils s'en vont et puis ben, s'il y a du passage, on reprend.
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0: Évidemment. 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Vous savez quoi, cet été, vous allez partir en vacances sans vous ruiner. Oui, c'est possible. Dans 30 secondes, notre spécialiste conso vous révèle le bon plan ultime pour des vacances moins chères.
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0: Il est de plus en plus gros, votre pouvoir d'achat, grâce à Valère Correard qui nous rejoint. Aujourd'hui, vous vouliez nous rappeler tous les bons plans pour voyager en train en dépensant le moins possible cet été.
9: Vous n'avez peut-être pas encore décidé de ce que vous ferez cet été ou de comment vous allez vous rendre sur votre lieu de vacances. Le train a deux réputations plutôt justifiées. C'est de plus en plus cher. Et c'est ce qui se fait de plus écologique. Pour autant, sur le prix, il existe plusieurs pistes pour faire baisser la facture. Voici donc un petit état des lieux. Alors, le basique, c'est la carte avantage que vous devez choisir en fonction de votre âge. Elle coûte 49 euros et vous donne accès à des réductions qui sont autour de 30% en moyenne. Mais attention, pas tout le temps et pas sur tous les trajets. Si vous prenez souvent le train, les abonnements max sont aussi intéressants, mais comptez quand même 79 € par mois. Gros avantage, on vous propose des quotas de billets à 0 €, du moins inclus dans votre abonnement.
0: Ah oui, quand même. Sinon, il y a aussi des offres si on veut voyager en train en Europe.
9: Oui, vous avez raison d'en parler, c'est une offre sur mesure pour les jeunes voyageurs notamment, mais pas que. Le pass Interrail vous permet d'acheter un pass pour une durée déterminée et de voyager en train sans débourser d'argent en plus. 33 pays font partie de ce programme, ce qui permet quand même de sillonner librement le continent. Pour 250 à 400 euros par personne en moyenne, vous achetez votre pass pour voyager cet été en toute sérénité. Et puis sinon, vous avez bien sûr l'offre discount de la SNCF avec les Ouigo, mais attention aux frais cachés bien sûr. Et puis l'ouverture à la concurrence des rails avec de nouvelles compagnies qui arrivent. Et là, ça vous donne aussi l'occasion de comparer. Alors si vous aussi, vous avez des bons plans pour se déplacer cet été sans trop dépenser, pensez à m'écrire par ici leséconomies@radiofrance.com.
0: On fait comme ça, par ici les économies, c'est tous les jours à 8h40. Sur votre radio locale, ici Bourgogne, des escargots, des œufs, des lentilles, des asperges et tout ça, place de la Rep à Dijon. Il y a un grand pique-nique fermier qui s'organise et vous allez adorer. Le programme, c'est juste après Marine, ici Bourgogne, c'est votre musique.

0: 20h. 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Bon plan sortie et bon plan gourmand. Les produits locaux à découvrir pendant le pique-nique fermier. Bienvenue à la ferme, c'est à Dijon. C'est samedi, ce samedi 6 juin. C'est place de la République de 10h à 18h. On en parle avec Justine Payot, qui est conseillère en animation de réseau pour la Chambre d'agriculture Côte d'Or. Bonjour.
1: Bonjour.
0: C'est quoi l'objectif de ce pique-nique?
1: Alors, l'objectif pour les producteurs, c'est de montrer ce qu'ils savent faire au grand public sur un grand espace, Dijon Centre. Ça permet un échange en fait entre consommateurs, producteurs.
0: Ils ont besoin de se faire connaître encore, nos producteurs locaux.
1: Bien sûr, moi je pense qu'ils auront toujours besoin de se faire connaître, toujours encore plus. Et puis on voit quand même qu'il y a un intérêt des consommateurs à savoir maintenant d'où viennent les produits, ce qu'ils mangent. Et c'est le moment idéal en fait de pouvoir échanger là-dessus.
0: Le concept, c'est de venir, on fait notre pique-nique sur place.
1: Alors oui, en fait il y a une partie marché, donc tout le monde peut acheter ses produits, un espace pique-nique, donc on peut picorer ce qu'on achète. Donc voilà, il y aura du pain, des rillettes, des saucissons, et on peut s'acheter une bouteille de vin, de jus, peu importe, se poser dans l'espace pique-nique, mais aussi, on peut aussi manger chaud. Il y aura des burgers, des omelettes, des escargots, crêpes, glaces, voilà. Tout pour les gourmands.
0: Et tout, évidemment, enfin, je ne sais même pas pourquoi je pose la question, mais en local, c'est des produits que
1: bien
0: locaux.
1: Bien sûr, on n'a que des produits locaux.
0: Bon. Voilà. C'est quoi l'ambiance sur place? C'est pas le premier, hein, c'est pas la première fois que vous organisez ce
1: genre
0: de rendez-vous.
1: C'est la troisième édition en effet.
0: C'est quoi l'ambiance en général sur place?
1: Alors c'est très convivial, c'est vraiment un moment de partage où les producteurs sont heureux d'être là, les consommateurs prennent le temps aussi. On a vraiment des gens qui se posent, qui discutent, on a des animations qui font aussi qu'il y en a pour petits et grands. Voilà, c'est vraiment une journée de fête en fait.
0: Justine Payot vient nous présenter le pique-nique fermier, pique-nique XXL, hein, place de la République à Dijon samedi. Mais si je ne veux pas manger, si j'ai pas forcément envie de venir faire le pique-nique, j'ai un autre truc de prévu.
1: Le pique-nique fermier, c'est avant tout un marché avec des animations. Donc on peut avoir vélo à smoothie, jeu en bois, atelier culinaire avec le chef Takashi Kinoshita et plein d'autres petites surprises, je vais pas tout dévoiler.
0: En fait, ce que vous êtes en train de nous dire, c'est que en fait, vaut mieux pas avoir un autre truc de prévu samedi, vaut mieux venir.
1: C'est ça.
0: Bienvenue à la ferme, c'est combien de producteurs chez nous?
1: 75 en Côte d'Or.
0: Et alors, quel est l'intérêt pour nous en tant que consommateurs d'aller vers ces producteurs-là?
1: Bienvenue à la ferme, c'est un gage de qualité. Derrière, chaque producteur répond à un cahier des charges. Nous, on va sur l'exploitation, vérifier aussi les conditions, l'état de la ferme, etc. Et on est vraiment sur des producteurs qui souhaitent parler de leur métier et qui ont envie de faire découvrir le monde agricole.
0: Voilà. On viendra les voir, du coup.
1: C'est ça.
0: Ils seront présents pour ce pique-nique fermier. Bienvenue à la ferme, samedi, 10h-18h, place de la République à Dijon. Justine Payot de la Chambre d'agriculture Côte d'Or vous a donné les toutes dernières infos. Merci beaucoup, en tout cas.
1: Merci beaucoup.
0: C'est fini l'ennui avec Ici Bourgogne. Bah oui, on vous guide partout où ça bouge, chez nous. On va aussi vous proposer trois astuces pour faire ralentir le vieillissement du cerveau. Le docteur Kerzek rallonge votre espérance de vie. Après Supertramp, c'est Ici Bourgogne.

0: La playlist de votre début de journée, c'est ici Bourgogne. Super trempe à l'instant, la musique, ça continue toute la journée ici. Et à 8h55, pour finir ici matin, vous vous préoccupez de votre santé. Alors le docteur Kierzek apporte de très très bons conseils tous les jours. Ce matin, trois défis agréables hein, pour ralentir le vieillissement du cerveau. Bonjour docteur.
1: Bonjour à toutes et à tous. Et oui, notre meilleur allié pour bien vieillir, d'abord, c'est le cerveau. Et bonne nouvelle pour le garder jeune, pas besoin de médicaments miracles ni de régime draconien. C'est la BBC qui a sorti un article récemment qui liste trois défis simples, gratuits et surtout agréables pour ralentir le vieillissement cérébral. Alors, prêt à muscler vos neurones sans vous en rendre compte? Premier défi, devenez un aventurier du quotidien. Vous avez remarqué que ces chauffeurs de taxi, et l'article parle de ces chauffeurs de taxi londoniens, qu'ils apprennent par cœur un labyrinthe de 25 000 rues et qu'ils ont la zone dédiée à la mémoire spatiale dans leur cerveau qui est plus développée que la moyenne. Ça s'appelle l'hippocampe. Et surtout, ils présentent l'un des taux les plus bas de mortalité lié à Alzheimer. Tout simplement parce que leur cerveau travaille en permanence pour s'orienter. Alors, pas besoin de devenir chauffeur de taxi à Londres, mais laissez tomber le GPS de temps en temps, partez sans itinéraire, mémorisez un nouveau chemin, faites une petite randonnée ou encore mieux, lancez-vous dans la course d'orientation. Deuxième défi, cultivez les liens sociaux. On a longtemps pensé que la solitude était juste triste, mais on sait en plus qu'elle est toxique pour le cerveau. Une étude a montré que les personnes les moins actives socialement développent une démence 5 ans plus tôt que les plus connectées. À l'inverse, avoir un confident, débattre, partager ses idées, ça fait travailler votre mémoire, votre langage, votre capacité à anticiper. Bref, les conversations protègent le cerveau et ça protège contre le stress et l'inflammation.
0: Donc je résume les premiers défis, on bouge sans GPS, on discute, et le troisième alors?
1: Troisième défi, c'est peut-être mon préféré, l'apprentissage tout au long de la vie. Pas besoin de reprendre une thèse de physique ou de médecine d'ailleurs, l'idée c'est de rester curieux, de faire des choses nouvelles. Ça peut être le jardinage, planter, semer, observer les cycles, ça a démontré des bienfaits spectaculaires sur la préservation cognitive, sur ce qu'on garde dans la tête. Mais ça peut aussi être lire un chapitre, en discuter avec quelqu'un, rejoindre un club de lecture, apprendre quelques mots d'une nouvelle langue ou s'inscrire un atelier créatif. Ce qui compte, c'est la nouveauté et ça permet la neuroplasticité cérébrale. En résumé, mes chers auditeurs, bougez sans GPS, parlez avec passion, apprenez avec curiosité. Votre cerveau va vous remercier et vous n'aurez même pas l'impression de faire des efforts. Allez, c'est quoi votre premier défi aujourd'hui? On s'y met d'ici là, portez-vous bien.
0: Allez, ben on va bouger alors. Merci beaucoup, docteur Kierzek. On est là pour vous, évidemment. Votre santé, ça nous intéresse. Et le docteur Kierzek répond à toutes vos questions aussi en podcast. Comme ça, vous pouvez l'écouter quand vous voulez, hein, à tout moment de votre journée. C'est sur l'application ici. On est de retour demain, dès 6h, sur votre radio locale, ici Bourgogne. Et d'ici là, toute la journée, venez nous écouter. Venez retrouver vos programmes préférés et l'actu locale. C'est sur l'application ici.
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0: Ici Bourgogne, ça continue. Je disais qu'on s'occupait vraiment de vous au quotidien et c'est le cas avec Florence Galis qui s'installe. Bienvenue chez vous, c'est 60 minutes, 60 minutes de votre quotidien. Et aujourd'hui, on va prendre le soleil comme il faut. Bonjour
9: oui,
0: Florence.
9: Bonjour Cyril. Le soleil, vous, oui. Comment vous faites quand vous vous exposez au soleil? Alors d'abord, est-ce que vous êtes du genre à vous étaler, à faire l'étoile de mer?
0: Non, j'aime pas. Non, pas spécialement, non.
9: Mais quand vous n'avez pas trop le choix, vous allez vous balader et tout ça, est-ce que vous mettez de
0: crème
9: protection
0: solaire.
9: Crème solaire, indice combien?
0: 50. Je déteste avoir des coups de soleil.
9: Très bien.
0: Voilà.
9: Ben c'est bien,
0: voilà, c'est
9: vous avez plutôt des bons gestes finalement.
0: Merci.
9: Donc on va essayer de voir ce qui est le mieux pour la peau, pour le soleil. Donc qu'est-ce qu'on fait, qu'est-ce qu'on ne fait pas, qu'est-ce qu'on utilise comme type de produit, qu'est-ce qu'on n'utilise surtout pas.
0: L'huile d'olive. D'olive, ça marche très très bien.
9: Oui, avec un peu de vinaigre balsamique.
0: Oui, et puis en plus vous sentez bon, donc c'est
9: et
0: cool.
9: Et une tranche
0: quoi.
9: De mozza.
0: Ah, très bien, très bien.
9: Voilà. Les remèdes de grand-mère, les remèdes de grand-père Cyril.
0: Oui, qui ne marchent pas.
9: Non, on a une pharmacienne qui va nous donner des vrais remèdes et des vrais trucs pour éviter de cramer au soleil. Merci Cyril, je vous dis à demain.
0: Bonne journée, à demain.
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9: On est content de s'installer chez vous pendant un petit moment, il est 9h. L'heure des infos avec vous, Anne-Laure Labalette. Bonjour.
6: Bonjour Florence et bonjour à tous.
9: Direction la boutique du DFCO près du stade Gaston Gérard ce matin.
6: Et oui, puisqu'hier, la campagne d'abonnement pour les personnes qui ne l'étaient pas encore s'est ouverte, lancée mi-mai juste après le dernier match et les festivités de la montée en Ligue 2. Il y a déjà plus d'abonnés que en ce début juin que sur l'ensemble de la saison dernière, c'est-à-dire près de 2000 environ contre 1300 l'an dernier. Thomas Vichard, le retour dans l'élite du DFCO, c'est sûr, ça fait revenir du public au stade.
11: Beaucoup d'anciens abonnés viennent visiblement de retrouver le chemin de Gaston Gérard. Laurent et Grégory ont même sorti leur ancienne carte, époque Ligue 1, Ligue 2, au guichet.
12: J'ai arrêté mon abonnement quand il y a eu la descente nationale, par dépit. Je pense que le football, effectivement, a sa place à Dijon, est largement attendu, donc on va reprendre... On va reprendre ça.
13: Cette descente-là, je n'ai pas apprécié. J'espère que la saison de Ligue 2 va bien se passer. Et pourquoi pas repartir en Ligue 1.
11: Un engouement qui n'a pas échappé à Alain. Abonné depuis plus de 15 ans, il était là, lui, en tribune nord, quand il faisait froid cet hiver face à Aubagne ou Saint-Brieuc.
14: Déjà, on avait été déjà sur Internet pour regarder. C'est vrai qu'au niveau des places, tout ça, bon, ça a été pris quand même de vitesse. C'est pour ça qu'on devrait se dépêcher, qu'on ne loupe pas les places.
11: Pas de panique, il y en aura pour tout le monde a priori, puisque le club vise les 3000 abonnés dans un stade d'une capacité de 15 000 places, avec une sacrée innovation pour la saison à venir, la carte remplacée par une écharpe connectée. Et forcément, ça fait parler. Au guichet, Patrick et Gilles ont respectivement 25 et 16 ans d'abonnement derrière eux.
15: Donc, il faudra toujours avoir l'écharpe avec soi, pas aller le trouver.
16: On va essayer, pourquoi pas se
15: changer. Je trouve que la carte c'était bien aussi.
16: Oui, la carte, on l'a passée d'un...
15: Ça serait pareil, alors on part.
16: C'est le même système,
15: c'est
11: déjà. Et la réponse est apportée par Sébastien Laligan, le stadium manager. Il gère notamment les abonnements et la billetterie.
17: C'est le même principe. La puce, au lieu d'être dans la carte, elle est dans l'écharpe. Donc elle servira pour rentrer dans le stade. Et aussi, si on veut, en guise de porte-monnaie électronique. Voilà.
11: Oui, même au mois d'août, quand il fera chaud, il faudra se munir de son écharpe. Mais elle est légère, nous dit-on. Et ça va permettre de teinter le stade de rouge. Et puis en cas de perte, on peut en recommander une. Sans oublier qu'il existe aussi une version dématérialisée à installer sur son téléphone pour pouvoir également entrer à Gaston Gérard.
6: Voilà, et cette écharpe, les supporters la récupéreront début août avant le premier match du DFCO. La reprise de la Ligue 2 est prévue le week-end du 8. En tout, le club a enregistré plus de 1000 réabonnements et aux alentours de 600 nouveaux abonnés. Une cinquantaine d'anciens salariés de Tetra Pak à Longwy sont rassemblés devant la cité judiciaire de Dijon ce matin. Un groupe de 126 anciens attaque en effet en collectif leur direction au Prud'homme après la fermeture de l'entreprise. Il y a 9 mois, les syndicats et leur avocat Maître Bindauer réclament 80 000 euros par tête en indemnité de licenciement. La première audience de conciliation a donc lieu en ce moment. 3 ans de prison ferme pour une agression homophobe à Dijon. C'est la peine dont a écopé Walid Kenef hier devant le tribunal correctionnel. Les faits remontent au mois d'avril dernier. Cet homme a tendu un guet-apens à sa victime de 65 ans via une application de rencontre gay. Il arrive chez elle à Longwy et avec l'aide de 3 complices, ils vont frapper ce sexagénaire, le ligoter et le séquestrer dans son appartement. Ces agressions homophobes se multiplient ces derniers mois. Rien qu'au mois d'avril à Dijon, on en dénombre 3.
9: En Côte d'Or, c'est aujourd'hui que rouvre l'autoroute A38.
6: Les travaux entamés depuis le mois de mars dernier sont terminés. Ils avaient été programmés pour sécuriser la falaise de Créancé qui était en train de s'effriter. Un chantier à 300 000 euros pour le département. La circulation reprend donc normalement ce jeudi, juste avant Pouilly. La 38, on le rappelle, elle relie la sortie de Dijon à Pouilly en Auxois. Une route qui rouvre et une autre qui ferme, c'est la route et le pont sur la départementale 70 à côté de la commune de Varrois et Chéniaux, pas très loin de la 31, toujours en Côte d'Or. C'est une des conséquences cette fermeture, après les fortes températures de la semaine dernière. Le goudron de la chaussée s'est en effet soulevé par endroits, il a gonflé et il a formé des nids de poules. On vous a mis les photos sur ici.fr, allez jeter un œil. En tout cas, des études sont en cours actuellement. Ce pont devrait rester fermé jusqu'à la fin du mois de juin. On saura d'ailleurs la semaine prochaine s'il est nécessaire de refaire toute la chaussée, 300 mètres carrés environ de bitume pour une somme d'environ 30 000 euros. Dernier jour, attention attention, pour faire votre déclaration de revenus par Internet, si vous habitez le département de la Saône-et-Loire, vous avez jusqu'à 23h59 précise pour valider ce soir votre dossier dans votre espace personnel. Et puis le Salon des seniors se tient aujourd'hui à Semur en Auxois. Rendez-vous de 10h à 17h à la salle Saint-Exupéry. Au programme, des animations, des conférences créatives et musicales. Et puis des initiations aussi, comme par exemple aux gestes de bien-être et aux gestes qui sauvent. L'entrée est gratuite et c'est ouvert à tous.
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6: Et pour la météo, Florence, c'est toujours mi-figue, mi-raisin.
9: Oui, pas mal de nuages aujourd'hui. On peut avoir encore quelques averses, aussi bien ce matin que jusqu'à la fin de la soirée d'ailleurs. Des températures qui vont de 14 degrés à Saulieu et son Bernon, 16 degrés partout ailleurs. C'est le maximum qu'on aura cet après-midi. C'est un peu léger quand même pour, j'allais dire, pour un mois de mai, alors qu'on est au mois de juin.
6: On a eu tellement chaud.
9: Ouais, oui, c'est vrai. Hein. Donc c'est vraiment température à peine de saison. Je vous conseille quand même un petit gilet ou une petite babiole.
6: Et si on est au volant de la voiture, est-ce qu'on roule plutôt bien en ce moment-là?
9: Alors à part sur la Lino au nord de Dijon, avant le rond-point de la Toison d'Or, là ça coince un peu dans le sens intérieur, mais c'est toujours un peu la même chose à cette heure-là. Ailleurs, ça roule correctement. Je rappelle quand même le numéro de téléphone au cas où, si jamais vous avez besoin de nous signaler quelque chose d'un peu inhabituel sur la route, 03 80 42 15 15. Et l'info revient avec vous, Anne-Laure, tout à l'heure à 10h.
6: Eh bien, je vous dis à dans une heure, Florence. À tout à l'heure.
9: À tout à l'heure.
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9: La première femme, c'est celle qui a inspiré Julie Pietri dans les années 80. Attention, tube. Oh.

0: Lève-toi, c'est Julie Pietri.
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0: À l'approche de l'été, la protection solaire est un enjeu majeur de santé publique. Pourtant, de nombreuses idées reçues persistent. Est-ce qu'il faut mettre de la crème uniquement à la plage? Qu'est-ce que vous, vous en pensez et qu'est-ce que vous faites au quotidien? Venez nous en parler 03 80 42 15 15. C'est une pharmacienne qui va nous donner quelques bons conseils pour bien nous protéger, bien protéger notre peau et prendre le moins de risques possible. Christine Poti, bonjour.
2: Bonjour Florence, merci de m'inviter pour cette émission. C'est vrai que le soleil, voilà.
0: Rapprochez-vous bien du micro parce qu'on vous entend loin.
2: D'accord. Le soleil, ben oui, il y a controverse et bienfait, voilà. Et on va essayer de débattre de tout ça.
0: Mais alors justement, qu'est-ce qui se passe réellement quand notre peau est exposée au soleil? On s'expose à quoi? C'est quoi? Les UVA, les UVB, les machins, les trucs?
2: Alors le soleil, bien sûr, UVA, UVB, hein, bien sûr, qui vont provoquer des effets sur la peau. Alors dans un premier temps, la peau, elle se défend en faisant monter sa mélanine, ce qui fait qu'on bronze. Hein. Dès que vous commencez à bronzer, c'est que votre peau, elle réagit et elle se protège en faisant monter la mélanine. Mais il y a des effets notoires des UVA et des UVB qui sont le vieillissement prématuré de la peau, l'altération des fibres de collagène, par exemple, et puis les fameux cancers de la peau, voilà, parce que la peau, elle réagit et des fois pas bien. Quoi.
0: Et surtout, on n'est pas égaux, parce que vous allez avoir quelqu'un qui va se mettre au soleil, tout de suite, il va avoir une peau bronzée, et puis d'autres, genre moi, je vais ressembler à un homard qu'on jette dans l'eau bouillante.
2: Eh ben, bienvenue au club, moi aussi, je suis homard qu'on plonge dans l'eau bouillante. Donc du coup, ces peaux claires, faut d'autant plus les protéger. Mais même les peaux foncées, il faut les protéger parce que les effets délétères du soleil, ils peuvent aussi, sur des peaux très mates, avoir des effets. Donc il faut vraiment faire attention.
0: Les effets peuvent se faire ressentir quelques années, quelques décennies plus tard même.
2: Oui, alors on dit qu'on brûle entre guillemets son capital solaire. Hein. On est avec un certain capital, on n'est pas tous égaux, effectivement. Et puis ben, plus vous vous exposez, sur la durée, avec des fréquences très régulières, et plus vous entamez ce capital solaire.
0: Est-ce que les nuages protègent du soleil ?
2: Non, les nuages ne protègent pas du soleil, et les plus beaux coups de soleil qu'on prend sont quand les nuages sont là, parce qu'on se méfie pas, justement. Mais les UV, ils passent quand même à travers les nuages, et c'est là où on chauffe pas, puisque le soleil est pas en direct, donc on se rend pas compte, et on prend de très très beaux coups de soleil sous les nuages.
0: On peut attraper un coup de soleil à l'ombre, ou a priori non?
2: Alors, à l'ombre, il y a toujours une réflexion, en fait. Alors, sous les arbres, moins, mais par exemple, sous un parasol sur la plage.
0: Surtout si vous êtes près de l'eau.
2: Voilà, et bien, il y a une réverbération qui existe. Donc, c'est pas une protection vraiment adéquate, totale.
0: Le vent, la fraîcheur, ça peut masquer les effets du soleil, mais c'est une impression.
2: Bien sûr, quand vous voyez le temps qu'on a eu il y a la semaine dernière, à 35 degrés, vous n'allez pas vous mettre en plein soleil, vous brûlez, donc vous le savez. Mais attention justement quand il y a du vent, quand il y a des nuages, parce que on chauffe pas, et là on se rend pas compte.
0: Est-ce qu'il y a des médicaments qui augmentent la sensibilité au soleil?
2: Oui, il y a des médicaments qu'on dit photosensibilisants, par exemple le plus connu, c'est la cordarone avec l'amiodarone, hein. C'est un produit qui est donné pour le cœur et qui, lui, est très photosensibilisant. Voilà.
0: Il y a aussi les parfums et des choses comme ça, tout ce qui est à base d'agrumes.
2: Oui, tout ce qui est à base d'agrumes, tous les huiles essentielles à base d'agrumes, les parfums où il y a des agrumes sont très photosensibilisants, donc attention.
0: Oui, donc regardez quand, par exemple, vous mettez des crèmes pour les mains ou des choses comme ça, faites attention parce que s'il y a une huile essentielle d'orange ou de citron, oui. On peut risquer et ça va être des coups de soleil ou ça va être
2: C'est une réaction de la peau exacerbée, hein, donc plus forte, et qui fait que voilà, c'est pas bon.
0: Comment bien choisir sa crème solaire? On voit ça avec vous dans un instant, juste après Charles Doré. Famille ou pas famille ?

0: repas famille. Il s'appelle Charles Doré.
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0: Soleil ou pas soleil, Christine Potty, vous êtes pharmacienne, je le rappelle. Soleil ou pas soleil, ça fait quand même du bien au moral, le soleil.
3: De toute façon, on a besoin de la lumière du soleil pour le moral. D'ailleurs, on a des lampes de luminothérapie pour les gens qui ont des dépressions qu'on dit saisonnières, hein, c'est-à-dire en mois de, allez, à l'automne, parce que la lumière baisse et ils supportent pas. On leur met des lumières de luxe importantes pour pouvoir justement contrecarrer. Donc le soleil, il a bien sûr un effet bénéfique.
0: Oui, parce qu'on nous le dit souvent que ça vaut le coup quand même de prendre le soleil au moins 10 minutes par jour pour faire le plein de vitamine D, mais alors peut-être qu'il faut choisir ses heures très sérieusement.
3: Alors, il faut éviter, bien sûr, le midi 16 heures, hein, c'est là où le soleil, il est au zénith, c'est là qu'il tape le plus fort. Le matin, il est moins fort, et puis en fin de journée. Mais quand moi, je vois des fois sur la plage, les gens qui, avec des bébés qui sont là de midi à 16 heures, mais c'est une hérésie, quoi, en fait, hein, ça ne devrait pas, quoi.
0: Alors, choisir le bon indice de protection, parce que là, ça peut pas être un peu compliqué. Il y a des histoires de SPF 30, SPF 50, ça veut dire quoi ?
3: Alors ça, c'est l'indice de protection. Plus il est élevé, mieux est la protection. Moi, personnellement, je ne conseille que du SPF 50, parce que qui peut le plus peut le moins. Ça ne vous empêchera pas de bronzer, il faut le savoir quand même, mais vous allez bronzer de façon harmonieuse et progressive, et pas brûler. Et comme... malheureusement, les gens, ils en mettent pas toutes les deux heures, hein, comme on devrait faire.
0: Il faudrait toutes les deux heures, même si vous vous baignez pas?
3: Ah oui, même si on se baigne pas, il faudrait en réappliquer toutes les deux heures. Et donc, bon, du fait d'avoir un indice 50, on a une rémanence qui est plus longue que quand on met un indice 15 ou 20. Donc, achetez des indices 50.
0: On trouve même des trucs pour partir dans les pays chauds. Je pense que ça doit être ce qui se vend peut-être en Australie ou dans ces coins-là, et ça va même jusqu'à des indices 100. C'est quoi? C'est carrément de l'écran total, là.
3: Alors, en fait, la législation a changé. Normalement, maintenant, on ne peut plus monter au-dessus d'un indice 50.
0: D'accord. En fait. Oui, donc c'est pas les trucs qu'on trouve en France.
3: Parce qu'à un moment, il y a eu une escalade complète avec le meilleur indice. Donc ça montait. Donc la législation a imposé maximum 50 au niveau protection.
0: Il y a une différence entre les crèmes, les laits, les sprays, les huiles et tous ces trucs-là?
3: Alors, c'est vrai qu'au départ, c'était des crèmes qui collaient, donc les gens les mettaient pas. Donc après,
0: ah ben non, vous mettez dans le sable, après vous avez
3: voilà,
0: l'air d'un poisson pané.
3: Vous avez peeling gratuit par le sable qui colle. Maintenant, on fait des textures lait, on fait même des textures eau et des textures d'huile aussi, sèche. Voilà, la gamme de produits solaires est vraiment très étendue. Et franchement, vous pouvez trouver une texture qui vous convient.
0: C'est toujours efficace après la baignade ou même si on vous dit faut remettre toutes les deux heures, si vous vous baignez c'est bien d'en remettre un peu, même si c'est waterproof?
3: Oui, même si c'est waterproof, parce que en fait, on se baigne, mais souvent on s'essuie en sortant de l'eau, donc du coup vous enlevez la crème qu'il y a, donc en fait faut en remettre, quoi.
0: On protège aussi les lèvres, les oreilles et tout, parce que des fois on a l'impression qu'on se met ça un peu à la vas-y comme je te pousse.
3: Oui, puis en fait on en met, enfin souvent on voit où on s'est arrêté d'en mettre quand on s'expose. Et c'est vrai que les oreilles ça prend, le nez il prend beaucoup, les lèvres, voilà, toutes choses qui dépassent un peu, ben c'est plus exposé.
0: Les pommades doivent aussi se protéger.
3: Oui, et ça il faut pas l'oublier, même si on est en pommade, il faut se protéger.
0: Les bons réflexes au quotidien, on voit ça dans un instant.
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0: voix magnifique, c'est celle de Paolo Conte.
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0: On se protège du soleil. Est-ce que vous avez des petites astuces? Est-ce que vous avez des petites routines qui font que vous pouvez bronzer un petit peu, mais tout en faisant très attention? 03 80 42 15 15. Christine Potti, vous êtes pharmacienne. Avant de parler vraiment des bons réflexes au quotidien, vous m'avez parlé hors antenne à l'instant des écrans chimiques et des écrans minéraux. C'est quoi et c'est quoi la différence?
3: Alors, on a deux types de protection, hein, ce qu'on appelle les écrans chimiques. Donc en fait, ce sont des écrans qui vont absorber les UV et les transformer en chaleur pour nous protéger. Et on a ce qu'on appelle les écrans minéraux, qui sont des écrans naturels, qui eux vont faire une vraie barrière aux UV. Et c'est ces produits qui font blanc un peu sur la peau, parce qu'il y a souvent des oxydes de titane dedans, et donc ça fait blanc.
0: Ou et d'oxyde de zinc.
3: Les deux, alors il y a des bons et des moins bons dans les deux. Après, voilà, sur les enfants, on conseille quand même beaucoup, et les bébés, les produits à base d'écrans minéraux. Parce que c'est beaucoup plus protecteur. En fait.
0: On peut préparer sa peau, on trouve des capsules à chaque fois, on se dit tiens, c'est peut-être le truc miracle, mais est-ce que je ne vais pas avoir un teint de carotte râpée après ça?
3: Alors maintenant, c'est fini, ils sont très bien dosés.
0: Il y a un certain président des États-Unis.
3: Oui, qui est un peu orange, je suis d'accord. C'est parce qu'il y a du bêta-carotène dedans, en fait, et c'est ce qui donne la couleur orange, mais ça aide à faire monter la mélatonine en précurseur. Et l'intérêt aussi de ces produits, c'est que dedans, vous avez des protecteurs et entre autres des antioxydants. Donc c'est, moi je le conseille surtout pour les peaux claires, les gens qui savent qu'ils sont un peu allergiques au soleil, qui prennent systématiquement des coups de soleil, de préparer sa peau un mois avant de partir en vacances. Avec ce genre de capsule, ça peut valoir le coup.
0: Les lunettes de soleil, ça c'est important aussi.
3: Ça c'est indispensable.
0: Les vêtements protègent vraiment des UV?
3: Alors, ça dépend quel type de vêtements. Au jour d'aujourd'hui, les gammes de sport développent plein de t-shirts anti-UV, qui sont vraiment efficaces, même s'ils sont mouillés. Parce qu'un t-shirt en coton, s'il est trop fin, une fois qu'il est mouillé, il ne sert plus à rien, en fait.
0: On se chope les coups de soleil quand même.
3: Alors, un peu moins, mais on va quand même se choper des coups de soleil. Donc, attention, effectivement, tous ces t-shirts anti-UV sont faits pour.
0: Sur la plage, j'ai l'impression que le parasol ne va pas suffire. Vous disiez tout à l'heure la réverbération sur le sable, l'eau, etc.
3: Moi, quand je vois en vacances les bébés dans leur cosy sous le parasol, attention, quoi. Surtout la peau des bébés. On ne devrait même pas les emmener sur la plage entre 12 et 17 heures, pratiquement.
0: Oui, alors ne les laissez pas dans la voiture, en revanche. C'est pas non plus la bonne idée, attention.
3: Surtout pas.
0: Qu'est-ce qu'il en est en montagne?
3: Alors, en montagne, la réverbération, elle est aussi très importante. Et en hiver, regardez, quand vous allez au ski, vous pouvez brûler aussi avec les UV.
0: Oui, on a même l'impression qu'on bronze presque plus vite que l'été.
3: Oui, parce que la réverbération sur le sol blanc de la neige, Et puis, en montagne, on le sent moins parce que vous montez en hauteur, donc il fait moins chaud. Donc, en fait, c'est toujours le même principe. Sur la peau, on a moins de sensations de brûlure, donc on y pense moins.
0: On parle beaucoup depuis tout à l'heure de brûlures, de coups de soleil, de choses comme ça. Est-ce qu'on peut continuer à profiter du soleil, mais en restant prudent?
3: Moi je dis oui, en mettant un bon indice de protection et attention partout, pas seulement sur... des fois on applique mal et puis du coup on prend des coups de soleil sur les parties où c'est mal appliqué, donc il faut faire attention à ça. Je sais qu'en général les enfants ils ont horreur de ça, les parents après ils ont les mains qui collent, donc c'est le facteur limitant des produits solaires, mais une bonne protection et surtout éviter les heures les plus chaudes où le soleil est au zénith.
0: Oui, c'est ce qu'on disait tout à l'heure, donc faire très attention à ça et puis y aller peut-être aussi sur la quantité de produits, pas mettre une mini noisette pour tout le corps.
3: Il faut quand même quand je vois le peu de produits solaires qu'on vend, en général ils font tout l'été, ils devraient pas faire tout l'été quoi, parce qu'en fait si on en met régulièrement comme il faut toutes les deux heures, il faut un nombre de tubes, alors oui ça a un coût. En même temps éviter l'exposition aux moments les plus chauds et les plus, et du coup attention quand on se baigne dans la mer, parce que la mer, elle refroidit, mais les UV, ils tapent sur l'eau.
0: Soyez très vigilants. Bien surveiller sa peau, on va voir ça dans un instant.
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0: Vous ne retrouvez plus votre permis de conduire. Pas de panique, en Côte d'Or, comme partout en France, la démarche se fait désormais exclusivement en ligne. Il faut déclarer la perte et demander un duplicata sur le site de l'Agence Nationale des Titres Sécurisés. Pièce d'identité, justificatif de domicile et photo signature numérique. Une fois votre dossier validé, vous pouvez obtenir une attestation de perte ou une attestation de droit à conduire qui vous permet de justifier votre situation en attendant le nouveau document. En Saône-et-Loire, tiens, le vélo gagne du terrain. Plusieurs communes développent ou encouragent les solutions de location de vélos en libre-service, notamment autour des gares, des centres-villes et des voies vertes. Ces services permettent de se déplacer facilement sans posséder son propre vélo. Pratique pour les habitants comme pour les touristes, le vélo en libre-service répond à une demande croissante de mobilité douce. Pensez-y, parce que le développement des infrastructures cyclables se fait très facilement.
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0: J-combien pour les vacances? Vous commencez à compter les jours, vous partez peut-être à la mer. Petit avant-goût, attention, protection 50, on l'a dit tout à l'heure. Les plages, c'est avec Jean-Louis Aubert.

0: Et sur les plages, il y a des gens qui se tartinent de crème indice 50. C'est indispensable et c'est Jean-Louis Aubert.
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0: Nous parlons des crèmes solaires ce matin, clairement, se protéger du soleil avec vous, Christine Potty. Un petit mot aussi sur les signes qui doivent nous alerter, parce que il y a des gens qui effectivement depuis des années ne mettent pas de crème solaire ou n'en ont pas mis pendant des époques, même s'ils en mettent maintenant. Faut faire attention à quoi ? C'est-à-dire qu'il faudrait surveiller aussi un peu sa peau quand on rentre de la plage.
3: Alors, surveiller toute l'année sa peau, dès qu'il y a un grain de beauté qui change, qui grossit, qui change de couleur, tout ça, faut consulter, parce que ça peut être un signe de cancer de la peau. Donc, le gros cancer de la peau, c'est le mélanome, qui est vraiment un cancer invasif. Donc, il faut faire très attention, effectivement, qui est favorisé par l'exposition au soleil. Donc, bien être vigilant et bien regarder. Alors, l'idéal, c'est un peu de faire des photos quand on est un sujet à risque. C'est prendre des photos de sa peau avec les grains de beauté et voir s'ils évoluent dans le temps ou pas. C'est comme ça que fonctionnent les dermatos, souvent, quand vous y allez régulièrement.
0: Et ne pas hésiter aussi à faire un point régulier avec son médecin traitant. Et c'est lui, souvent, qui vous oriente vers un dermato s'il y a besoin.
3: Oui, bien sûr. Oui, c'est important.
0: Les principaux cancers cutanés, vous l'avez dit, ce sont les mélanomes. Si on est hyper vigilant, si on surveille tout ça, dès qu'on voit qu'il y a un petit truc qui a bougé, plus ça va être pris tôt, plus on aura des chances, a priori, de guérison.
3: Bah, bien sûr. C'est vraiment la prévention. Et puis, il y a d'autres cancers qui sont les carcinomes aussi. Enfin, on va pas tout énumérer. Il y a les personnes âgées qui se sont beaucoup exposées. Ben, c'est vrai que souvent sur les crânes, des messieurs qui ont plus de cheveux, voilà, il y a des choses qui apparaissent sur le visage aussi. Beaucoup. Et là, il faut être vigilant.
0: Les coups de soleil de l'enfance peuvent se traduire en cancer de la peau plus tard?
3: Ben oui, puisque vous avez un peu grillé votre capital solaire. C'est pour ça que les enfants, ben, pas d'exposition, quoi. Surtout les bébés, quoi. Faites attention, quoi. C'est vraiment primordial.
0: Le pharmacien peut jouer un rôle aussi dans le dépistage?
3: Alors, on peut nous demander notre avis, mais de toute façon, nous, on peut pas poser de diagnostic, donc on va réorienter vers un médecin. Mais vous pouvez très bien demander l'avis de votre pharmacien, qui vous orientera souvent vers le médecin pour lui poser le diagnostic.
0: Bon, on a aussi ce qu'on appelle le coup de soleil. C'est vraiment, vous avez pris un bon coup de chaud, vous avez un coup de soleil. Il y a des choses efficaces pour faire passer la sensation de brûlure après et pour réhydrater la peau?
3: Oui, bien sûr, on a des crèmes spéciales. Alors, tout le monde connaît la fameuse Biafine. Qui permet de réhydrater et d'enlever cette sensation de brûlure. Après, vous avez l'huile végétale de millepertuis, mais attention, elle est photosensibilisante, mais elle est vraiment indiquée dans le cas de brûlure, dans laquelle vous pouvez mettre de l'huile essentielle de lavande aspic, qui est vraiment l'huile essentielle de brûlure. Mais là, lavande aspic, elle est contre-indiquée chez l'enfant avant 7 ans et pas chez les personnes asthmatiques et épileptiques. Donc attention, à ce moment-là, vous pouvez utiliser la lavande vraie qui, elle, n'a pas de contre-indication.
0: Ouais. Voilà. Et puis, ne jamais jouer les apprentis sorciers avec les huiles essentielles. On est d'accord, si on n'y connaît rien, on va plutôt à la pharmacie et puis on demande quelque chose pour calmer...
3: Tout à fait. Mais c'est vrai que l'huile essentielle de lavande aspic marche très très bien sur les brûlures. Mais en même temps, on ne devrait pas en arriver jusque-là.
0: Non, ça serait bien.
3: Ça serait bien.
0: Mais justement, dans un instant, on va peut-être parler de l'hydratation et des insolations. Et puis, on verra ce qu'il faut retenir aussi de cette émission. À tout de suite.
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0: Et pourquoi pas une belle tranche de gâteau aux épices pour le goûter tout à l'heure. Bienvenue chez vous, vous emmène visiter une belle maison côte-dorienne qui s'installe au centre Dauphine, la maison Toussaint. Bonjour Stéphane Conchon.
4: Oui, oui, bonjour Florence, bonjour tout le monde. La maison Toussaint nous ouvre ses portes ce matin, c'est vachement bien. Tous les jours, vous savez, on va dans des endroits comme ça pour découvrir des sites de production, pour découvrir des gens passionnés. Et ce matin, on va être dans un site de production qui sont bons, les épices. Bienvenue chez vous dans le cœur de la maison Toussaint, c'est-à-dire à Arcelot, là où sont produits, vous l'avez bien dit, les gâteaux aux épices et non le pain d'épices. C'est plus subtil, on expliquera tout à l'heure pourquoi. Et puis alors, le truc très important, c'est qu'il y a une boutique qui va voir le jour très très prochainement dans le courant du mois de juin. On attendait potentiellement la semaine prochaine, mais on va décaler de quelques jours là, l'ouverture. Si vous pleuriez de ne plus pouvoir retrouver vos produits dans la rue Piron à Dijon là, depuis la fermeture de la boutique, rassurez-vous, il y a un gros site de vente là, qui ouvrira ses portes dans quelques jours. Donc nous, on va s'inviter dans la production, dans les coulisses de la maison Toussaint. On va voir comment cette maison est passée d'une boulangerie à une fabrique de gâteaux aux épices, de biscuits et de meringues. De meringue, pour le dire à la bourguignonne. Et tout à l'heure, on va goûter plein de trucs ici en direct et en immersion entre 10h et 11h.
0: Bon, pas d'indigestion avec les meringues, hein, Stéphane. Vous y allez mollo.
4: On va faire attention. Oui, très bien. Je vais faire très, très, très attention. Très attention.
0: Et tout à l'heure. On a hâte de voir ça et on vous donne rendez-vous juste après les infos de 10h.
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0: c'est le morceau qui vous donne envie de danser. The Choup Choup Song avec Cher.
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0: Bon, bah, j'ai l'impression, Christine Potic, que notre peau, ça y est prête pour aller au soleil et se protéger en allant au soleil. Vous êtes pharmacienne, je le rappelle. L'insolation, un petit mot.
3: Alors l'insolation, ben c'est un coup de chaud, hein. C'est que vous avez trop abusé. Souvent, qu'est-ce que ça fait? Des maux de tête, on peut avoir de la température, des nausées, et là, ben il faut s'hydrater, quoi, en fait.
0: Et quand on dit s'hydrater, c'est de l'eau, hein. Ouais, c'est pas les jus de fruits,
3: non,
0: les sodas,
3: c'est de l'eau, bien sûr. Et n'oubliez pas de boire régulièrement quand vous êtes sur la plage, en montagne, enfin voilà, dès que, ben il faut avoir des gourdes et s'hydrater régulièrement, c'est hyper important.
0: On nous dit souvent que c'est important toute l'année de boire au moins un litre et demi d'eau par jour. Quand il fait très très très chaud, on peut multiplier quasiment par deux quantité.
3: Ah, au moins deux litres et demi, quoi, hein, parce que de toute façon on transpire, donc ça s'évapore, donc il faut pas hésiter. Et attention aux personnes âgées qui n'ont plus la sensation de soif. Hein. Et là, il faut vraiment y penser, parce que quand vous êtes jeune, vous avez soif, donc vous buvez, vous y pensez. Ouais. Et plus on vieillit, moins la sensation de soif est détectable. Et du coup, les déshydratations, elles arrivent surtout quand il fait très chaud. Là, comme la semaine dernière, il faut avoir la bouteille devant soi, puis vérifier qu'on boit bien sa bouteille, quoi. Hein, voilà.
0: On rappelle que le soleil apporte des bienfaits, mais qu'une exposition excessive peut être vraiment risquée pour la santé. Les UV, on fait attention, même quand le ciel est nuageux.
3: Oui, bien sûr.
0: Important. Le bronzage n'est pas une protection suffisante.
3: Ben non, il faut continuer à se protéger, même si vous êtes bronzé. Alors, bien sûr, votre peau, elle va mieux réagir, mais les effets délétères sur le vieillissement, l'altération du collagène, des cellules, elle a lieu quand même.
0: L'indice

0: Note parce que vous êtes arrivé en cours d'émission. Vous pouvez retrouver cette émission sur ici.fr et sur l'appli ici.
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0: Christine, vous allez au cinéma de temps en temps ?
3: Oui, ça m'arrive, j'aime bien.
0: La bataille de Gaulle, l'âge de fer au cinéma Cap-Vert de Quetigny. C'est un film qui est sorti même hier et on va offrir des invitations à nos auditeurs. Merci d'être passé nous voir, Christine.
3: Merci, c'est toujours un plaisir de participer à vos émissions.
0: Et puis à bientôt.
3: À bientôt. Bel été à tout le monde.
0: Bel été à vous aussi. Vos deux places pour ce film, La bataille de Gaulle, L'âge de fer, deux places pour le cinéma Cap-Vert pour le jour et la séance de votre choix. Juin 1940, la France s'effondre et signe l'armistice au milieu du chaos. Un homme refuse de céder. Seul contre tous, ce général inconnu s'échappe vers Londres pour sauver ce qu'il reste d'un rêve, la liberté. On vous offre vos places maintenant. Pas de conditions, pas de questions. 03 80 42 15 15. Et voici Kenji Girac et Vianney. Le feu.
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0: Girac et Vianney. Bonjour Annick.
1: Bonjour Florence.
0: Annick, vous êtes à Turçay.
1: Oui,
0: vous avez très envie d'aller voir ce film, oui. La bataille de Gaulle. Oui. C'est vrai que c'est un film tout à fait intéressant et c'est Simon Abkarian qui joue le rôle du général de Gaulle dans ce film. On a le plaisir de vous offrir vos deux invitations pour le jour et l'heure de votre choix au cinéma Cap-Vert de Quetigny. Quelle est votre radio locale en Bourgogne, Annick ?
1: Ici Bourgogne, bien sûr.
0: Mais tout simplement, je vous souhaite une belle journée, je vous dis à très bientôt.
1: Merci beaucoup pour ces deux places.
0: Au revoir Annick.
1: Au revoir et merci.
0: Dans un instant, ce sera l'heure des infos, juste après Bonnie M.
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0: School et Bonnie M.
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0: Même si ça ne se voit pas, c'est le printemps. Il est 10h. Le point sur l'info, c'est avec vous Anne-Laure Labalette.
2: Les anciens salariés de l'usine Tetra Pak de Longwy entament une procédure collective devant les prud'hommes. 9 mois après la fermeture de l'entreprise d'emballage, ils sont 126 anciens à poursuivre leur ancienne direction. Ils demandent 80 000 euros par personne. Ce matin, ils étaient une cinquantaine rassemblés devant la cité judiciaire de Dijon avant la toute première audience de conciliation. On recevait ce matin un représentant de l'intersyndicale CGT, Claude Rolandet. Son interview complète est en replay sur ici.fr. 3 ans de prison ferme pour une agression homophobe à Dijon. C'est la peine dont a écopé Walid Kenef hier devant le tribunal correctionnel. Les faits se sont produits en avril. Le prévenu a tendu un guet-apens à sa victime de 65 ans via une application de rencontre avec 3 complices. Il a séquestré ce sexagénaire dans son appartement après l'avoir ligoté et frappé très violemment. En plus de sa peine de prison, ce prévenu a interdiction de séjourner en France durant 10 jours. Il a désormais 10 jours pour faire appel. En tout cas, il nie les faits depuis le début. L'échangeur sur la départementale 70, à côté de la commune de Varrois et Chéniaux, pas très loin de la 31, est fermé jusqu'à la fin du mois de juin. Conséquence des très fortes chaleurs de la semaine dernière en Côte d'Or. Le goudron de la chaussée s'est soulevé par endroits et il a formé des nids de poules. Alors, des études sont en cours et on saura la semaine prochaine s'il est nécessaire de refaire toute la chaussée sur cet échangeur. Depuis hier, à Dijon, vous pouvez vous abonner ou vous réabonner au DFCO pour la saison prochaine. La boutique du club a ouvert ses portes hier pour vous permettre d'acheter votre abonnement et de choisir vos places dans le stade Gaston Gérard. Actuellement, près de 2000 abonnés, c'est déjà plus que les 1300 de l'an dernier. Ça, c'est bien sûr l'effet Ligue 2, hein, et c'était d'ailleurs ce que voulait le club également. 2 nouveautés à noter pour la saison prochaine, la réouverture de la tribune sud et puis une écharpe connectée qui va remplacer la carte d'abonnement pour rentrer au stade. Et puis en départ à la JDA de Dijon, le club de basket perd son ailier Grégor Rovat. L'international slovène aura passé 4 saisons chez nous en Bourgogne et disputé 110 matchs sous le maillot de la Jeanne.
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2: C'est encore une météo tristounette pour aujourd'hui.
4: Gris là, vraiment, je vérifie hein, pour vous tous les matins le temps qu'il fait. Et là, vraiment, à Arcelot, comme partout hein, sur la route pour venir de Dijon, on a du gris, nuages nombreux. En fin de matinée jusqu'à ce soir, quelques averses vont se produire. On attend potentiellement 10 mm en plaine de Saône. Et les températures de la journée vont plafonner entre 15 et 17 degrés. 20 degrés sur Dijon, la plaine de Saône et la côte viticole. En ce moment, à Arcelot, il fait seulement 17 degrés. En même temps, ça rafraîchit un peu, hein, c'est pas si mal que ça. On a eu trop chaud presque ces derniers jours. Non,
2: pas faux.
4: Pas trop
2: faux.
4: Okay. Bonne journée Anne-Laure et puis revenez-nous demain matin de bonne heure pour bien nous informer, évidemment.
2: Et bien avec plaisir, très belle journée à vous Stéphane, à demain.
4: Merci.
2: Ciao.
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4: Alors, ça roule en direct de chez vous? Bienvenue chez vous tous les matins de la semaine. En immersion, ce matin, ça se passe à Arcelot et ça démarre après Marc Lavoine pour une Begin avec toi.

0: La Biguine avec toi. Et c'était qui? C'était Marc Lavoine et sa grosse voix dans votre radio ici Bourgogne.
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0: Allez hop, encore une immersion, encore une découverte, encore de belles rencontres ce matin en direct de chez vous. On a pris la route d'Arcelot pour découvrir le site de production de la Maison Toussaint. Nous voilà en plein air, là, dans la zone artisanale de la Maison Toussaint, face à quelques bâtiments. Et un gars qui nous attend presque les bras croisés. Non, c'est parce que vous saviez qu'on allait venir, mais vous n'êtes pas du genre à...
3: Non, on n'a pas le temps de croiser les bras cet univers.
0: On n'avait pas le temps de rester dehors, là, comme ça, à regarder passer.
3: Surtout par ce temps-là.
0: Surtout. Bonjour, Pierre-Emmanuel Toussaint.
4: Bonjour.
0: Merci de nous accueillir dans votre maison. Merci de votre confiance, déjà, avant de démarrer, parce qu'on va aller voir les secrets. Vous allez nous montrer ça dans quelques minutes.
4: On va vous montrer que les secrets qu'on peut dévoiler.
0: Ouais,
4: il y en a qu'on cachera toujours, c'est normal.
0: Ça, évidemment, ok. Vous avez planqué des trucs dans les coins.
4: Hey.
0: La Maison Toussaint, une maison qui sont bons la gourmandise, que les Dijonais connaissent depuis 30 ans maintenant, on peut le dire, puisqu'elle a vu le jour en 1996.
4: Oui, via les boulangeries à l'époque.
0: Via les boulangeries, certains, dont je fais partie, se souviennent encore du pain qu'il y avait dans la Maison Toussaint.
4: Oui, c'était un pain particulier, c'était un pain de campagne au levain naturel qui avait été fabriqué. Ce qui était prôné, c'était la qualité, mais c'était surtout un pain qui savait se conserver dans le temps grâce au levain.
0: Ouais.
4: Et qui faisait un bon kilo déjà à l'époque. Et c'était vendu au poids. On pouvait avoir un tiers, un quart, évidemment, une tranche.
0: Ouais.
4: Ou un entier, évidemment. Et ça, c'est quelque chose, notamment la vente au poids qu'on va retrouver. C'est une des nouveautés qu'on va retrouver à la boutique Galerie Dauphine.
0: Voilà, alors ça, vous faites
4: mais pas sur le pain.
0: On fait un super raccourci historique. 1996,
4: c'est vrai.
0: L'ouverture des boulangeries. Entre-temps, il s'est passé des choses puisqu'il n'y a plus de pain désormais dans la Maison Toussaint. Mais vous êtes fabricant aujourd'hui de gâteaux aux épices, de biscuits et de meringues. C'est comme ça. Vous n'êtes pas des pâtissiers. C'est très précis ce que vous revendiquez.
4: Oui, c'est un entre-deux. Effectivement, c'est à partir de 2005 qu'a été créé le gâteau aux épices, qui était avec l'ambition de faire un pain d'épices au départ, mais qui au travers de sa recette et du ressenti des clients s'est transformé en gâteau aux épices. Mmh. La recette est inchangée depuis le jour 1, parce qu'elle a rencontré immédiatement un succès dans les boulangeries. Ça a remporté un prix à la confrérie du pain d'épices de Dijon en 2008, la médaille d'or. Et puis de là, a commencé à venir des idées autour de ce produit-là, et surtout une demande. Mmh. Une demande qui nous est venue directement de la grande épicerie de Paris. Et en étant référencé à la grande épicerie de Paris, ce qu'on appelle le bon marché, quand vous rentrez dans cet endroit-là, ça vous ouvre pas mal de portes. Vous avez les Galeries Lafayette qui vous contactent, et puis surtout un réseau d'épiceries fines derrière qui se dit, tiens, si ce produit-là est là-bas, c'est qu'il y a une raison, on veut le tester. Et c'est comme ça que c'est rentré petit à petit dans des épiceries fines.
0: Ouais, ça veut dire ce que vous affichez, c'est du bon, c'est de la qualité, c'est un truc, c'est un produit. C'est pas le produit
4: c'est du goût.
0: Qu'on trouve tout en bas là, dans les grandes surfaces. C'est pas du premier prix en plus.
4: Non.
0: Mais c'est surtout quelque chose qui a vraiment de la qualité, quoi.
4: Alors, on prône la qualité, on prône le goût surtout. Le goût et le beau. On essaye autour de cet univers du bon d'avoir un beau packaging dans le cadre où on est sur du cadeau. Mais effectivement, l'idée, c'est de retrouver un produit qui sort de l'ordinaire. En termes de positionnement, j'aime ce terme de dire qu'on est premium accessible. C'est pas du premium luxe,
0: oui.
4: C'est pas du bas de gamme, c'est pas d'entrée de gamme, c'est pas du moyen. On est premium, mais on souhaite rester accessible. On est fabricant de gâteaux aux épices, on est fabricant de biscuits et de meringues. C'est des produits simples à la base. Mais on essaie de les sublimer par notre savoir-faire, la sélection de nos matières premières, la manière dont on les met en avant, que ce soit chez nos revendeurs ou évidemment dans nos boutiques.
0: Ouais. Voilà. C'est bien de savoir qu'on n'est pas obligé de casser son plan épargne logement pour s'acheter du gâteau aux épices.
4: Mais non,
0: c'est bien. Non,
4: on n'est pas du tout obligé de casser son PEL pour le coup. En revanche, il est vrai que si on compare, il y a des pains d'épices qui se retrouvent aujourd'hui entre 2 et 3 euros. Mais il faut savoir que ces pains d'épices-là n'ont pas de miel ou quasiment pas de miel.
0: Ouais.
4: Nous, ça n'a rien à voir. On essaie de faire un produit avec, déjà, la particularité, c'est évidemment qu'il a du beurre, d'où son côté gâteau. Il a beaucoup de... Encore une fois, le côté gâteau, évidemment, il a un miel.
0: Voilà. Ça y est, vous commencez à nous balancer des secrets.
4: Voilà.
0: J'adore. Bon, vous l'avez dit, il y a une boutique qui va s'ouvrir bientôt. On va en parler. Elle sera en plein cœur de Dijon. En tout cas, ce matin, on est à Arcelot, dans le site de production. Et on revient dans 3 minutes en direct et en immersion. C'est bienvenue chez vous jusqu'à 11h. On revient après Pascal Bispo, Francis Cabrel. Nouveauté ici, Bourgogne. Tout va bien.

0: Crespo et Cabrel. En fait, ils sont copains dans la vie. Et ils avaient envie de chanter ensemble. Voilà, nouveauté ici Bourgogne, Pascal Obispo, Francis Cabrel. Il faudrait que pleuve l'amour. Ouais, moyen quand même, on est à l'extérieur ce matin. On va peut-être rentrer à l'abri si vous voulez bien.
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0: Bienvenue dans la maison Toussaint ce matin, la maison Toussaint, un nom que connaissent bien les Dijonnais et aussi les Beaunois et aussi les Chalonnais, parce que finalement les produits on les retrouve un petit peu partout dans la région, Pierre-Emmanuel. Hein.
3: Bah, on les retrouve chez quelques revendeurs, on les retrouve évidemment dans notre boutique à Chalon, chez notre franchisé qui est à Chalon-sur-Saône. C'est un couple fabuleux qui est Sylvie et Jean-Louis Gox, ce sont les premiers à nous avoir fait confiance, à s'être dit tiens, vendre des produits de la maison Toussaint, c'est sympa, on va essayer. Et c'est ce qu'ils ont fait, ils se sont lancés il y a maintenant un petit peu plus d'un an, en s'implantant place de Beaune à Chalon-sur-Saône. Voilà, et ils font très bien le job, on en est très content.
0: Et aussi, vous êtes à Beaune, c'est pas place de Chalon à Beaune?
3: Non, c'est parce que... Non, là c'est rue Carnot. C'est dans la rue Carnot, une des rues principales de Beaune. Évidemment, avec les beaux jours, il y a du monde. Voilà, c'est Beaune. Il faut parler un peu anglais, mais ça déroule bien.
0: Comment on dit Toussaint en anglais? On le dit Toussaint?
3: On le dit de la même manière.
0: Ouais, c'est voilà. Ça, il met peut-être un accent éventuellement. Et bientôt, cette boutique dans le nouveau centre Dauphine. Alors, on espérait un truc. On avait pris rendez-vous depuis un petit moment.
3: Bah oui.
0: C'était d'être dans le coup de feu. Vous m'avez dit, faut que vous veniez le jour où c'est le bordel, parce que là, on va être à quelques jours de l'ouverture. Bah,
3: l'idée, c'était que vous voyez en direct, en fait, les nouveautés et la manière dont on les prépare. Malheureusement, comme l'ouverture est un peu décalée, on s'est adapté, on va vous montrer plus généralement notre production, mais sans oublier de vous dire ce que seront les nouveautés de notre boutique, dont je pense ça ravira nos clients les plus fidèles et les gens qui viendront découvrir.
0: Bon, ça bosse quand même là en ce moment.
3: Ah, ça bosse toujours.
0: On n'est jamais à l'arrêt.
3: On n'est évidemment jamais à l'arrêt. Il y a des mois quand même plus calmes que les autres, on est dans un univers pain d'épices, gâteau aux épices et aussi cadeaux de fin d'année. Donc forcément, la production du mois d'octobre n'est pas la production, je vais dire, du mois de février surtout. Pour autant, là, c'est la période estivale. On a des revendeurs sur les côtes en France qui achètent nos produits. Ouais. Il va y avoir du tourisme, donc il y a des cadeaux à faire, il y a pas mal de choses. Donc non, ça n'arrête jamais, jamais, jamais.
0: Je vous suis à l'intérieur.
3: Allez, on y va.
0: Voilà, on va aller tranquillement faire un petit tour. On sera... à l'abri du vent. Ah, vous allez m'équiper là.
3: On va évidemment
0: s'équiper. Les fameux déguisements qui sont obligatoires quand on rentre dans le monde de l'agroalimentaire.
3: Voilà.
0: Une charlotte, des surchausses, une blouse. Ouais, on a un peu l'habitude. Le masque aussi.
3: Voilà. Alors on n'aura pas la blouse, mais on va avoir par contre évidemment la charlotte, les surchaussures, le masque obligatoire, et puis on va évidemment se faire un bon lavage de mains. Comme il est nécessaire de faire, et surtout c'est la règle, hein, donc on les suit.
0: Ouais. Vous accueillez des gros clients, des revendeurs, des gens éventuellement.
3: Alors on peut avoir des importateurs qui sont curieux de voir évidemment comment on travaille. Hein, quand vous travaillez avec des gens qui sont à plusieurs milliers de kilomètres, il est normal qu'ils viennent voir un petit peu ce qu'il en est, quoi, avec qui ils vont bosser. On peut recevoir effectivement des personnes qui souhaitent faire une forme d'audit, non pas forcément un audit officiel, mais comme ils disent, savoir s'ils vont bien dormir la nuit en travaillant avec nous, savoir si c'est propre, savoir comment on travaille, si on est transparent, où on est, comment ça se passe, qui on est, évidemment. Oui. Donc ça, à chaque fois, on les accueille. Voilà.
0: Bon, allez, je vous suis dans le sas.
3: Là, on va dans le sas, effectivement, où on va pouvoir se laver les mains comme il se doit.
0: Voilà. Alors, le temps que je passe la tête sous l'eau aussi, enfin non, c'est juste les mains, ça suffira.
3: Ça ira.
0: Hein, on s'écoute un peu de pub, là, et on se retrouve dans un instant, ça commence à crachouiller un petit peu dans le site de production. À tout de suite en direct de chez vous. On est dans la maison Toussaint ce matin. À tout de suite après Véronique Sanson.
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0: C'était qui ? Eh ben c'était Véronique. Véronique Sanson, l'une des plus belles chansons de Véronique Sanson dans votre radio ici Bourgogne en direct de chez vous. Voilà.
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0: Voilà là, ça coule à flot.
3: Exactement.
0: Bienvenue chez vous ce matin dans la maison Toussaint, dans le site de production de la maison Toussaint à Arcelot. On vient, ça y est, de pénétrer dans l'endroit où personne ne va, à part les gens qui bossent évidemment ici dans la maison Toussaint. Et je vois du gâteau aux épices qui coule à flot parce qu'il n'est pas encore cuit. Là, c'est la préparation en fait. Hein.
3: C'est la pâte, exactement. Elle a été. On a pesé évidemment tous les ingrédients, on a fait le mélange, ça a été au batteur.
0: Oui.
3: Et ensuite, on vient le mettre donc dans un lève-cuve pour soulager le travail du dos des collaborateurs. On vient le verser dans cette grande marmite, on va dire.
0: On dirait un énorme entonnoir.
3: C'est ça, c'est un énorme entonnoir. Et au fur et à mesure, on va venir couler au travers de ce qu'on va appeler un pistolet.
0: Oui.
3: Voilà. Là, on peut voir en direct, et je pense qu'au bruit, vous entendez la machine se mettre en place. Ça fonctionne évidemment à l'air comprimé. Et on va pouvoir venir garnir, remplir les caissettes bois avec lesquelles on travaille avant de lancer en cuisson le produit.
0: Alors, c'est intéressant parce que on sent que vous êtes capable de produire des grosses quantités hein, de gâteaux aux épices. Et c'est le principe hein, d'un site de production comme celui-là. Mais en même temps, il y a quelque chose d'assez artisanal. C'est-à-dire que les outils sont de l'ordre d'industriel, semi-industriel. Mais derrière, la recette, c'est du fait maison, quoi.
3: La recette, c'est du fait maison, c'est de l'artisanal au départ. Mais oui, on est capable. Alors, tout est relatif, hein, quand on dit qu'on est capable de produire beaucoup. On est toujours le petit de quelqu'un, on est toujours le grand de quelqu'un.
0: Ouais.
3: Mais oui, sur le gâteau aux épices, on va dire que c'est le produit sur lequel on est capable le plus de produire. C'est ce qu'on cherche à mettre le plus en avant. Et oui, on coule sur donc les caissettes en bois sont sur ce qu'on appelle des grilles. Les grilles viennent ensuite dans une échelle et les échelles sont envoyées au four. On ne travaille pas en ligne de production. On n'est pas du tout à ce niveau-là.
0: Oui.
3: Ce n'est pas en tout cas le bon moment pour nous d'aller là-dessus. Mais oui, le gâteau aux épices, on est capable d'en produire beaucoup.
0: Vous avez une idée de ce qui sort alors sans partir dans des chiffres ultra précis. C'est des milliers, c'est des millions que vous produisez chaque année ? Des petites barquettes comme ça ?
3: On n'est pas en millions, mais oui, évidemment, c'est en centaines de milliers.
0: Ah, ça commence à causer. Hein. Et là, c'est drôle parce qu'il y a un côté très ludique. Hein, je sais pas, je vais m'approcher de Michel. Là, c'est... Alors, vous êtes concentré, évidemment, mais ça doit être super réjouissant de faire couler la pâte du pain d'épices comme ça, hein, Michel.
4: Oui, non, mais c'est sûr. Après, ça reste agréable, hein, sachant que... On a la machine maintenant, mais au tout début, quand on a démarré, on les coulait avec des brocs en plastique à la main. C'était beaucoup plus physique. Alors d'aujourd'hui, ça reste quand même nettement plus agréable d'être mécanisé.
0: C'est marrant parce qu'on a envie de mettre le doigt dedans. Ça vous arrive parfois ?
4: Non, non. Plus maintenant. Trop de volume.
0: C'est ça. Ouais. Non, mais c'est vrai. C'est un peu comme quand on fait des gâteaux à la maison. Hein. La préparation avant de l'enfourner.
4: C'est un peu ça. C'est un peu ça. À notre échelle à nous.
3: L'avantage de Michel notamment, c'est qu'il a une vingtaine d'années d'expérience chez nous, donc forcément il a l'œil sur le produit, il est capable de vite reconnaître et déceler un problème. Ça n'empêche pas qu'il doit y avoir un contrôle qualité, parce qu'évidemment l'erreur est toujours peut-être humaine en tout cas.
0: Bienvenue chez vous dans la maison Toussaint en direct, en immersion dans le gâteau aux épices ce matin. J'espère qu'on vous fait passer des bonnes odeurs dans la radio. On vous fait passer aussi des bons sons. Oh, écoutez ça, tiens. Ça va vous rappeler des souvenirs, peut-être. On va remonter dans les années 80 avec un titre qui sentait bon le soleil. Morricone, Yeke Yeke. Et on revient dans quelques minutes ici, en direct de chez vous, pour découvrir les coulisses, les secrets de la production de ces gâteaux qui seront bientôt à découvrir, à déguster. En plein cœur de Dijon, dans une nouvelle boutique au centre Dauphine. Voilà.
5: Galerie Dauphine.
0: A tout de suite, en direct, c'est bienvenu chez vous, jusqu'à 11h.

0: Ah, je vous avais pas menti, hein. Ça met du soleil dans la radio, ça. C'était Mori Conte avec Yeke Yeke dans votre radio, ici Bourgogne.
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0: Tiens, même en immersion tous les matins, on s'occupe de vos sorties. Et là, on dit vivement samedi. Vivement samedi pour prendre la direction de Barbirey-sur-Ouche, où ça va barder à l'occasion de la 5e édition de la fête des Bardes. Alors ça, c'est un rendez-vous musical et gourmand qui est à partager entre amis ou en famille. C'est à partir de 15h jusqu'à 1h du matin, derrière la mairie. Il y a des groupes amateurs et passionnés de la région qui vont se succéder sur scène. Ils vont jouer du rock, de la bossa nova, de la chanson française, de la musique des années 60-70, dans une ambiance festive qui promet de faire vibrer toute la vallée de l'Ouche. Sinon, ce week-end, passez par Chalon-sur-Saône pour la fête du porc. Vous pouvez passer par la boutique Toussaint pour manger du gâteau aux épices, mais allez aussi à la fête du porc. Comme chaque année, le port de plaisance du Grand Chalon se transforme en village maritime, un événement gratuit ouvert à tous avec de nombreuses animations nautiques, des démonstrations, des initiations et des stands proposés par les associations et les professionnels du secteur. C'est ici Bourgogne, avec d'autres infos pratiques dans une heure.
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0: Oui, messieurs, dames, j'ai des choses à dire ce matin. J'ai des choses à vous faire découvrir. J'ai des odeurs à vous faire passer dans le poste de radio, sur l'appli ici. Hein, bienvenue chez vous dans la maison Toussaint. Ça continue après Cookie Ningler et sa femme libérée. Bienvenue chez vous.

0: Oui, il y a un cookie dingler dans votre radio. Décidément, ce matin, tout est gourmand dans votre radio ici Bourgogne, en direct de chez vous, en direct d'Arcelot.
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0: Ici, dans la maison Toussaint à Arcelot, on sent l'excitation qui commence à monter, l'excitation avant l'ouverture d'une nouvelle boutique dans la rue Dauphine, dans l'espace Dauphine, ici à Dijon. Mais à Arcelot, c'est là où sont fabriqués les produits qui seront mis en vente prochainement. Et c'est là où on fait un peu les essais aussi, Pierre-Emmanuel Toussaint.
3: Tout part de là, ouais. De l'idée aux premiers essais. Jusqu'à l'aboutissement, effectivement, et à la mise en place en boutique pour nos clients.
0: Alors, on vous connaissait avec les fameux gâteaux aux épices.
3: Les biscuits, les meringues.
0: Avec une médaille primée, etc., la coupe.
3: Oui.
0: Voilà, vous faites partie des vraies références dans le monde de la sucrerie, des gourmandises. Et là, vous avez eu envie d'aller un petit peu plus loin. Vous n'allez pas refaire du pain. C'est pas l'objet. On reste toujours dans les sucreries. Hein.
3: Ah alors nous, c'est ce qu'on sait faire, de la gourmandise. Et là, on va apporter effectivement des nouveautés dans notre magasin à la boutique Dauphine. La première idée a été de faire des cookies. Alors c'est très à la mode, il y en a partout, il y en a beaucoup. Mais ça, il a vraiment la signature de la maison Toussaint. Puisque de toute façon, l'idée est venue au départ de ce qu'on sait faire en termes de sablé,
0: oui,
3: et de le transformer en cookies. Mais tout en gardant notre ADN, évidemment les mêmes matières premières. Et là, j'en coupe un pour vous puissiez goûter. J'en ai mis, et je vais dévoiler deux cookies qui vont être présents à la galerie Dauphine. C'est le chocolat noisette,
0: oui,
3: et le cacahuète caramel. Les deux autres, je me tairai, et ce sera la surprise à l'ouverture. Mais ça, je peux déjà savoir que ça ne va pas faire partie des meilleures ventes. En tout cas, c'est moi, je ne suis pas forcément le plus objectif. Mais je vous laisse les goûter, vous allez voir, c'est quelque chose.
0: Alors, j'ai obligé d'enlever le masque.
3: Ah, mais il n'y a pas de problème, on peut aussi.
0: Voilà, ok, j'enlève le masque pour pouvoir, parce que ça va être un peu plus difficile de manger. Hein ? Non, c'est terrible.
3: Donc, on a.
0: J'ai testé pour vous le matin, c'est le meilleur moment de l'émission.
3: Voilà.
0: Hein ? Mais pendant que je mange, vous pouvez nous expliquer un peu comment est venue l'idée de faire ce type de produit, et puis ce que vous avez vu avec votre chef.
3: En fait, on cherchait à apporter de la nouveauté dans notre magasin. Donc, il faut apporter plusieurs choses. Et effectivement, comme je vous l'ai expliqué, on est parti de notre recette de base de sablé. Mais ça a très vite abouti. Hein. Dès les premiers essais, même dès le premier essai, on savait déjà qu'en termes de base et de structure du produit, on était très content de ce qu'on avait. Après, il faut évidemment sélectionner la recette qu'on veut avoir. On sait que le cacahuète caramel a une énorme tendance ces derniers temps. Le choco noisette, bon, c'est intemporel, ça ne change pas.
0: Ça, c'est ce que vous m'avez fait goûter.
3: Voilà.
0: C'est terrible. On a l'impression d'avoir un truc qui a été fait par la grand-mère d'un copain.
3: C'est toujours la même chose. L'authenticité, le côté fait maison, on le retrouve encore une fois dans ce produit-là. Là, je ne vous ai pas montré le produit décoré, mais en plus de ça, évidemment, ils auront un décor dessus.
0: Ah oui, d'accord.
3: Un rappel, notamment avec de la pâte à tartiner, d'exception, je crois vous l'avoir fait goûter avant. Et l'autre nouveauté qu'on va apporter, ce sont une gamme de cakes, mais des cakes un peu particuliers, des cakes fruités, avec de la pulpe de fruits, une vraie pulpe de fruits de qualité qu'on a sélectionnée. Et ils sont, encore une fois, beaux et bons, puisque ça, c'est évidemment une devise chez nous. Et enfin, la dernière nouveauté, c'est que les clients et ceux qui viendront nous découvrir pourront désormais consommer quasiment, j'allais dire, c'est pas quasiment, c'est en sortant du magasin, puisqu'on a mis en place un système un petit peu façon pop-corn.
0: Où vous pouvez, des petites boîtes en carton.
3: Voilà, et vous pourrez directement sélectionner un sablé ou une meringue à mettre dedans et consommer en sortant soit un format individuel, soit un format à partager en famille, entre amis ou en amoureux.
0: On sent, Pierre-Emmanuel, que vous avez la fibre commerciale. Vous êtes trop content de nous montrer les produits. Vous allez voir, ça va être bien. Mais on sent aussi que vous êtes le gourmand, l'un des gourmands de la famille, parce que tout ça, vous les testez avant.
3: Évidemment, on les teste. Voilà.
0: Et si c'est pas bon, vous ne dites pas, bon, allez, on va essayer de les refourguer quand même.
3: Non.
0: Si ça ne vous plaît pas, c'est pas la peine.
3: Non, mais ça, on ne savait pas faire. J'ai toujours considéré que pour bien vendre un produit, il fallait qu'il plaise à soi-même.
0: Ouais.
3: Là, c'est la même chose.
0: Bon, le temps file.
3: Excusez-moi.
0: Non, je vous en prie, il n'y a pas de problème. Hein, voilà, vous avez le masque.
3: Oui, ça va.
0: Le temps file, on s'approche de 11h du matin, puis vous avez un rendez-vous là très très prochainement.
3: Oui, je vais devoir vous laisser.
0: Donc, je vais vous laisser filer, on va rester avec le patron de la production, avec Michel, là, ici dans la maison Toussaint. Et puis, j'ai vu le papa qui n'était pas bien loin aussi.
3: Et oui.
0: Pascal Toussaint, on ira lui faire un petit bonjour avant 11h. Merci pour l'accueil. Merci
3: je vous en prie.
0: Pour le plaisir que vous me faites ce matin en me faisant découvrir en avant-première les produits là. C'est top. C'est parfait, c'est la bonne heure en plus. A tout de suite, on vient après Lola Young dans un instant.
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0: C'était Lola Young. Mais non, mais si. Mais si, c'est le titre de la chanson de Lola Young. Lola Young dans votre radio ici Bourgogne.
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0: Alors oui, ça dépote. On s'active ici dans le laboratoire de la Maison Toussaint à Arsolo. Et me voilà maintenant avec Michel, le responsable de la production. On n'est plus que tous les deux parce que Pierre-Emmanuel est parti en rendez-vous. Ne vous inquiétez pas, je ne vais pas vous soutirer des informations confidentielles.
3: Vous n'arrivez pas à me faire parler.
0: Ok. Je me disais, non, mais parce qu'il va dire ensuite, oh là là, je vais avoir des problèmes si je commence à dire non. Des trucs que je ne devrais pas dire. Non, non. Vous avez l'habitude, il faut dire que ça fait 20 ans que vous êtes dans la maison, en fait.
3: Hein. Oui, j'ai signé mon contrat avec le père en 2005 et voilà, 20 ans après.
0: Il y avait encore du pain à l'époque, vous étiez boulanger alors
3: là-bas, oui, moi avant, je tenais le Pétrin Toussaint de Victor Hugo, donc j'étais responsable là-bas, là où a démarré, en fait, l'aventure gâteau aux épices au tout début, en se disant, bah. Tout le monde en fait, pourquoi pas nous? On a essayé et ça s'est tellement bien développé derrière que quand au bout de 10 ans, M. Toussaint a décidé de monter un site de fabrication et m'a proposé de suivre l'aventure, j'ai suivi, voilà.
0: Et il n'y a pas de routine qui s'installe au bout d'un moment quand on fait comme ça du... Enfin, la recette, elle est super éprouvée, je pense que vous ne la variez pas.

0: les gens pour qui on le fait. Ça aide aussi à avancer et à développer et à en être là où on en est aujourd'hui, quoi, en espérant que ça se poursuive encore très longtemps.
1: Ouais.
0: Et voilà, moi j'avais un engagement avec Monsieur Toussaint Père, 20 ans.
1: Ouais.
0: Et j'ai dit à Pierre de m'emmener à la retraite, donc voilà. Encore 15 ans devant nous.
1: Allez, on double. Allez, 20 et 20. Allez, c'est parti.
0: Pas de problème et ça sera avec plaisir.
1: Bon. Voilà. Je l'ai vu passer, Pascal Toussaint, il est dans le secteur. On va aller faire un tour.
0: Je pense, ouais. Lui, qu'il doit être. Il est peut-être reparti au bureau, à moins qu'il soit là dans
1: l'entrepôt. On va se débrouiller. J'ai vu un peu comment était organisée la maison. Il y a une marche en avant, c'est très sérieux, on fait pas n'importe quoi.
0: Il n'y a pas de souci, on va vous accompagner.
1: Et puis, merci. Merci en tout cas d'avoir pris un petit peu de temps pour nous ce matin. Ça fait du bien d'entendre aussi les voix des gens qui sont au cœur des productions.
0: Merci à vous aussi. Nous aussi, on est content de voir des gens de l'extérieur.
1: Et puis bravo là pour ce que vous avez fait. Là, ça déboîte.
0: Hein. Merci.
1: Là, pour le coup, là, j'ai hâte d'aller dans la boutique du centre de file qui va ouvrir prochainement. Parce qu'avec des nouveautés comme ça, on va se régaler. Vous allez régaler les Dijonnais.
0: Et vous n'avez pas encore goûté les
1: cakes. Encore pas tout vu.
0: Voilà.
1: Merci Michel.
0: Je vous en prie.
1: Salut.
0: Merci,
1: bonne journée.
0: Ciao. Au revoir.
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0: Johan, le chanteur dans votre radio ici Bourgogne, en direct de chez vous avec un petit peu plus de calme. Là, nous voilà sortis de la production sur le site de la Maison Toussaint à Arcelo pour un petit peu plus de calme avant de quitter les lieux là, oui.
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0: J'ai pas eu le temps de me déséquiper, j'ai encore peut-être la charlotte sur la tête, c'est pas trop ridicule, ça va Pascal Toussaint ?
3: On a l'habitude, nous.
0: L'habitude.
3: Quelle fois on part avec en bagnole alors.
0: Ok. Hey, c'est chouette de vous croiser avant de filer, Pascal Toussaint. On a passé un super moment avec votre fils, Pierre Emmanuel.
3: Oui. Hein. J'ai entendu, c'était très bien.
0: Voilà, il a pas dit de bêtises.
3: A priori, non.
0: Ouais, je suis content de vous voir avant de filer parce que vous avez construit une sacrée maison, partie d'une boulangerie à la base.

0: Et aujourd'hui, vous êtes une référence dans le monde des gâteaux aux épices, des biscuits, des meringues aussi. Voilà. Et c'est pas mal quand même comme boulot, comme ça, de donner du sourire aux gens et des gourmandises.
1: Hein. Oui, moi ça me plaît. D'abord parce que je suis un gourmand, j'aime les gâteaux. Et je dirais que c'est quand même la continuité des boulangeries. C'est-à-dire qu'on faisait déjà un produit un peu exceptionnel, il faut le dire. D'ailleurs, les gens m'en demandent encore aujourd'hui. Et quand j'ai eu l'opportunité de créer ce gâteau aux épices, après, puis quand j'ai vu la demande, effectivement, tant en France, quand on peut parler de la grande épicerie de Paris ou d'autres magasins, mais aussi par exemple en Suisse, c'est pour ça qu'il y a le drapeau suisse dehors, qui est notre premier client à l'export. On a des très gros clients, comme Globus, c'est une chaîne de très beaux magasins en Suisse. On a Coop, on a Schilliger, et puis à... Pour vous donner une idée aussi, à Munich, on a un très très beau distributeur qui est Dallmayr.
0: Voilà. Ça veut dire que ce qui est fabriqué ici en Côte d'Or, en Bourgogne,
1: on le vend dans 14 pays.
0: Ouais. Ouais. Et ça, c'est tendance aussi de se dire, voilà, ça peut se retrouver ici chez les Bourguignons, mais notre savoir-faire, il est tellement international finalement qu'il peut régaler tout le monde.
1: On a la chance d'avoir des, par exemple, on a deux Bourguignons qui sont installés aux États-Unis.
0: Oui.
1: Eh bien, ils nous ont contactés et on a livré une petite commande la semaine dernière, je crois. Mais ça démarre comme ça. C'est comme ça, c'est les relations, c'est quelqu'un qui découvre et en avant.
0: Voilà. On reste en contact, Pascal Toussaint. Merci pour cet accueil ce matin. Merci pour cet échange. On va filer.
1: Hein, oui.
0: Et puis on va se retrouver très prochainement dans cette boutique du Centre Dauphine qui est sur le point d'ouvrir. On croise les doigts pour que ça arrive très très vite. Hein.
1: Avec plaisir.
0: Bonne journée.
1: À bientôt.
0: Merci. Ciao.
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0: c'est Julien Doré avec le lac dans votre radio ici Bourgogne. Et après cette douceur, cette sucrerie bien dorée hein, du matin, revoilà Florence Galice avec encore plein de cadeaux sous le bras. Mais ça pousse, c'est incroyable, vous en avez tout le temps sous le bras.
1: Tout le temps. J'en ai mais je ne sais combien et j'en sors un tous les jours. Voilà.
0: Tous les matins,
1: absolument. Un bon d'achat, en plus de ça, on booste votre pouvoir d'achat avec un bon d'achat d'une valeur de 50 euros à dépenser dans plein de boutiques dans la région et même partout en France. Je vous dis à demain, Stéphane.
0: Bonne journée, à demain 10h. Ciao.
1: Au revoir.
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1: Mais on est toujours là, on est toujours chez vous et il est 11h. S'informer avec vous, Lise Dussault, bonjour.
3: Bonjour Florence, bonjour à tous.
1: Un accident mortel sur l'autoroute A6 ce matin.
3: Un petit poids lourd a percuté la glissière de sécurité, le Muret, du côté de la bande d'arrêt d'urgence. La personne qui se trouvait sur le siège passager, un homme d'une cinquantaine d'années, est décédé. Le conducteur lui a été emmené à l'hôpital de Beaune. Son pronostic vital n'était pas engagé. L'accident a eu lieu précisément à hauteur de Merceuil, dans le sens Paris-Lyon. Il était aux alentours de 6h40. Donc à cette heure-ci, il n'y a plus grand d'incidence sur la circulation. C'est aujourd'hui que rouvre l'autoroute A38. Les travaux entamés depuis le mois de mars sont terminés. Des travaux qui ont permis de sécuriser la falaise de Créancey. Elle s'effritait. Un chantier à 30 000 euros pour le département. La circulation reprend donc normalement ce jeudi juste avant Pouilly en Auxois. Les anciens salariés de l'usine Tetra Pak de Longwy entament une procédure collective devant les prud'hommes. 9 mois après la fermeture de l'entreprise d'emballage, ils sont 126 anciens à poursuivre leur ancienne direction. Ils demandent 80 000 euros par personne. Ce matin, ils étaient une cinquantaine rassemblés devant la cité judiciaire de Dijon avant la toute première audience de conciliation.
1: Depuis hier à Dijon, vous pouvez vous abonner ou vous réabonner au DFCO pour la saison prochaine.
3: En physique, la boutique du club a ouvert ses portes pour vous permettre d'acheter votre abonnement, de choisir vos places dans le stade Gaston Gérard. Actuellement, il y a près de 2000 abonnés. C'est déjà plus que les 1300 de l'an dernier, sans doute l'effet Ligue 2, et c'était ce que voulait le club. Deux nouveautés à noter pour la saison prochaine, la réouverture de la tribune sud et une écharpe connectée. Elle va remplacer la carte d'abonnement pour entrer au stade. Un départ à la JDA à Dijon, le club de basket perd son ailier Grégor Rovat. L'international slovène aura passé 4 saisons en Bourgogne et disputé 110 matchs sous le maillot de la Jeanne. Enfin, habitants de Saône-et-Loire, c'est votre tour. Plus que quelques heures pour remplir votre déclaration de revenus. Si cela n'est pas encore fait, à ce soir 23h59, il sera trop tard.
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3: Du mauvais temps pour aujourd'hui.
1: Oui, du mauvais temps.
3: Ça vous fait rire?
1: Oui, ça me fait rire parce que c'est vrai que quand il fait beau longtemps, les gens râlent qu'il fait trop chaud.
3: On râle tout le temps, vous le savez bien, Florence.
1: Tout le temps. Mais c'est Louane, notre jeune stagiaire qui s'est occupée de la météo. Louane, qu'est-ce qui nous attend aujourd'hui?
5: Eh bien, aujourd'hui, ce qui nous attend, c'est des nuages au-dessus de la Bourgogne pendant toute la journée.
1: Ouais.
5: Donc, pas forcément besoin de prendre des lunettes de soleil. Par contre, peut-être que sortir un pull à capuche ou le parapluie, ça pourrait être une bonne idée, car des averses sont à prévoir jusqu'à la fin de journée.
1: Ah oui, d'accord, donc toute la journée, on a des risques de pluie, mais c'est pas sûr.
5: Toute la journée.
1: Ouais. Bon, il va pas faire forcément très chaud, hein, j'ai l'impression.
5: Non. Les températures ne monteront pas beaucoup en Côte d'Or et en Saône-et-Loire. À Beaune et à Chalon, il fera 17 degrés au maximum. À Dijon, 16 et à Saulieu, 15 degrés.
1: Ah ouais, c'est pas beaucoup. Et 16 à Dijon, ça veut dire quand même un petit pull hein, dans l'après-midi.
3: Par rapport à ce qu'il y avait la semaine dernière.
1: Oui, il faisait 37.
3: On a changé de pays.
1: Ah ben, carrément. Merci Louane.
5: Merci à vous.
1: Sur la route. Ouais. Bon, sur les routes, à cette heure-là, il n'y a jamais rien à signaler, donc ça roule correctement. Si jamais vous rencontrez des petits ralentissements ou des choses pas tout à fait normales sur les routes, vous n'hésitez pas à nous passer un coup de fil. On partage ces informations 03 80 42 15 15. L'info revient avec vous, Lise, tout à l'heure à midi.
3: Je serai là, Florence.
1: Merci, à tout à l'heure.
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1: Et pourquoi pas un peu de musique dans une ambiance joyeusement asiatique avec la voix de David Bowie posée dessus, China Girl.

0: Girl avec David Bowie.
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0: Savez-vous ce qu'est un chèque multi-enseigne? C'est un chèque cadeau. Le nôtre est d'une valeur de 50 euros. 50 euros, c'est déjà pas mal. Ça veut dire que vous pouvez aller vous faire plaisir dans différents commerces. Ça peut être ici en Côte d'Or, ça peut être en Saône-et-Loire, mais ça peut être aussi partout en France. Donc c'est peut-être un chèque que vous allez glisser dans votre portefeuille pour les vacances. Quand vous allez partir en vacances, vous vous ferez plaisir. Vous pourrez vous acheter un petit quelque chose qui vous plaît. Je sais pas moi, un nouveau bracelet, une petite bague sympa, une paire de chaussures, se faire un petit resto, aller prendre un pot avec des potes, pourquoi pas. Bref, c'est ce qu'on vous offre maintenant. Notre jeu bien honnête. Nous avons caché quelque chose ou quelqu'un dans une nonnette. On est reparti sur une toute nouvelle nonnette puisque celle d'hier a été trouvée. Donc c'est à vous de venir tenter votre chance avec nous pour gagner ce cadeau. Et comme on part vraiment de rien, donc là, on ne sait pas ce qui va se passer. Je n'ai pas encore d'indice à vous donner. Donc, on va dire que les deux premiers candidats vont avoir le droit de poser chacun deux questions. Comme ça, on arrive avec quelques indices supplémentaires assez rapidement. Donc, venez, soyez ces deux premiers candidats. 03 80 42 15 15. Je vous emmène dans un vieux rock'n'roll avec William Scheller.
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0: Dans un vieux rock'n'roll, c'est William Scheller.
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0: 50 euros à dépenser comme bon vous semble, hein, puisque c'est un bon cadeau d'une valeur de 50 euros. Vous pouvez vous en servir dans plusieurs enseignes, des commerces de proximité, un petit peu partout en France, chez nous en Bourgogne, mais pas que, ça vous l'avez compris. Pour jouer avec nous, il vous suffit de nous appeler 03 80 42 15 15. Un jeu bien honnête, tous les jours, entre 11h et midi. On cache quelque chose à l'intérieur d'une nonnette. Vous posez des questions pour permettre d'avoir des indices. Si je vous réponds non, bah vous continuez à réfléchir. Si je vous réponds oui, vous avez le droit de me faire une proposition. Bonjour Thérèse.
3: Bonjour Florence.
0: Thérèse, nouvelle nonnette, ça veut dire que les deux premiers candidats, donc vous et Bernadette, ah oui, juste après, vous avez le droit de poser deux et non pas trois questions.
3: Mais je suis tout le temps sur deux questions en ce moment.
0: Mais c'est bien Thérèse, c'est bien. Voilà, c'est parce qu'on a confiance
3: en
0: vous.
3: Alors, ma première question, c'est, oui, est-ce que ce serait un objet?
0: C'est un objet.
3: Non.
0: Si.
3: Oh.
0: Ah bah alors voilà, Thérèse, elle s'attendait à ce que je dise non, donc du coup, bah voilà, je vous ai un peu désarçonné là sur ce coup-là.
3: Non, c'est pas grave, je vais vous donner autre chose. Est-ce que ça pourrait être un tasse-vin?
0: Mais comment vous avez fait?
3: Ne me dites pas que c'est ça.
0: Bah si, c'est ça. Alors là, on me l'avait jamais fait ce coup-là. Thérèse, je parie que vous vous êtes déguisée en petite souris et vous êtes venue regarder par-dessus mon épaule dans le studio parce que j'ai une feuille sur laquelle c'est marqué un tasse-vin. Non mais c'est incroyable ce truc.
3: J'étais persuadée que vous alliez me dire non.
0: Eh ben vous voyez, voilà, Thérèse, elle arrive, elle est persuadée qu'on lui dit non, elle me dit n'importe quoi, c'est la bonne réponse, enfin bon. Vous m'épatez, mais vraiment, vous m'épatez. C'est votre jour de chance, Thérèse, aujourd'hui, non?
3: Ça a pas dû arriver
0: souvent. Bah, en tous les cas, le tasse-vin, vous savez à quoi il sert?
3: Oui, bien sûr.
0: Bah, expliquez-moi comment ça marche,
3: en
0: tiens.
3: En général, moi j'en ai chez moi, ils sont en argent.
0: Ouais.
3: Vous mettez quelques gouttes de vin dedans, c'est pour goûter le vin.
0: Oui, voilà, et puis il y a des petites, comme des petites bulles à l'intérieur et tout,
3: voilà,
0: ça.
3: Voilà.
0: Ça permet vraiment de développer en fait les arômes du
3: voilà,
0: vin. Et c'est vrai que c'est un truc, même si on peut goûter aussi des vins de Bordeaux ou d'ailleurs, mais c'est pas des vrais vins. Les seuls vrais vins sont les vins bourguignons. On est d'accord, Thérèse?
3: Ben, complètement, complètement. On n'est pas bourguignons pour rien.
0: Bah, mais bien sûr. Bah voilà. Bon, Thérèse, vous venez de remporter votre bon cadeau d'une valeur de 50 euros. Vous allez pouvoir vous faire plaisir.
3: Merci ici Bourgogne, merci Florence, merci Alexandra, merci Stéphanie, merci toute l'équipe.
0: Bon, quelle est votre radio locale en Bourgogne? Je vous pose quand même la question.
3: Alors, ça commence par un I ou ça commence par un F? Non, par un I, ici Bourgogne.
0: Eh ben voilà.
3: Mais vous savez bien que j'aime bien rigoler toujours un petit peu.
0: Mais je sais, mais c'est pour ça, moi, quand je vois votre nom s'inscrire sur l'écran, je me dis, oh chouette, il y a Thérèse. On va se marrer.
3: Oh, c'est super gentil. Je vous dis, si c'est vrai, mais c'est sympa.
0: Ah si, je vous promets, en plus de ça. Je le disais à Stéphanie tout à l'heure. Je disais, tiens, à tous les coups, on va avoir Thérèse.
3: En tout cas, moi, j'adore toute l'équipe.
0: Bon, bah tant mieux. Bah, on est ravis, nous. On aime aussi nos auditeurs. Je vous embrasse, Thérèse, et puis je vous dis à très vite.
3: D'accord.
0: Bravo et au revoir.
3: Au revoir.
0: Bon, Bernadette, bonjour Bernadette.
4: C'est bizarre quand même, hein, c'est bah, ça, elle a de la chance, madame.
0: Ah ben bah, carrément, là,
4: donc
0: une question.
4: Aujourd'hui, hein.
0: Mais incroyable, et ce serait bien que ce soit aussi votre cas à vous, on ne sait jamais.
4: Ça m'étonnerait, moi. C'est un signe de chance, de toute façon.
0: Oh, bah, c'est ce que me disait Thérèse l'autre fois. Et puis, vous voyez, c'est arrivé, donc il n'y a pas de raison. Ouais. Bernadette,
4: oui.
0: Comme on part sur une nouvelle nonnette, alors je vais rester sur le même cadeau. On va remettre en jeu un chèque cadeau multi-enseigne. Et puis, bah, vous allez avoir le droit, vous aussi, de me poser deux questions, du coup.
4: D'accord.
0: Bah, je vous écoute.
4: Alors, je voulais savoir si c'était une spécialité bourguignonne.
0: Alors, quand vous dites spécialité, vous pensez à un truc qui se mange?
4: Ah bah oui, oui.
0: Alors non, ce n'est pas une spécialité.
4: Ça ne se mange pas alors.
0: Non, voilà, ça ne se mange pas.
4: Est-ce que c'est alors un apéritif?
0: Ce n'est pas un apéritif.
4: Bon, alors bon. Ça ne se mange pas, ça ne se boit pas.
0: Ça ne se mange pas, ça ne se boit pas. Donc, je vous laisse continuer à réfléchir, Bernadette.
4: Je vais réfléchir, il faut.
0: Si vous voulez revenir avant midi, vous êtes la bienvenue.
4: Oui, d'accord. Merci, Florence.
0: À bientôt, Bernadette.
4: À bientôt, au revoir.
0: 03 80 42 15 15. J'en reviens pas. La chance qu'elle a eue, Thérèse, mais c'est incroyable. Venez jouer. Vous voyez, la chance, elle peut sourire à n'importe qui, n'importe quand. Donc, venez vous amuser avec nous. On écoute Amir.

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1: Je t'aime à l'imparfaite, c'était Amir. On a eu une chance totalement dingue. Thérèse, il y a quelques instants, nous a trouvé notre nonnette, notre contenu de nonnette, en une question, une proposition, et hop, c'était plié. On est parti sur une nouvelle nonnette. Les deux prochains, le prochain candidat ou la prochaine candidate aura la possibilité de poser deux questions, puisque Bernadette a pu poser elle aussi ses deux questions. Donc, on joue pour un chèque multi-enseigne d'une valeur de 50 euros. Vous venez jouer, vous venez passer un bon moment, vous venez rigoler. Voilà, c'est un petit peu le principe du jeu. Je vous attends, les amis.
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0: Le magazine Vogue avec Madonna, c'est plutôt une activité sympathique le matin.
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0: Bon, il y a de l'émotion, il y a du rebondissement ce matin dans notre jeu bien honnête. Bonjour Pascal.
3: Bonjour.
0: Pascal, vous êtes à Sœur. On est parti sur une nouvelle nonnette, alors qu'on était déjà parti sur une nouvelle nonnette.
3: Oui, j'avais déjà posé une question sur l'autre nonnette. Donc
0: voilà. Mais vous savez, Pascal, il faut être hyper réactif maintenant. Voilà, tout va. On vit dans un monde qui va à 300 à l'heure, donc il faut être réactif.
3: Oui, rapide, voilà.
0: Pascal, vous avez droit, vous, à deux questions, puisque vous êtes le deuxième candidat sur la nouvelle nonnette. Je vous écoute.
3: Alors, est-ce que ça a un rapport avec un animal ?
0: Pas de rapport avec un animal.
3: Pas de rapport avec un animal. Bon, est-ce que c'est un lieu ?
0: Oui, c'est un lieu, en quelque sorte, ouais. Oui, on peut dire, oui, c'est un lieu.
3: Ah bon ?
0: Ouais. Du coup, une proposition ?
3: Je veux dire carrément au hasard, hein, parce que les lieux... je vais continuer sur le jardin d'Arcy, comme tout le temps.
0: Il va bien finir par tomber, vous allez voir le coup.
3: Peut-être qu'un jour il va tomber.
0: Ce n'est pas le jardin d'Arcy.
3: Voilà.
0: Bon, eh ben, il n'y a plus qu'à continuer à réfléchir.
3: Voilà.
0: Bonne journée, Pascal.
3: Merci, bonne journée.
0: Au revoir. Bonjour, Jocelyne.
4: Bonjour.
0: Alors, Jocelyne, il n'y a plus qu'une question pour vous, puisque vous êtes la troisième candidate sur la nouvelle nonnette. Hein, okay, désolée.
4: Bah, de toute façon, les deux que je pense je voulais poser n'auraient pas trop servi. Je voulais savoir si c'était un château, par exemple.
0: Ce n'est pas un château.
4: Ok.
0: Bon, il n'y a plus qu'à réfléchir encore. Et puis... Oh ben non, c'est une. Bon, non. Jocelyne, c'est bien essayé, mais vous revenez, d'accord ?
4: Okay.
0: À tout
4: Merci.
0: À l'heure. Au revoir. 03 80 42 15 15, venez jouer avec nous, je vous attends. On est là pour s'amuser. 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Ça, c'est Gold avec Calicoba.

0: La vie qui vient, la vie qui va, Calicoba et c'est Gold, 03 80 42 15 15 pour jouer à notre jeu bien honnête.
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0: Au cœur de la célèbre route des Grands Crus, l'office de tourisme de Gevrey-Chambertin-Nuit-Saint-Georges est une porte d'entrée idéale pour découvrir les richesses du vignoble bourguignon, des informations sur les domaines viticoles, les dégustations, les sentiers de randonnée dans les vignes et de nombreux sites du terroir. L'office propose aussi des conseils personnalisés si vous avez envie d'organiser un séjour entre gastronomie, culture et œnotourisme, un passage incontournable pour profiter pleinement de l'art de vivre bourguignon. Et puis, parmi les ouvrages les plus remarquables du canal de Bourgogne, la voûte de Pouilly-en-Auxois impressionne toujours les visiteurs. Longue de plus de 3 km, elle offre ce tunnel creusé au 19e siècle. À l'époque, cet ouvrage représentait un véritable exploit technique. Vous allez pouvoir découvrir ce site unique, témoin de l'ingéniosité des bâtisseurs. Une étape incontournable pour comprendre l'histoire du transport fluvial en Bourgogne et admirer un chef-d'œuvre.
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0: Musique française, les amis, voici Julien Clerc.

0: référence, c'est Julien Clerc.
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0: Bonjour Vincent.
2: Bonjour Florent.
0: Ça va bien?
2: Ça va super, merci et vous?
0: Bah ça va plutôt pas mal, ouais. Ouais.
2: Même si on est ventilé, ça va bien quand même.
0: Oui, mais exactement. Alors dites-moi, vous auriez une question à poser?
2: Oui, je voulais savoir si c'était un lieu en en Côte d'Or, pardon.
0: Oui, c'est un lieu en Côte d'Or.
2: Ah, alors, vous avez le droit de faire une petite proposition.
0: Ah bah
2: alors.
0: Carrément, ouais.
2: Le parcours de la chouette?
0: Ce n'est pas le parcours de la chouette.
2: Bon, bah, c'est pas
0: mince grave, alors. C'est bien essayé.
2: Bah,
0: bonne journée à vous, à
2: merci,
0: bientôt.
2: Bonne journée.
0: Au revoir Vincent.
2: Bonjour. Merci, hein. au revoir.
0: Bonjour Pierre.
3: Bonjour.
0: Pierre, vous êtes à Couternon.
3: Oui.
0: Quelle est votre question?
3: Ma question, est-ce que c'est à Dijon?
0: Alors, oui, c'est à Dijon.
3: Ah.
0: Je vous écoute pour une proposition.
3: Je vais dire le musée des Beaux-Arts.
0: Ce n'est pas le musée des Beaux-Arts.
3: D'accord.
0: Bon. Eh bien, vous continuez à réfléchir.
3: Ok.
0: Bonne journée.
3: Merci, vous aussi.
0: Au revoir.
3: Au revoir.
0: 03 80 42 15 15. Venez jouer avec nous. On attend encore 4 candidats d'ici midi.
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0: The Fate of Ophelia, Taylor Swift.
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0: On est même sur des anciens candidats, puisque Jocelyne nous a déjà appelé tout à l'heure. Re-coucou Jocelyne.
3: Oui, re-bonjour Florence.
0: Jocelyne.
3: Je suis une vieille candidate.
0: Oui, non, je dirais pas ça, je dirais une candidate aguerrie.
3: Au sens propre et au sens figuré.
0: Non, vous êtes une candidate confirmée, une candidate aguerrie, une candidate fidèle aussi, on peut dire ça.
3: Oui, parce que j'aime bien.
0: Bon, bah tant mieux. Bah, on est ravis de vous avoir. Oui. Quelle est votre question?
3: Alors, je voulais savoir, comme c'est un lieu à Dijon,
0: ouais.
3: Est-ce que c'est un lieu qui accueille du public?
0: Oui, c'est un lieu qui peut effectivement accueillir du public.
3: Oui.
0: Alors, vous pensiez à quoi?
3: L'auditorium.
0: Ce n'est pas l'auditorium.
3: Bon, bah moi, je veux absolument qu'il tombe.
0: Bon, bah rappelez.
3: Merci.
0: Bonne journée, Jocelyne.
3: Au revoir.
0: Au revoir. Pierre est également avec nous. C'est aussi son retour. Rebonjour, Pierre.
4: Rebonjour, Florence.
0: Alors, Pierre, je vous écoute.
4: Moi, je voudrais savoir si c'est un parc.
0: Non, ce n'est pas un parc.
4: D'accord.
0: Bon, bah, du coup, désolé, vous n'avez pas le droit de me faire de proposition.
4: Tant pis. C'est pas grave.
0: Bon, vous pouvez retenter tout à l'heure, dans quelques minutes, ou alors demain, si vous voulez.
4: Eh oui.
0: Bonne journée, okay. Pierre.
4: Merci, de même.
0: Au revoir.
4: Au revoir.
0: 03 80 42 15 15. Nous savons pour l'instant que ce que nous recherchons ne se mange pas, ne se boit pas, n'a pas de rapport avec un animal. C'est un lieu, ce n'est pas le jardin d'Arcy, ce n'est pas un château, c'est un lieu en Côte d'Or, ce n'est pas le parcours de la Chouette, c'est à Dijon. Il ne s'agit pas du musée des Beaux-Arts, c'est un lieu qui accueille du public, ce n'est pas l'auditorium et ce n'est pas un parc. Voilà tous les indices qu'on a pour le moment en notre possession. Donc si vous avez envie de tenter votre chance et de jouer avec nous, vous tenez compte de tous ces indices pour venir poser une question. Je vous dis oui, vous avez le droit de faire une proposition. Je vous dis non, vous continuez à réfléchir et vous pourrez nous rappeler demain ou j'allais dire tout à l'heure, mais c'est vrai que là on va avoir deux derniers candidats dans quelques instants et ce seront les deux derniers pour aujourd'hui. 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Donc pour jouer avec nous, pour faire partie des deux derniers candidats, 03 80 42 15 15. Ça, c'est la musique qui nous a fait bouger, qui nous a fait danser dans les années 80. Il n'y a qu'à danser. C'est le

0: Il n'y a qu'à danser, c'est le groupe Raft.
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0: Bon, il s'est passé plein de trucs hein, aujourd'hui, puisqu'on était reparti sur une toute nouvelle nonnette en début d'émission. La nonnette a été trouvée, on est parti sur une autre nonnette. On a déjà pas mal d'indices. On sait, par exemple, que ce que l'on cherche ne se mange pas, ne se boit pas et n'a pas de rapport avec un animal. C'est un lieu, ce n'est pas le jardin d'Arcy ni un château, c'est un lieu en Côte d'Or. Il ne s'agit pas du parcours de la Chouette, c'est néanmoins à Dijon. Ce n'est pas le musée des Beaux-Arts, c'est un lieu qui accueille du public, ce n'est pas l'auditorium et ce n'est pas un parc. Bonjour Valérie.
3: Bonjour.
0: Oh là là, il y a un boucan chez vous, qu'est-ce que c'est que ça?
3: J'éteins, voilà, j'avais mis les warnings.
0: Eh ben tiens, les warnings, la radio, les haut-parleurs, le téléphone,
3: voilà, voilà.
0: Mais qu'est-ce que c'est que ce fouillis, Valérie?
3: Ah ben c'est moi ça.
0: Ah d'accord, Valérie elle se déplace avec son bruit en fait.
3: Voilà, avec mon petit bazar.
0: D'accord, bon si vous avez mis les warnings ça veut dire que vous êtes en voiture.
3: Je suis arrêtée.
0: Oh, ça c'est très très bien. Vous êtes dans quel coin là tout de suite du coup?
3: Je suis pas loin de Meuillet, j'habite à Arcenan mais je suis arrivée vers Meuillet. Je me suis arrêtée avant de vous reparler, quoi.
0: Bon, bah, vous vous êtes dit, tiens, je vais tenter le coup, on sait jamais, il y a peut-être un cadeau à gagner. Eh ben oui, parce que ce chèque cadeau d'une valeur de 50 euros, c'est quand même un joli cadeau, là, hein.
3: Bah oui, c'est moins qu'on puisse dire.
0: Ça serait pas mal, hein. Qu'est-ce que vous achèteriez avec 50 euros, tiens?
3: J'ai des cadeaux à faire pour mes frères et sœurs, parce qu'ils ont eu des petits-enfants, donc,
0: ouais.
3: Ça peut être sympa.
0: Ah d'accord, donc Valérie, ça veut dire que vous êtes généreuse et que vous ne garderiez même pas ça pour vous, ce serait pour offrir...
3: Ah, quand même.
0: Eh ben voilà, ben ça c'est gentil. Bon Valérie, je vous propose de me poser une question.
3: Alors, est-ce que c'est un musée pas très loin de la gare de Dijon?
0: Oh dites donc, ça ressemble à deux questions ça, non?
3: Je sais pas.
0: Ils
3: ont eu des problèmes.
0: Alors, bon, je vais répondre clairement. Ce n'est pas un musée près de la gare de Dijon.
3: Bon, bah, je resterai.
0: Voilà. Ah, on ne me l'avait pas encore faite, celle-là, de poser deux questions de cette manière, comme ça, très nonchalante, genre l'air de rien.
3: Je joue, hein.
0: Mais vous avez raison, hein. Ce n'est pas un musée près de la gare. Voilà, vous le savez maintenant. Et je vous souhaite une belle journée, Valérie. À
3: merci,
0: bientôt.
3: Vous aussi.
0: Au revoir.
3: Au revoir.
0: Rebonjour Pascal.
4: Bonjour.
0: Alors Pascal, vous avez une nouvelle inspiration?
4: J'ai réfléchi un peu, mais bon.
0: Ouais, mais bon, c'est-à-dire, ouais. Vous allez me proposer un truc qui sera pas le bon?
4: J'espère toujours que c'est le bon, mais.
0: Moi aussi, quand voilà. Même. Ça me ferait plaisir alors, que vous puissiez
4: ouais,
0: gagner.
4: Voilà.
0: Je vous écoute.
4: Alors, je voulais savoir si c'était un lieu qui était fermé.
0: Oui, quand vous dites fermé, c'est pas forcément fermé à clé, c'est
4: non, pas fermé
0: c'est pas
4: à
0: en
4: clé,
0: plein air quoi, c'est ouais.
4: Couvert quoi.
0: D'accord. Oui. C'est un lieu couvert.
4: Bon, moi je pensais à la patinoire.
0: Ah tiens, c'est intéressant mais ce n'est pas ça. Enfin, je dis c'est intéressant, ça n'a aucun
4: dommage.
0: Rapport.
4: Voilà.
0: Voilà. Donc ça n'a aucun rapport.
4: Demain, voilà.
0: N'hésitez pas, c'est un lieu couvert, ce n'est pas la patinoire et vous rappelez demain.
4: D'accord, j'ai une autre idée, donc je rappellerai demain.
0: Ah, alors vivement demain. Notez-la, voilà. Notez-la sur un petit post-it à côté du téléphone.
4: Voilà, tout à fait.
0: Bonne journée, Pascal.
4: Voilà, merci, bonne journée.
0: Au revoir.
4: Au revoir.
0: Alors, de quoi s'agit-il? Nous recherchons un lieu qui n'est pas le jardin d'Arcy, pas un château, un lieu côte-dorien. Ce n'est pas le parcours de la Chouette, c'est à Dijon. Il ne s'agit pas du musée des Beaux-Arts, c'est un lieu qui accueille du public. Ce n'est pas l'auditorium, pas un parc, ce n'est pas un musée près de la gare de Dijon. C'est un lieu couvert et ce n'est pas la patinoire. Demain, vous revenez jouer avec nous entre 11h et midi. Notre jeu bien honnête, une question. Je dis oui, vous faites une proposition. Je dis non, vous revenez un petit peu plus tard dans la matinée ou vous revenez le lendemain ou la semaine prochaine, enfin quand vous voulez. Et je

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On écoute Jean-Jacques Goldman. Et juste après, ce sera l'heure des infos.

0: encore un matin, c'est Jean-Jacques Goldman. J'ai très envie de vous souhaiter une belle journée, vous rappeler que dans quelques minutes, vous allez pouvoir gagner encore des cadeaux avec Valérie Damido et Éric Bastien. Je vous souhaite une belle journée les amis.
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0: Eh ben tiens, petit coup d'œil sur la pendule, il est midi, ça y est. C'est l'heure des infos avec vous, Lise Dussault. Nouvelle étape dans le combat des salariés de l'usine Tetra Pak de Longwy, cette fois au Prud'homme.
2: 126 anciens salariés licenciés il y a 9 mois avec la fermeture du site ont constitué un dossier. Une démarche collective d'ampleur, assez rare en Bourgogne. Ils réclament 80 000 euros chacun. Une première audience de conciliation avait lieu ce matin à Dijon. L'occasion pour certains de se mobiliser, de se retrouver une cinquantaine de personnes réunies, dont Valérie, 19 ans à Tetra Pak, et depuis, c'est bien compliqué pour elle.
3: Les mois ont été compliqués. Je suis partie en formation pendant 4 mois sur Chalon-sur-Saône pour mon nouveau travail, puisque je vais être peut-être en septembre embauchée. Bon, c'est pas une certitude encore. Donc, on vit dans l'incertitude depuis la fermeture de l'usine, en fait. Et on voit que Tetra Pak se porte bien, hein, qu'il n'y a pas de problème pour eux. Et puis, nous, on était jetés, je ne sais pas dire le mot. Alors, c'est vraiment un combat. 19 ans en industrie pour changer de métier, c'est pas facile. En plus de ça, il n'y a pas beaucoup de travail sur le marché de l'emploi. Pour l'âge aussi, c'est pas évident non plus. Il y a plein de portes qui se ferment. Donc, c'est pas évident de se dire, on va se projeter dans autre chose. C'est l'inconnu vraiment tous les jours. C'est vraiment pas simple.
2: Si la conciliation d'aujourd'hui échoue, une longue procédure va commencer. Autre rendez-vous au tribunal de Dijon ce matin, administratif. On y audiençait les recours de 6 communes de Côte d'Or et de Saône-et-Loire déposés dans la foulée des municipales. Le tribunal rendra au plus tard sa décision le 25 juin, mais la rapporteure publique, l'équivalent du parquet au tribunal administratif, a plaidé pour seulement une commune. Une réélection, c'est celle de Tichet. Elle se situe après Sœur à la frontière avec le Jura. Ici, le maire sortant, qui a été réélu, a utilisé sur son affiche les couleurs bleu, blanc, rouge, ce qui est interdit par le code électoral. Un accident mortel sur l'autoroute A6 ce matin en Côte d'Or. Une camionnette a percuté le muret du côté de la bande d'arrêt d'urgence. La personne qui se trouvait sur le siège passager, un homme d'une cinquantaine d'années, est décédé. Le conducteur lui a été emmené à l'hôpital de Beaune. Son pronostic vital n'était pas engagé. L'accident a eu lieu exactement à hauteur de Merceuil, dans le sens Paris-Lyon. Vers 6h40. Il n'y a pas eu d'incidence sur la circulation. Et puis un accident sur la RCEA entre deux voitures, là en fin de matinée vers 11h, à hauteur de Paray-le-Monial, deux victimes jugées non critiques par les pompiers. On ne savait pas encore s'il y avait transport ou pas à l'hôpital, mais la circulation était interrompue sur plusieurs kilomètres dans le sens Moulins-Mâcon.
0: Déjà pas mal d'abonnements avant même les premiers matchs en Ligue 2 pour le DFCO.
2: 2000 enregistrés en quelques semaines, il y en avait 1300 pour cette saison et le club veut doubler le nombre d'abonnés, atteindre les 3000. Il y a donc un vrai engouement grâce au retour dans la deuxième division et cette très belle saison qui vient de s'achever, estime le directeur général du DFCO, Paul Fauvel.
4: On sent qu'il y a quelque chose qui s'est passé sur ce sprint final parce que l'envahissement de terrain n'avait jamais eu lieu jusqu'à présent sur une montée à Dijon. Les tendances sur les réseaux sociaux sont quand même assez positives. Avec des commentaires bienveillants pour le projet et les valeurs que l'on dégage. Je pense que les joueurs, le staff, permet de rappeler à des bons souvenirs d'une certaine époque aux supporters dijonnais. Donc je pense qu'il y a un nouvel amour qui est en train de se créer. Je ne dis pas que les supporters n'aimaient plus le club forcément, mais en tout cas, je pense qu'ils s'y retrouvent dans les valeurs que dégage l'équipe et le club. Et j'ai vraiment l'impression qu'on va construire quelque chose d'important et de grand pour le futur. En tout cas, nous, c'est quelque chose qu'on veut continuer à cultiver parce que c'est ce pourquoi on fait ce travail-là au quotidien.
2: Et pour la reprise, cette nouvelle saison en Ligue 2, le retour à l'entraînement pour le DFCO, c'est le 29 juin, à la fin du mois. Et la reprise du championnat est-elle programmée le week-end du 8 août? Un départ à la JDA Dijon, cette fois en basket. Le club perd son ailier, Grégor Rovat. L'international slovène aura passé 4 saisons en Bourgogne. Il a disputé 110 matchs sous le maillot de la Jeanne. Enfin, habitants de Saône-et-Loire, c'est votre tour. Plus que quelques heures pour remplir votre déclaration de revenus. Ce soir, 23h59, il sera trop tard.
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2: Il ne fait pas beau aujourd'hui, Florence.
6: Non, je vous le confirme, il ne fait effectivement pas beau. Ce n'est pas du tout agréable. Des températures autour des 14 à 16 degrés. Donc non seulement il ne fait pas beau, mais il fait froid. Je vous souhaite une belle journée. On vous gâte aujourd'hui. Eric et Valérie sont au taquet jusqu'à 13h.
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7: Bonjour la France, j'espère que tu vas bien la France. Nous sommes jeudi, bientôt le week-end. C'est la dernière manche aujourd'hui pour savoir qui sera en finale. Évidemment, la petite personne à mes côtés trépigne.
8: Ah, un zébulon là, vous voyez.
7: Ah,
8: je suis content.
7: Il a 2 candidats, j'en ai 15, ce qui veut dire qu'aujourd'hui, mon candidat a une lourde responsabilité.
8: Non, mais il ne passera pas la frontière, de toute façon.
7: Mais peut-être qu'il sera accueilli au Damidoland. Ouais. Alors, je vous rappelle le cadeau du premier finaliste de demain. C'est un week-end exceptionnel au Festival Off d'Avignon. C'est le plus grand spectacle vivant en France. Il fête ses 60 ans cette année. Alors, vous allez gagner un séjour pour 4 adultes, 2 chambres doubles à l'hôtel Le Chardonnay. 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Ça va être magnifique.
8: Bien sûr.
7: 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C'est Noël avant Noël.
8: Ah oui.
7: Ça c'est ici, c'est
8: bon, c'est Noël, c'est les températures en France en même temps, c'est Noël.
7: Exactement. Hein. Alors le deuxième cadeau pour le finaliste, c'est quoi?
8: Toute l'année, je vous ai parlé des différentes nationalités de Joe Malango, la branche russe, la branche sicilienne. Joe Malango m'a écrit.
7: Ah.
8: Ses prendre de dosettes l'ont accompagné dans son écriture avec ses 6 verres en verre. Joe Malango m'a dit, je veux la nationalité d'Amidoise.
7: Ah, Damidoland a fait. Ah, bah merci, Malango.
8: Il veut intégrer le Damidoland, Joe Malango.
7: Joe, tu auras ta carte d'identité du Damidoland et comme ça, nous pourrons tous boire
8: ça
7: des
8: veut
7: cafés.
8: Dire que la machine sera non plus française, mais Damidoise.
7: Elle sera Damidoise, exactement. Bah, c'est magnifique.
8: Hâte.
7: Allez, on accueille nos 2 candidats, Nicolas et Sylvie.
8: Peut-être expliquer quand même, c'est qu'il y a un candidat qui a cru que le Damidoland était un véritable pays à 2 jours.
7: Mais évidemment, voilà. Je reçois des messages. Alors j'ai reçu des messages sur Instagram, j'ai reçu des messages sur Facebook. Je vais je vais te les imprimer. Ouais. Les gens demandent la nationalité du Damidoland.
8: Grâce à Guy.
7: De ici Mayenne, je te remercie infiniment parce que vraiment depuis 3 jours, je reçois des demandes.
8: On va l'appeler demain pour la finale.
7: Ouais, Guy, on t'appelle demain pour la finale pour te remercier. Le Damidoland, maintenant, on commence être très nombreux. Hein.
8: Oui, c'est vrai.
7: Ça va être beaucoup. Alors, comment ça va Nicolas? Comment ça va Sylvie?
8: Bonjour.
9: Bonjour.
7: Alors,
9: Bonjour Nicolas.
7: Oh là là, j'adore les candidats qui se disent bonjour.
8: Vous êtes la politesse du Damidoland.
7: C'est la politesse, ouais. Nicolas, tu veux faire partie du Damidoland, toi aussi?
10: Je pense demander la Doumé Nationale.
7: Tu sais quoi? Tu l'obtiendras.
10: Surtout que j'espère bien.
7: Mais oui, t'es mon candidat aujourd'hui. Je te dis pas là.
10: En plus.
7: Tu vois ce que je veux dire.
8: En tant que ministre des Finances, j'offre 1000 euros à tous les candidats, bien sûr. Hein. C'est normal.
7: Alors, Nicolas, il joue avec ICI Normandie. Bientôt, il jouera avec ICI Damidoland. Tu as 43 ans, tu habites à Condé, en Normandie, et tu as 3 chiens. Comment s'appellent-ils et quels sont les modèles?
10: Alors, j'ai 3 chiens. Donc, effectivement, j'ai Suna, qui est un modèle charpais, c'est-à-dire légèrement fripé, qu'il faudrait pas se faire passer, mais qui est magnifique et qui est bleu. C'est un chien bleu.
7: Ouais.
10: J'ai Oumi, qui est un chouchou. Oh, c'est un tout poilu là.
7: Bah oui, c'est trop mignon avec la leur. Eux, ils ont la langue bleue.
8: Ah bon?
10: Aussi, exact. Les deux ont la langue bleue. Et sinon, j'ai Nox, qui est un corneau pure race, qui garde la maison tous les jours.
7: Voilà. Oh là là là là. Et tout ça, il y a aussi un chat qui s'appelle Pouette.
10: C'est ça, exactement, qui est l'ancienne de la maison, en fait, et qui commande un petit peu tout le monde là-dedans.
7: Et voilà.
10: Qui passe 10 fois leur poids, à peu près, voire 15 fois leur poids.
7: Ah, mais de toute façon, c'est toujours le chat, hein, le maître de la maison. Pouette.
10: Exactement.
7: Ben oui, Pouette, c'est la chef, c'était sûr. Alors, il paraît que t'as des oies et des moutons aussi.
10: Oui, c'est un petit peu la ferme chez moi, effectivement. Donc là, en ce moment, il y a effectivement des oies, des moutons qui entretiennent la prairie. J'ai un voisin d'ailleurs qui dit en rigolant, c'est presque une petite affaire. Hein, mon voisin fermier me dit ça, c'est presque une petite affaire chez toi. Et effectivement, beaucoup d'animaux, j'aime beaucoup ça.
7: Voilà. Ben oui, ça tombe bien parce que Dami Dolande, on le sait, les animaux sont les bienvenus.
8: Oui, puis on aime les Français qui investissent, qui ont une belle entreprise. C'est ça le Dami Dolande.
7: Ah là, oui, d'accord. Fois. Alors voilà. Tu vas te détendre parce que le Dami Dolande, c'est pas un pays capitaliste. Hein, c'est un pays de.
8: Oui, enfin, il en faut un peu. Quand
7: ah
8: même.
7: Oui, non, mais nous, on est des gros babacoules. Ouais. Hein,
8: ah Dami d'accord. Okay.
7: Oui, oh là là, pop.
8: Oula.
7: Alors, il paraît que tu es prof de cuisine dans un lycée professionnel.
10: Oui, tout à fait.
7: Dis donc, tu dois bien cuisiner, toi. On va en reparler pendant l'émission, mais je suis sûre que tu cuisines bien. Alors.
10: Bah ouais, un petit peu.
7: Voilà, on adore les hommes qui cuisinent aux Dami Dolande. Alors, on va tout de suite marquer le premier point, mon petit chat, avec la première question, vrai ou faux. Tiens, une ambiance. Voilà, ça, c'est Éric Bastien qui se réveille le matin.
8: Ah oui.
7: Et voilà.
8: Alors, je ronronne de plaisir.
7: Non, c'est un buffle, hein, le dos.
8: Ah, excusez-moi.
7: Voilà. Alors. Au Bangladesh.
8: Et quand je vous écoute imiter des dauphins, je ne sais plus où on est. Hein, donc,
10: Bangladesh.
7: Voilà. Au Bangladesh, il y a un buffle qui est devenu la star des réseaux sociaux parce qu'il ressemble à Donald Trump. Alors, est-ce que c'est vrai qu'un buffle est devenu la star des réseaux sociaux parce qu'il ressemble à Donald Trump? Vrai ou faux, top chrono, 5 secondes.
10: Il me semble avoir vu l'informatique. Je dirais vrai.
7: Eh oui, c'est vrai, évidemment. Le buffle albinos, il a été nommé Donald Trump parce que il a un très grand, il a une très grande mèche sur son petit front, façon brushing trumpien. Donc voilà, tu as un point, mon petit Nicolas.
8: Sylvie est à Issy-Poitou. Bonjour Sylvie, bienvenue.
11: Bonjour Bastien, bonjour Valérie et bonjour Nicolas.
8: Bon, appelez-moi Eric, c'est mon prénom, je préfère. Eh ben oui, parce que Bastien c'est un nom de famille, grave, je mets moins deux dès le début. Sylvie, tu habites à Hervaux, c'est où Hervaux?
11: Hervaux, c'est dans les Deux-Sèvres,
8: ouais.
11: La région Aquitaine, Nouvelle-Aquitaine,
8: okay.
11: À mi-chemin entre Poitiers, Cholet,
8: La Rochelle. Voilà. Je vois très bien. On salue les équipes d'Issy-Poitou d'ailleurs qui nous écoutent. Sylvie, mariée à Jean-Paul, ça fait combien de temps avec Jean-Paul? Pas mal, hein, je crois.
11: Oui. 41 ans.
7: Oh la vache.
8: Oh là là là. Alors, on parlera de cette rencontre avec Jean-Paul à l'occasion d'un mariage. Vous avez ensemble, j'imagine, deux enfants. C'est ensemble que vous les avez eus.
11: Oui.
8: Oh, ils sont grands, hein, déjà, les enfants. Quel âge?
11: Oui, 47 semaines d'ailleurs.
8: Ah, okay.
11: Ma fille, et puis Héloïse, voilà, et Baptiste, 38.
8: 38. Alors, c'est aussi une animalerie à la maison. Combien y a de chats? Combien?
11: 6 chats.
8: Ah ouais, quand même. 6 chats.
11: Ah oui.
8: 3 à la maison et 3 qui se baladent, et puis il y a des petites poules aussi chez toi.
11: Des poules, des poissons. On a eu aussi des moutons et des oies, mais bon, voilà.
8: Très bien.
11: Les oies ont été croquées par un renard.
8: Chenapan, des fripouilles, sacré bon rien. Sylvie, nous allons jouer. Je rappelle que je suis très content car nous avons une institutrice à la retraite. Institutrice, le savoir, la légende, la culture.
7: Bien sûr.
8: Je le sens bien, Sylvie. Bienvenue. Voici une première question et un extrait de Jean Marais. Écoutez.
12: Lis ton journal. 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
8: Sacré voix.
7: Jean Marais, très belle voix.
8: Ah ouais. La France est 25e au classement mondial 2026 de la liberté de la presse. Voilà mon affirmation, Sylvie. La France, 25e au classement mondial cette année de la liberté de la presse. Vrai ou faux, top chrono, 5 secondes.
11: Vrai.
8: Je vois que Sylvie est déterminée. C'est vrai, tu as totalement raison. La France est bien 25e au classement de la liberté de la presse établi par l'ONG Reporters sans frontières. C'est la Norvège qui conserve la première place pour la 10e année consécutive. les États-Unis pour la liberté de la presse. Et combien ils sont?
7: Oh bah.
8: 64e.
7: Ça fait plaisir.
8: Voilà.
7: Allez, Nicolas, un point, Sylvie, un point. Et là, tout de suite, Beau Malheur, Emmanuel Moir, vous écoutez ici, à tout de suite.

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0: Et non, que du bonheur en écoutant ici tous les jours Emmanuel Moir, Beau Malheur et du bonheur. Ah, pour Sylvie qui va être ma candidate gagnante aujourd'hui.
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1: Alors, ici nous jouons avec Nicolas qui joue avec ici Normandie. Nicolas, on le sait, est prof de cuisine. Et alors, il paraît qu'on a des spécialités magnifiques. Pot-au-feu, blanquette, lasagne, que sais-je.
3: Mais oui, ouais, effectivement, on a toutes ces spécialités-là. On a aussi même un dessert normand. Le fameux dessert normand, vous connaissez quand même.
1: Bah, ça doit être
3: Turgoule.
0: Bah, la tarte.
1: Bah, ça doit être une tarte aux pommes, un truc comme ça, non?
3: Mais non, même pas la Turgoule. Alors, la Turgoule. Vous savez pas ce que c'est la Turgoule.
1: Bah, bon. Non. Je suis désolée, pardon.
0: Tu te fais engueuler, là. Hein.
1: Je te demande pardon. Tu nous feras de la Turgoule au Dami d'Hollande, mais qu'est-ce que c'est la Turgoule, alors?
0: Excuse-moi, je voudrais rappeler quand même qu'elle est présidente du Dami d'Hollande, donc on lui parle autrement.
1: Non, on parle comme on veut.
0: Okay, attention. Okay.
1: Non, chérie, tu peux me parler comme tu veux, c'est l'autre, là. Il a un ego de la taille de l'Arkansas.
3: Ouais, il est, c'est vrai, franchement, il est pas sympa.
0: Ah, bah, c'est vrai.
1: Voilà, merci. Allez, dis-moi tout, c'est quoi la.
3: C'est une sorte de riz au lait, en fait, mais qui est une spécialité normande, qui est faite dans un plat spécifique. C'est une cuisson, en fait, qui se passe pendant 4 heures au four. Donc, c'est très simple. Il y a du riz rond, du sucre, du lait entier que je vais chercher chez mon voisin, donc plus qu'entier, parce qu'il a des vaches, de la cannelle. Et on laisse cuire comme ça pendant 4 heures au four, 160 degrés, tranquillement. Ça fait une magnifique croûte sur le dessus. Et quand on retire la croûte, on se retrouve avec un riz fondant et crémeux avec de la cannelle.
1: Oh, mais qu'est-ce
3: c'est
1: que...
3: magnifique.
1: Je vais faire cette Turgoule dès ce soir. La Turgoule sera le plat officiel du Dami d'Hollande. Voilà. Eh ben alors, écoute, c'est magnifique. Alors, il paraît que tu es pas très très fort en bricolage.
0: Non, ça m'étonne pas.
1: Et que tu poses du placo pas droit. Ça veut dire quoi? Parce que quand même, le placo sur les rails, c'est fastoche.
3: En fait, je suis une grosse quiche en bricolage. Donc là, c'est vrai que je suis pas bon du tout. C'est pas mon fort. Et à chaque fois que j'essaie, alors par exemple, le truc typique, effectivement, c'est le placo pas droit. Ou quand je vais mettre une cheville pour mettre quelque chose dans le mur, il y a des chevilles différentes en fonction de la structure du mur. Évidemment, j'y comprends rien du tout. Donc je mets n'importe quoi. Et évidemment, ça ne tient pas. Il y a tout qui tombe.
0: Ah ouais, c'est ça, d'être une quiche normande.
3: Et ben voilà, ou une tarte aussi.
1: Il n'est pas normand, il est damidolien. Ouais. Alors, mon petit chat, tu vas marquer tout de suite le deuxième point avec la deuxième question, vrai ou faux.
3: Oui.
1: Écoute bien cette question, tiens une petite ambiance. Oh, let me be your dog. La BO de Didier avec Alain Chabat. Alors.
3: Ah oui, Didier.
1: Ah, Didier. On ne sent pas le cul des gens, Didier. Alors.
3: Ouais.
1: À Lyon. Bah oui, à Lyon, il existe un restaurant gastronomique entièrement réservé aux chiens. À Lyon, il existe un restaurant gastronomique réservé aux chiens. Vrai ou faux, top chrono, 5 secondes.
3: Ouais, c'est tellement absurde que je dirais oui.
1: Eh ben, t'as bien raison parce que c'est vrai. Figure-toi que le restaurant s'appelle le Dogstronomy et c'est une expérience gastronomique pour nos petits camarades à quatre pattes. Menu adapté, etc. C'est magnifique. 2 points pour Nico.
0: Sylvie est avec nous dans les Deux-Sèvres à Hervaux. Elle est mariée à Jean-Paul. On pense bien fort à Jean-Paul. On l'a dit tout à l'heure, t'es retraitée, t'étais institutrice toute ta carrière. T'avais des enfants de quel âge? Tu faisais quelle classe, toi, Sylvie?
4: De 2 à 4 ans.
0: Ah oui, c'est tout petit, maternel.
4: Petit, oui.
0: Oh là là, petite section, grande section, tout ça, c'est des belles années.
4: Toute petite section, oui.
0: Ouais. Et ado, tu voulais être traductrice. Alors du coup, bon, t'as préféré aller dans autre chose, mais c'est pas grave.
4: Voilà.
1: Enfin, quand t'es institutrice en maternelle, tu fais de la traduction, parce que...
0: Il faut arriver à comprendre quand même. Hein.
4: Il faut y aller du yaourt.
0: Ça, on est bien d'accord. Elle fait du sport, notre Sylvie. Elle fait de la marche et du yoga.
4: Oui.
1: Attends, c'est bien.
0: Du yoga sur chaise, c'est-à-dire?
4: Bah, c'est exactement.
0: C'est quoi?
4: Eh bien, ça part de la position assise, avec des mouvements des bras et des jambes, tout en respirant comme le yoga.
0: Pour s'entretenir, c'est très bien. Et alors, découvert, Sylvie, que tu es très, très, très manuelle. Tu fais du cartonnage. C'est quoi du cartonnage?
4: Oui.
0: Tu fabriques quoi?
4: Nous fabriquons des boîtes en carton sur mesure et elles sont recouvertes en simili-cuir ou en tissu.
0: Wow.
4: Ou en papier.
0: Tu fais également de la couture et tu donnes des cours à des adultes et des enfants par le biais d'une association.
4: Voilà, je transmets.
1: Eh bien, ça, c'est bien.
4: C'est génial. Savoir.
0: Écoutez, comme Emmanuel, elle confectionne de la broderie de perles, de la broderie traditionnelle, du patchwork, et elle prend des cours d'anglais. On en revient à la traductrice. Eh bien, t'as tous les talents, Sylvie. Hein.
4: Oh là là.
0: Ah si. Ah si. Oh, ah non, écoute, moi, je suis très, très heureux d'être avec toi aujourd'hui. Franchement.
4: Oh, c'est gentil.
0: Ah non, parce que Nicolas...
4: Mais bon, il m'est arrivé une petite tuile quand même en cousant tranquillement à la maison.
0: Ouais.
4: La pédale de la machine à coudre a glissé. J'ai voulu la rattraper avec mon pied sans lâcher mon ouvrage. Et hop, l'aiguille a traversé le doigt.
0: Ah oui, appelez le docteur Kierzek, s'il vous plaît. Ça fait mal, ça fait mal.
4: Eh ben oui.
0: Sylvie, n'oublie pas que je suis un peu le médecin. Aujourd'hui, et tout le temps d'ailleurs, et que je vais te soigner correctement le Nicolas qui a dit que j'étais pas
1: tu
0: sympa.
1: Là.
0: Non, mais il a dit que j'étais pas sympa.
1: Tranquille.
0: Celui-là,
1: donc,
0: on va voir ce qu'il va voir. Sylvie, question, extrait. C'est le jeu dans le jeu. Hein. Si vous avez reconnu Elisa Tovati, je vous offre un verre. Le gaz de ville a naturellement une odeur de soufre. Est-ce que selon toi c'est vrai ou faux ? 5 secondes en réfléchir bien. Le gaz de ville, ça sent le soufre, naturellement. Vite ?
4: Oui.
0: Oui ? Non, c'est faux. Mm. Le gaz distribué dans nos logements, c'est inodore. Il sent rien, ni le soufre, ni l'œuf pourri. L'odeur caractéristique est plutôt ajoutée artificiellement avec des composants. Ah, je suis désolé, Sylvie.
1: Allez, 2 Nico, 1 Sylvie, et là tout de suite. First I was afraid, I was petrified. 1998, la France championne du monde. Gloria Gaynor, vous écoutez ici. À tout de suite.

0: Eh ouais, ça date des années 60, mais bon, bien sûr, tu l'as dit Valérie, 1998, deux buts de Zinedine Zidane, et à la 92e minute, Emmanuel Petit pour le troisième but. 1-2-3-0.
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0: Les matchs des Bleus à suivre sur ici, bien sûr, dans quelques jours, pour le Mondial.
3: Bien sûr. Alors Nicolas, tu as 2, Sylvie, tu as 1. Nicolas, avant de faire le quiz musical, je veux juste dire ce petit rituel que tu as, parce que c'est trop mignon. J'ai le même, hein. De toute façon, moi, ils dorment dans mon lit. Tu dis bonne nuit à tes petits chiens.
4: Ah bah oui, évidemment mes petites bibis. Donc je vais leur faire un petit câlin à chaque fois, un petit bisou et je leur souhaite une bonne vie.
3: Oh, quel citoyen d'honneur du Dami d'Hollande. Ah, alors,
4: elles sont tout le temps contentes.
3: Bah oui, moi aussi, ils dorment avec moi. Alors, comment te dire que là maintenant, il va falloir bien reconnaître, nous allons écouter une chanson d'Ophélie Winter. Ça va s'arrêter à 2 reprises. Le mot manquant, à la place, il y aura le poète poète. Et il va falloir que tu tentes de trouver les 2 mots manquants. Alors, écoute bien, c'est Ophélie Winter, c'est un tube. Concentre-toi.

0: Alors, comme un oiseau dans le ciel, maître de... Il m'en a fallu du temps pour pouvoir trouver ma place. J'avais la notion du temps qui nous casse. Alors, qu'est-ce que c'est les mots qui manquent? Le maître de... Et trouver ma place, j'avais la notion du temps. Top chrono, 10 secondes.
1: Espace et je dirais perdu.
0: Ta ta ta ta ta. Eh ben on écoute. Hey.

0: Point pour Nicolas, il a 4.
1: Ah, il est fort, il est fort. Sylvie, Sylvie collectionne les grenouilles. Eh oui, notre Sylvie, les dés à coudre aussi. Et quoi d'autre?
2: Les petits verres à liqueur.
1: Oh, dis donc. Bah oui, des bavoirs.
2: Bah oui.
1: Des bavoirs brodés.
2: Oui.
1: Oh là là, tu parcours les vides greniers, t'es comme Valérie, t'aimes les brocantes et tout ça, toi.
2: Exactement.
1: C'est pour ça qu'on écoute Louis la Brocante. Allez, j'espère que c'est petit. C'est vrai, c'est le générique de Louis la Brocante. Allez, les petites grenouilles. Généralement, ça porte chance, les petites grenouilles. Voici ton quiz. On est sur des artistes qui ont cartonné à la fin des années 90. Il y avait Ophélie Winter, il y avait aussi Larousseau avec ce tube.
0: Ah là là.
1: Tu m'oublieras, deux mots manquants, on y va.

0: Alors, tu m'oublieras tous ces jours, tout ce qui n'appartenait qu'à nous, tout ce temps, je le note, se réveille un matin, on peut envoyer le chrono, tes bras autour de mon
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0: Et l'amour qu'on faisait n'importe où, temps et coût, 12h30 et 6 secondes, voici le moment de vérité.

0: 4 pour Nico, 3 pour Sylvie.
1: Exactement.
0: Tout de suite, c'est la réclame et l'actualité dans vos régions grâce aux 44 locales de votre radio ici. À tout de suite.
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5: À Dijon, les zones limitées à 30 km/h continuent de se développer. L'objectif, améliorer la sécurité tout en réduisant le bruit et la pollution dans les quartiers résidentiels. Une limitation qui concerne désormais une grande partie des rues de la ville, à l'exception de certains axes structurants où la vitesse reste limitée à 50 km/h. Des aménagements qui favorisent un meilleur partage de l'espace public et contribuent à apaiser la circulation. Restez vigilants, respectez bien la signalisation, notamment aux abords des écoles et des zones commerçantes. Et puis à Chalon-sur-Saône, les bus du réseau urbain desservent les principaux quartiers de la ville ainsi que plusieurs communes de l'agglomération. C'est pour offrir une alternative pratique à la voiture individuelle et faciliter l'accès aux zones d'emploi et aux établissements scolaires ainsi qu'aux commerces. Avec des titres de transport accessibles et des services adaptés aux différents publics, la collectivité poursuit ses efforts pour encourager la mobilité durable.
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0: Je vous le rappelle, c'est le dernier jour pour se qualifier. Nicolas à 4, Sylvie à 3. Ils jouent pour la finale de demain. Le premier prix, c'est un week-end exceptionnel au Festival Off d'Avignon. Un séjour pour 4 adultes, 2 chambres doubles à l'hôtel Le Chardonnay. Les petits-déj sont compris. 100 euros de carburant pour rejoindre la Cité des Papes. Il y aura 2 spectacles par jour, soit 4 spectacles au total. Il y aura pour le deuxième une machine expresso EO fabriquée par Malongo, 32 dosettes, 6 verres en verre. Et pour tous les participants, cette semaine, pour fêter les 100 ans des guides de voyage Michelin, chaque participant, qu'il gagne ou qu'il perd, gagne un guide de voyage Michelin. Voilà, on reprend la compétition immédiatement. Alors,
1: quel beau discours de la présidente du Dami d'Hollande, je trouve.
0: Merci. Chers concitoyens, chères concitoyennes, demain, c'est vendredi, c'est la finale et Nicolas va gagner. Alors, tu joues avec ici Normandie, mon petit Nicolas, on sait que tu cuisines comme un dieu. Tu as aussi une petite passion, c'est les bonsaïs. D'ailleurs, tu fais partie d'une asso, ça veut dire quoi ? Explique-nous.
6: Oui, alors je fais partie d'une association, en fait, d'un club, un club de bonsaï qui se situe à Bagnols-de-l'Orne, donc c'est dans le 61, et c'est un club de bonsaï, en fait, on se rejoint, on est à peu près une cinquantaine, on se rejoint souvent un samedi par mois pour entretenir, créer des bonsaïs, vraiment et les mettre en forme, ligaturer, tailler, etc. Voilà, parce que c'est des techniques bien particulières et on se rend beaucoup service entre nous par rapport à ça.
0: Alors d'ailleurs, tu as 30 bonsaïs à peu près chez toi et tu as créé une forêt de 7 mélèzes sur une pierre.
6: C'est ça.
0: C'est magnifique.
6: Ouais, exact. Ouais. Donc oui, parce que du coup, en fait, on est à, donc les mélèzes, on en trouve. Donc le mélèze, c'est un sapin qui perd ses aiguilles. On en trouve dans la forêt d'Andenne à Bagnols-de-l'Orne. C'est une espèce en fait qui est endémique, qui pousse là-bas, pardon. Et on a une autorisation de prélèvement par l'ONF. Notre association a une autorisation de prélèvement, et donc du coup, on prélève des sujets qui sont assez jeunes à différents endroits dans la forêt, et ensuite on les met en culture, et puis à la fin, on crée une forêt sur une lose, une pierre plate, une lose, ce qui fait que voilà, c'est une des pièces les plus belles que j'ai effectivement et que j'ai créée moi-même.
0: Je veux une photo sur le mail de Maître Coupez. Alors, nous allons tout de suite marquer 3 points de plus grâce à la question à choix multiple. Je vais te poser une question, je vais te proposer des réponses. Tu auras 10 secondes pour me répondre. Tiens, une petite ambiance.
7: Allô, c'est moi. Comment tu vas ? Je voulais.
0: Alors, allô, comment tu vas ? Écoute bien la question. Quel pourcentage de Français se dit dépendant de son smartphone?
6: Oh là là.
0: Alors, écoute bien, c'est assez logique. 18%, 42%, 65%. Au Damidolande, il n'y a pas de portable. Voilà, alors, 18, 42, 65 ou pas de portable. Top chrono,
6: ah, ou
0: 10 secondes. Non, non, ou c'est le Damidolande, c'est une connerie.
6: Zéro, quoi.
0: Ouais, 18, 42, 65.
6: Ouais, bah, la logique, je voudrais que ce soit 65.
0: C'est 65%, c'est quand même, c'est énormément. Hein, c'est 2 Français sur 3 sont totalement dépendants de leur smartphone. Voilà, 89% chez les 18-24, c'est magnifique.
1: Ouais. Sylvie, tu as un téléphone évidemment, oui. Toi aussi, hein, tu as un smartphone, on en a tous.
8: Bien,
1: un.
8: Oui.
1: Bah oui. Sylvie qui habite Hervaux dans les Deux-Sèvres, pour ceux qui la découvrent à cette heure-ci, elle a 2 enfants qui sont grands. On pense à Jean-Paul qui a des petits soucis en ce moment. Hein. Des gros bisous à ton mari, on fait Sylvie. On est d'accord?
8: Ok. Bah ouais, bah ouais. Merci.
1: Ancienne institutrice à la retraite. Très manuel, tu disais, tu fabriques des boîtes en carton, tu bosses pour une association, tu donnes des cours, tu donnes des conseils, t'aimes les fleurs, les grenouilles, enfin voilà. T'es top. Et alors, t'as été figurante dans un film chez toi, dans ta commune. C'était quoi ce film? S'agissait de quoi?
8: Alors, ce film a été tourné en 2022 sur notre commune parce que Hervaux est une petite cité de caractère,
1: ouais,
8: avec un château médiéval et un cadre prestigieux. Et donc, un film avec des Chinonnais et puis des organisateurs, oui, de Saumur. Le Dîner aux Chandelles.
1: Dîner aux Chandelles.
8: C'est un film historique et policier.
1: Et tu faisais quoi? C'était quoi ton
8: J'étais
1: rôle?
8: J'étais religieuse.
0: Sœur.
1: Et alors?
0: Sylvie.
1: T'as mis oui, le costume, enfin le traditionnel habit des, voilà, religieuses et tout. Bah, ça devait, oui, être sympa. C'est une, oui, bonne expérience quand même, les tournages de films. C'est sympa ça.
8: Ah, mais, le cadre et puis oui, la mise en scène.
1: Bah, bien sûr.
8: Voilà, il y avait des carrioles, des chevaux.
1: De l'époque.
8: Ouais. Très intéressant.
1: Ça s'appelle le Dîner aux Chandelles. Alors, tu as beaucoup voyagé, voilà, tu as visité les grandes villes européennes, Venise, Rome, Lisbonne, Barcelone, mais tu as un petit rêve. Ton prochain voyage, il est prévu pour aller où cet été?
8: À Montréal, Québec, voilà.
1: Jamais vu? Première fois?
8: Non, la première fois, oui, wow, c'est ça, avec une amie.
1: Bah, ça va être sympa, vous partez combien de temps? Tu prends un petit moment quand même pour découvrir. Hein.
8: Ben
1: 15
8: oui,
1: jours
8: 3 semaines.
1: Ah, 3 semaines, oh, c'est bien ça.
8: Oui.
1: Ah oui, oui, c'est, voilà, suffisant et c'est top. Donc ce sera cet été au Québec. Et puis pour te faire plaisir avant de jouer, il y a un chanteur que tu adores. Et d'ailleurs, si tu pouvais déjeuner avec lui à 13h, ce serait
8: Gérard Lenormand.
7: Je viens de chanter la balade des gens heureux.
1: Ah, je t'entends chanter, Sylvie. Tu l'as vu plein de fois en concert et t'es fan de Gérard Lenormand.
8: Ben, j'étais surtout, maintenant un peu moins parce que on le voit moins,
1: c'est
8: mais oui, les anciens titres me rappellent plein de souvenirs et donc oui, j'adorais.
1: Bah, tout le monde sait de toute façon que la fameuse chanson Si j'étais président, il l'a écrit pour Valérie Damido. Hein.
0: Évidemment.
1: Si j'étais présidente, évident, oui, du Damidolande,
0: on serait vachement heureux.
1: Bah, évidemment. Ah, allez, voilà. Sylvie, joins avec cette question à choix multiples côté réponse. Tu connais les magasins Fnac? Évidemment, la FNAC, c'est
8: oui,
1: lui.
8: Oui.
1: Mais que signifient les lettres du mot FNAC? Voici les propositions. La FNAC, ça veut dire Fédération Nationale d'Achat des Cadres. Ou bien France Numérique Audioculture. Ou alors Fédération Nationale des Arts et de la Culture. Ou bien Fédération Nationale des Amis du Damidolande. Top chrono, 10 secondes.
8: Je dirais Fédération Nationale des Arts et de la Culture.
1: Fédération nationale, c'est bon. Tu dis des arts et de la culture, et c'était, oui, d'achat des cadres. Eh oui,
8: oh,
1: la FNAC.
8: Bah
1: eh oui, c'est né en 1954. C'est une coopérative qui permettait aux cadres d'acheter des produits à prix réduit. Voilà l'idée de la FNAC à la base, et c'est resté. Donc c'est bien Fédération nationale d'achat des cadres. On apprend des choses.
0: Alors, Nicolas 7, Sylvie 3. Et là, tout de suite, on va partir avec Alain Souchon. Quand je serai KO.
1: Non, c'est pour Nicolas, ça. On va être KO bientôt.
0: Chut. Nico, j'ai confiance en toi, mon petit chat.

0: Souchon quand je serai KO à 12h42. Bonne journée, bienvenue sur ICI.
1: Yiga.
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1: Alors, nous sommes avec Nicolas qui joue avec ICI Normandie contre Sylvie qui joue avec ICI Poitou. Nicolas à 7, Sylvie à 3. Ah Nicolas, notre prof de cuisine qu'on adore, qui aime les animaux et à qui il arrive des petites aventures dignes de Pierre Richard. Eh oui, ah oui, un jour il est en formation avec des collègues dans un hôtel. Il se lève un petit peu tôt et il se dit, tiens si je me faisais mon petit déj tranquille là. Il se met des tartines à griller, puis tu vas te faire un café. Qu'est-ce qui s'est passé après ?
3: Eh ben, j'ai mis des tartines à griller tranquillement, mais j'ai oublié la pince en bois en même temps que les tartines grillées. Et moche. Le problème, c'est que je ne regardais pas le grille-pain.
1: Et donc, ça a pris feu. Donc, tout l'hôtel a été réveillé par l'alarme incendie. Hein, voilà.
3: Oui, réveillé, évacué. Et je me suis vraiment fait disputer par la directrice de l'hôtel qui n'était pas très, très contente de venir à ce moment-là pour désactiver l'alarme. Mais voilà,
1: c'est... Et comme... C'est comme souvenir, ouais. Oui, bah, après un coup d'extincteur, tout a été remis en place. Et tes collègues, qu'est-ce qu'ils ont fait ?
3: Alors après, effectivement, moi je suis retourné un petit peu penaud dans ma chambre et mes collègues sont venus déjeuner après, une vingtaine de minutes plus tard, et ils ont négocié avec la personne de l'accueil pour récupérer le morceau de la pince en bois qui restait, qui n'avait pas totalement brûlé mais qui est à moitié carbonisé, et ils me l'ont offert à Noël l'année dernière dans un énorme paquet.
1: Ça, voilà j'aime beaucoup cette anecdote. Ça me fait beaucoup rire. Alors, c'est magnifique. Bien, alors, il y a cette. Tiens, je vais te faire écouter ça. On va voir si tu comprends l'allusion. C'est la fouine qui chante. Tu sais pourquoi j'ai mis la fouine ? Parce que si t'étais un animal, tu veux être une fouine.
3: Oui, c'est ça, oui, oui, oui. Si j'étais un animal, en fait, oui, je serais une fouine parce que je suis quelqu'un qui fouine beaucoup, cherche beaucoup, qui pose beaucoup de questions, qui cherche tout le temps, et effectivement, je me comparerais à une fouine.
1: Voilà. Fouine. Eh ben, écoute, tu es mon petit détective. Je te nommerai directeur des enquêtes.
0: Ministre de l'Intérieur.
1: Mais peut-être ministre de l'Intérieur du Dami d'Hollande, on verra. Alors, magnifique. Le Dami d'Hollande, il y a toujours du soleil et des animaux en liberté. C'est la base de ce pays. Alors, tu as 7. Je te propose de marquer 5 points de plus. Tiens, une ambiance.
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1: Avec ses grandes oreilles, il entend les abeilles, c'est M. Nous, on va parler d'oreilles et de peinture. Nicolas, quel célèbre peintre s'est coupé lui-même une oreille ? Quel célèbre peintre s'est coupé lui-même une oreille ? Top chrono, 10 secondes.
3: Vincent Van Gogh.
1: Et c'est un sans faute pour Nicolas qui a 5, ça fait 12. Et oui, Van Gogh, en 1888, il fait une petite crise de psychotique. Hein. Et puis du coup, il a coupé son oreille. Magnifique, tu as 12, bravo.
0: Sylvie est avec nous. Oui. Sylvie qui, pour l'instant, c'est pas que t'es à la traîne, mais enfin, voilà, c'est vrai que Valérie l'a dit, il a fait un sans faute, il est à 12, t'es à 3, mais tout est possible avec le bingo qui arrive avant 13h. Sylvie, écoute ce générique. Voilà. Vous êtes 3 millions tous les mardis soirs à suivre la nouvelle saison de Koh-Lanta. Sans parler du replay. Et la semaine prochaine, pour les fans, c'est l'épreuve de l'orientation. Et pourquoi je parle de l'orientation, Sylvie ?
5: Oh, parce que je me perds régulièrement.
0: Non, donc
5: je
0: perds ma voiture. Non, excuse-moi. Non, tu es nul. On va dire les choses franchement. Parce que, alors effectivement, déjà la voiture, t'arrives, tu cliques sur ta clé en espérant que ça va s'allumer. T'arrives sur un parking. Alors un jour, voilà, elle arrive sur un parking qui est vide. Elle pose sa voiture est noire. Elle va au cinéma. Elle sort, il fait nuit. Le parking est sombre. Et là, il y a 60 voitures. Elle clique sur toutes les voitures. Car elle ne sait plus où est sa voiture.
5: Mais non.
1: Ah oui, ça c'est...
5: Perdu.
1: Oui. Ça arrive.
5: Régulièrement,
1: hein.
5: Je la perds.
0: Oui, mais enfin, c'est quoi cette histoire de rendez-vous en clinique où t'es arrivé très en avance ? Qu'est-ce qui s'est encore passé ? Encore une histoire de voiture, d'ailleurs.
5: Eh bien sûr, j'avais énormément de temps devant moi, j'avais pris des précautions, et puis je vois une grande enseigne que je ne visite pas souvent, parce que je ne vais jamais en grande ville. pour ne pas la nommer, c'est bleu et jaune.
0: Oui, c'est Ikea, et, c'est suédois.
5: Et voilà, je me stationne, parking souterrain, je suis mon GPS, et puis voilà, je me balade. Et quand j'ai voulu récupérer ma voiture, impossible, je savais, je prends des repères, je savais qu'elle était devant le pilier K.
0: Ben oui, ben bien sûr.
5: Alors je prends l'ordre alphabétique et je vais au pilier K.
0: Oh, c'est tout à
5: ma voiture.
1: Oh là, mais oui, parce qu'il y en a 10 des piliers K.
5: Mais j'en sais rien, moi.
1: Eh oui.
0: Retrouvez Sylvie mardi dans l'épreuve de l'orientation dans Koh-Lanta. Sylvie qui va aller jusqu'au poteau, bien sûr.
5: Oui, pas ma voiture.
0: Oui, alors tu feras attention pour les poteaux, parce que j'ai découvert, on n'aura pas le temps d'en parler, mais que bon, tu trébuches tout le temps, tu te fais des fractures, voilà. Tu te fais mal aux doigts. Bon, arrête le sport, arrête la voiture, arrête l'orientation.
1: Allez, ouais, oui, viens au Dami.
5: Il y a les vigiles pour m'aider.
1: Bah, merci, viens au Dami d'Hollande, il n'y a pas de boutique, il n'y a rien.
0: Il n'y a rien.
1: Il n'y a que des animaux et de la musique avec des gens dans la rue.
0: Tout le monde se trimballe tout nu. On n'a même pas de vêtements.
1: Non,
0: c'est la
1: pas
0: fête.
1: Tout nu, t'es fou, toi.
5: Ça m'est même arrivé de monter dans une voiture, de m'asseoir, croyant que c'était mon amie, ma copine qui était encore au volant.
0: Oui.
5: Elle avait changé de place entre-temps. J'avais un autre chauffeur à côté de moi.
0: Allez, rendez-vous mardi, encore une fois. L'épreuve de l'orientation avec Sylvie. Elle ne sait pas du tout où elle habite. Elle ne sait plus où elle est. Si vous trouvez Sylvie seule, comme ça, dans une rue...
1: Ramenez-la, Jean-Paul.
0: Voilà, n'hésitez pas à lui dire que sa maison est au bout du couloir.
1: Appelez ici Poitou.
0: Voici la question et un extrait de Gaël Fagne.
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0: On parle de pays. Il évoque un des pays, Gaël Faye. Alors, pour l'ancienne institutrice que tu es, peut-être que cette question est simple. Combien de pays composent le fameux Benelux? Combien de pays composent le Benelux? 10 secondes, top chrono.
5: Je dirais 11.
0: Je suis sous le choc. Le Benelux, Belgique,
5: oui.
0: Néerlande, Luxembourg, Pays-Bas, quoi. Le Benelux, Belgique, les Pays-Bas. Le
5: oui,
0: Benelux, au moment de l'Europe,
1: bon,
0: le Benelux.
1: Pas, c'est pas la peine de lui parler sur ce ton.
0: Oh non, Sylvie.
1: Allez, Sylvie.
5: J'ai tout perdu.
0: Alors, mais Sylvie, non. Je rappelle que tu as aussi perdu les bonnes réponses et allez. Que tu ne sais pas où est-ce qu'ils sont.
1: Bien, allez, je ne remémorerai pas les scores et tout de suite on part. Vous écoutez ici, on écoute Auria, Soirée mondaine. Et puis on se retrouve après, mes petits chéris. À tout de suite.

0: nous vient du sud de la France, elle cartonne sur les réseaux sociaux. Soirée mondaine, Oria, elle sera d'ailleurs à la Scala de Paris le 10 novembre.
1: Magnifique, mais là, tout de suite, c'est la pause. C'est le moment où le Dami d'Hollande lâche les animaux dans les ruches.
0: Vous tournez encore autour de la table comme vous le faites régulièrement.
1: Je ne peux plus rester assis, je vais me présenter debout jusqu'à la fin.
0: Je vais vous dire, en fait, Valérie, elle a un petit peu mal au dos. Alors, elle tourne autour de la table et on dirait un prof, c'est avec les mains derrière.
1: Voilà.
0: Comme ça, qui fait une dictée. Et
1: exactement.
0: Ça nous a donné envie de revoir cette excellente
1: série. Victoire Bonneau, bah oui, bien sûr.
0: Victoire Bonneau, vous étiez une CPE face à Catherine Jacob. Excellente. Sur M6, la chaîne sur laquelle vous officierez à la rentrée.
1: Voilà. Bien sûr. Allez, nous allons tout de suite faire un petit peu de réclame après cette réclame autoproclamée.
0: Bah oui, c'est normal.
1: La réclame.
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1: Nous sommes au taquet avec Nicolas et Sylvie. Nicolas, une petite anecdote avant de t'encourager pour le bingo. Il paraît que si tu devais déjeuner avec une célébrité, tu déjeunerais avec la femme en rouge, avec Anne Roumanoff.
7: Oui, j'aime beaucoup Anne Roumanoff. J'aime beaucoup son humour, la façon dont elle est. Je suis allé à un spectacle à l'Alhambra à Paris. Je suis allé à plusieurs d'ailleurs, et elle m'a fait monter sur scène. Et c'est vrai que j'accroche beaucoup. J'aime beaucoup.
1: Eh ben c'est bien. Allez, on va t'encourager et on va surtout te dire de relax.
7: Relax.
1: Take it easy.
0: Exactement.
1: Allez, relax, take it easy. T'es en tête. Mais le bingo, ça peut tout remettre en jeu. Écoute bien ton petit bingo, chérie. À mon top chrono, tu auras 10 secondes pour me donner un maximum de villes américaines. C'est-à-dire toutes les villes qui sont aux États-Unis de l'Amérique. Donc, un maximum de villes américaines. Top chrono, 10 secondes. Hop.
7: Alors, New York, Chicago, Los Angeles, San Diego, San Antonio, Philadelphie, Dallas, Austin, Jacksonville, Columbus.
1: Eh ben, ça fait... Moi, j'en ai 9. Maître Coupez, vous me confirmerez. 9, voilà.
0: Bah, dis donc, pas mal. Alors, la situation est très claire. Sylvie, il a été en tête, il a même fait un sans faute. Je reconnais le talent de Nicolas.
1: J'espère bien.
0: Bon, au cœur du bingo. Le bingo, il vaut 10 points. Mais pour encaisser ces 10 points, ce qui te permettrait de prendre la tête, il faut que tu fasses plus de réponses qu'il n'en a fait. Il en a donné 9, je t'en demanderai donc 10. Et tu auras... Oui.

0: 10 secondes, soit une par seconde. Donc il va falloir être très perspicace et efficace. Allez, un dernier petit mot pour dire que lorsque t'as voyagé à Londres, t'as dit tout à l'heure que t'habitais un petit village, t'es tombé nez à nez en sortant de l'abbaye de Westminster avec quelqu'un de chez toi, petit village de 600 habitants, c'est dingue la rencontre.
1: Eh oui. C'est rare, secrétaire de la mairie de mon village.
0: Ma petite commune. Balader dans le monde entier, et hop, d'un coup, tomber, ça t'est arrivé, ça, Valérie?
2: Balader
0: dans le monde et tu tombes sur quelqu'un que tu connais?
2: Oui, à Barcelone. Ah voilà, ouais. Ça m'est arrivé.
0: D'accord.
2: Exactement.
0: Sylvie, on te détend avec ta musique, c'est Nougaro.
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0: Cécile, tu adores Nougaro, j'espère.
2: Quelle belle chanson.
0: Ça te fait plaisir?
1: Oui. Ah oui, oui. Moi, je suis contente de l'entendre. Et c'était en l'honneur de ma fille.
0: Alors,
1: voilà.
0: Ok.
1: Donc, c'était l'anniversaire.
0: Ok.
2: Joyeux anniversaire, Héloïse.
1: Voilà.
0: Allons-y. Voici pour toi 10 secondes. On reste sur de la géographie. Je vais te demander... C'est pas anodin, l'anecdote sur laquelle je t'ai lancé avant. Maximum de villes en Angleterre. En Angleterre. Top chrono au Royaume-Uni. Top chrono, 10 secondes.
1: Londres, Manchester. Ben oui.
0: Liverpool, Birmingham, Glasgow, Édimbourg, puisque c'est le Royaume-Uni, Bristol, on aurait même pu dire la Barbade, je crois, parce que c'est les Antilles-Britanniques.
2: Belfast, Aberdeen, enfin bref.
0: Les Seychelles.
2: Bien, Sylvie, tu ne pars pas les mains vides, puisque je le rappelle, tu repars avec un guide Michelin pour fêter les 100 ans des guides de voyage Michelin.
0: Ah, désolé, Sylvie.
2: Nico, eh ben, demain, tu seras dans ma team, la team d'Amis d'Hollande, chérie. Oui. Tu pourras essayer de gagner le week-end exceptionnel au Festival Off d'Avignon avec le séjour pour 4 adultes dans 2 chambres doubles à l'hôtel Le Chardonnay, 100 euros de carburant, 2 spectacles par jour, 4 spectacles ou...
0: La machine à café, Nespresso, Malongo, EOEO,
2: éco-responsable, 32 dosettes
0: et cyber en verre, bien
2: évidemment. Voilà. Allez, je remercie notre ami Christophe à la technique, Céline à la réal, Maître Coupez au savoir, Alex au standard, Éric Bastien.
0: Oui. Pourquoi vous riez comme ça?
2: Je sais même plus à quoi je peux te dire, je sais pas.
0: Mais tout, ne dites plus rien, enchaînez.
2: Voilà, je vous embrasse tous un par un très très fort et on se retrouve bien évidemment demain pour
0: la
2: finale.
0: Merci Victor
2: Bonneau. Merci Victor Bonneau. Tu vas prendre des heures de colle, toi, tu vas voir.
0: Oui.
2: Et à demain pour la finale, mes petits chéris.
0: Elle est citoyenne du Dami d'Hollande, c'est Wendy Bouchard.
2: Bah,
0: bonjour. Bonjour Wendy.
4: J'ai ma carte de membre, en effet.
2: Évidemment, elle aime les animaux.
4: Estampillée, plastifiée, amis des animaux, voilà, ça nous réunit.
2: Oui.
4: Amis des animaux, amis de la terre, les journées nationales de l'agriculture, demain, samedi et dimanche, on en parle. 200 000 Français se sont rendus dans les fermes et les exploitations, journée porte ouverte, c'était l'année dernière, même édition, même principe, même affluence.
2: Magnifique.
4: À tout à l'heure les amis, après l'info.
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0: Passez une excellente journée ici.fr pour écouter au taquet. Le mot de la fin, c'est bien sûr pour la présidente.
2: Évidemment, vous écoutez ici. Et les 13h, je vous aime. À bientôt.
0: Voici ma France avec Wendy Bouchard. Bonne journée.
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4: Bonjour à tous et merci d'être à l'écoute de Ma France, une France dans laquelle les députés ont voté une loi hier pour limiter la contamination de nos sols et des produits de la terre au cadmium, un métal lourd et cancérigène. Les associations de défense de l'environnement et de la santé applaudissent en attendant la confirmation du vote par le Sénat. Vous entendrez un représentant de Foodwatch, c'est notre dossier du jour. 7e jour de recherche pour la petite Liana face à un suspect numéro 1, toujours mutique en prison, mais toujours aucune trace de cette jeune fille donc disparue. Vendredi, vous entendrez la colère du maire de Florence devant les délais de la justice. Une plainte pour viol pour mineur contre cet homme déposée en août dernier et pour laquelle le suspect n'a toujours pas été inquiété. La mort de l'artiste franco-iranienne Marianne Satrapi, elle avait ému le public du monde entier en racontant sa vie et l'oppression du régime des Mollahs à Téhéran. Elle avait 56 ans. Les Bleus rencontrent la Côte d'Ivoire ce soir en match amical, une semaine tout pile avant le début de la Coupe du Monde de foot. Match à suivre à Nantes ce soir. Et puis au cœur de vos régions, les VTT vétérans américains arrivent en Normandie pour les commémorations du D-Day et les journées nationales de l'agriculture partout en France. 2000 fermes et exploitations qui ouvrent leurs portes pour des visites et des animations tout week-end. Nous serons en Gironde notamment et dans la Marne avec nos invités. C'était un vote particulièrement attendu par les associations de défense de l'environnement et de santé publique. Et les députés ont fait fort en adoptant à une très large majorité, 144 voix contre 22, la proposition de loi écologiste qui vise à limiter l'exposition de la population au cadmium. Marie Boueda, vous avez travaillé sur ce dossier. On va d'abord rappeler à nos auditeurs que ce métal lourd, cancérigène par le biais de l'alimentation, on le trouve dans les pâtes, dans le riz, dans les épinards, les pommes de terre ou le pain, et que les Français sont parmi les plus contaminés d'Europe aujourd'hui. Alors que dit ce texte qui a donc été voté à l'Assemblée ?
6: Eh bien, il permet de réduire les doses de cadmium plus rapidement que prévu dans les engrais phosphatés, ces engrais qui enrichissent les sols en France. Et donc, le texte propose de baisser leur teneur à 40 mg par kilo à partir de janvier de l'année prochaine, à 20 mg en 2030. Actuellement, le seuil était fixé en France à 90 mg par kilo, bien plus haut que la réglementation européenne qui restreint à 60. Le cadmium, c'est un métal, vous le disiez, classé cancérigène, responsable a priori de l'explosion des cancers du pancréas. Le ministre de la Transition écologique, Mathieu Lefèvre, a reconnu, je le cite, une surimprégnation de la population française en cadmium par rapport à nos voisins européens. Et selon l'Agence nationale de sécurité sanitaire de l'alimentation, près de la moitié de la population adulte en France présente une contamination au cadmium.
4: C'est un texte qui a fait consensus à gauche chez les parlementaires, incluant donc Renaissance, Horizon, le MoDem, également quand une partie des LR et le RN ont voté contre. Du côté des agriculteurs, de leurs syndicats, quelles sont les réactions à midi, Marie ?
6: Eh bien, d'abord, il faut rappeler que ce sont surtout les producteurs d'engrais phosphatés qui sont visés par cette proposition de loi. La France en apporte la quasi-totalité, notamment du Maroc. Et donc, les syndicats agricoles sont encore très prudents sur ce texte. Pour la FNSEA, le syndicat majoritaire, la santé des Français est prioritaire, dit son vice-président. Il a appelé hier les fournisseurs d'engrais à baisser le plus drastiquement possible les teneurs en cadmium. Du côté de la Confédération paysanne, on ne se prononce pas vraiment non plus. Le gouvernement et les agences sanitaires doivent encore expliquer pourquoi il y a une explosion de cadmium dans les analyses des Français, dit un représentant. Pour l'instant, les études ne leur permettent pas de prendre position. Rien n'affirme aujourd'hui que réduire le cadmium dans les engrais phosphatés baissera le taux de ce métal dans l'urine des Français, selon le syndicat. Et enfin, la coordination rurale ne nous a pas répondu.
4: Merci Marie Boueda pour ce dossier, cette enquête pour ici. Autre réaction attendue en direct dans Ma France, c'est celle du directeur de campagne de l'association Foodwatch. Bonjour Camille Dorioz.
7: Bonjour, merci de l'invitation.
4: Merci à vous. L'association se bat pour le droit à une alimentation saine, à une alimentation choisie, durable également. C'est un contre-pouvoir citoyen face aux risques induits par les aliments qui sont contaminés, on l'entendait, à nos dépens. Comment vous réagissez à cette première étape parlementaire ?
7: C'est une grande victoire hein, qui a été menée hier. On a vu un changement. Il faut noter, c'est que au début on était plutôt parti avec des propositions venant du centre qui essayait de réduire, d'amoindrir cette loi et ce calendrier. Mm-hmm. Des amendements qui ont été retirés sous la pression des citoyens et des citoyennes, sous la mobilisation des citoyens et des citoyennes pour obtenir cette loi véritablement ambitieuse et qui rattrape en fait les errements des précédents gouvernements qui ont laissé en fait cette surcontamination à advenir en mettant en place cette dérogation. Oui. De 50% de plus de contamination dans les fertilisants. Et aujourd'hui, on est obligé d'accélérer, on est obligé d'aller plus vite que le reste de l'Europe, mais en fait c'est parce que surtout on doit rattraper un retard qu'on a pris ces dernières années.
4: Bien sûr, je vous parlais de première étape parlementaire parce que ce texte et cette adoption doit être évidemment confirmée au Sénat. Les sénateurs, vous les appelez à être à l'écoute justement de cette mobilisation citoyenne, Camille Dorioz.
7: Alors il y a deux choses qu'on dit aujourd'hui. La première, c'est que le gouvernement est en train de finaliser des décrets pour avancer sur cette question-là. Hier, on a eu une claire majorité, une claire décision par l'Assemblée nationale. Du coup, on appelle la ministre Annie Genevard et les ministres qui sont concernés, c'est-à-dire ministre de l'économie, ministre de l'environnement, ministre de la santé, d'entendre la décision prise par l'Assemblée nationale. Oui. Et de directement appliquer ce calendrier dans les décrets qu'ils vont appliquer. D'accord. Après, derrière, un décret, ça change assez facilement. Et du coup, nous, ce qu'on veut, c'est effectivement que la loi soit appelée par les sénateurs et les sénatrices, qu'ils entendent en fait l'inquiétude des Français, qu'ils entendent aussi le retard qu'on a pris sur la gestion de cette contamination, cette surcontamination de nos sols, qui aujourd'hui pose problème aussi à nos agriculteurs. Je pense que c'est important. Ils subissent cette contamination. Hein. Eux, ils n'ont pas choisi de savoir combien il y avait de cadmium dans leurs fertilisants qu'ils achètent. Du coup, aujourd'hui, pour donner à nos agriculteurs la possibilité de prendre soin de leur sol, mais aussi de produire des aliments de qualité sur lesquels les Français peuvent avoir confiance, ben on appelle les sénateurs et les sénatrices à appeler la loi et à la voter comme elle est aujourd'hui pour en fait avoir quelque chose de solide, de robuste. On a lancé une pétition d'interpellation sur le site foodwatch.fr où on appelle tous les citoyens et les citoyennes qui se sentent concernés à la signer pour interpeller ces sénateurs.
4: Ben les choses sont très claires. Merci beaucoup avec cette application d'urgence des décrets. Cette adresse à la ministre de l'Agriculture, Camille Dorioz, vous qui êtes directeur de campagne de l'association Foodwatch. Première étape avec cette adoption d'un texte par les députés pour réduire, vous l'avez entendu, notre exposition au cadmium contenu dans de nombreux fertilisants. On ne supprime pas la substance, mais on en limite drastiquement le volume. Il est 13h07, vous êtes à l'écoute d'ici et l'attente est insupportable. Après la disparition de Liana dans le Gers, c'était vendredi. À cette douleur, sans trace, sans nouvelles de cette petite fille de 11 ans, disparue à la sortie de son collège, s'ajoute la colère aujourd'hui. Et cette question, le principal suspect aurait-il pu être empêché d'agir, être stoppé dans sa prédation sexuelle? On a appris en effet que l'homme qui dort en prison, qui ne parle pas, était déjà au cœur de 3 procédures pour viol ou agression sexuelle. 2 classées sans suite et une plainte pour viol sur mineur déposé en août dernier à la gendarmerie de Plaisance-du-Touche. Plainte qui n'a donné suite à aucune avancée en 10 mois. Alors hier soir, le maire de Fleurance a poussé un coup de gueule teinté d'émotion face aux tentatives de justification des autorités compétentes. Écoutez Grégory Bobato au micro ici Occitanie de Théo Cobel.
8: La réalité, c'est que nous faisons les frais de décennies d'économie sur le dos de sujets cruciaux que sont l'accompagnement de la parole des victimes et l'urgence que devraient revêtir les procédures quand il s'agit d'enfants. Ils sont victimes 2 fois, de criminels pédophiles d'abord et d'un système qui les écrase par sa lenteur ensuite. Stop à un système qui n'apporte qu'un soutien de façade. Stop à un système qui ne répond seulement et uniquement seulement à coup de énième enquête administrative. Avant de tomber dans des calculs de politique politicienne, en se soustrayant aux explications pour nos dirigeants, au lieu de remonter la chaîne des responsabilités, n'oublions pas qu'en priorité, nous continuons de rechercher une petite fille. C'est d'une jeune fille qu'il s'agit, c'est une jeune fille que nous devons retrouver, car c'est tout un territoire et des parents qui ont perdu le sommeil depuis 6 jours.
4: Les mots forts du maire de Fleurance, le gouvernement a lancé une enquête administrative sur le non-traitement de cette plainte, mais vous l'avez entendu, de plus en plus de voix s'élèvent comme ce maire pour questionner la justice, Coralie Moreau, sur la gestion de ces dossiers si cruciaux.
9: Oui, alors rappelons qu'au début de la garde à vue, hein, Jérôme B est présenté comme un suspect au casier judiciaire vierge. Depuis, vous l'avez dit Wendy, on a appris les antécédents de ce père de famille, les plaintes qui le visent depuis 2020, notamment pour des viols sur mineurs. D'où la colère des associations de protection de l'enfance qui ne comprennent pas aujourd'hui comment ce profil inquiétant a pu être traité avec autant de légèreté. Il faut des signaux qui s'allument quand il y a déjà eu des plaintes et des signalements, a réagi Joëlle Sicamois, la présidente de la Fondation pour l'enfance, sur notre radio ici. Après le scandale du périscolaire, cette nouvelle affaire montre l'urgence de faire des dossiers de mineurs victimes de violences sexuelles une priorité, comme pour les violences conjugales. Et ce n'est pas le cas aujourd'hui, déplore Manon Lefebvre, secrétaire nationale du syndicat de la magistrature.
10: Le problème, c'est que les violences sexuelles sur les mineurs ne sont pas considérées comme un contentieux de masse. Or, c'est des centaines de milliers d'enfants qui, chaque année, sont victimes de violences sexuelles. Ça devrait être la priorité numéro 1 aujourd'hui dans le traitement judiciaire. Ça ne l'est pas.
9: Et si ce n'est pas une priorité, c'est avant tout par manque de moyens. Les syndicats de magistrats le dénoncent depuis des mois. L'USM rappelle que le nombre de procureurs est 4 fois moins important chez nous en France que chez nos voisins européens. Le manque de personnel est criant également au sein des brigades des mineurs, tout comme les places dans les structures d'accueil pour mettre à l'abri les enfants en danger. C'est tout le système qui craque, dénoncent les syndicats. En écho ce matin, Maude Bréjon, la porte-parole du gouvernement, a plaidé pour continuer continuer à augmenter les moyens de la justice.
4: Merci beaucoup Coralie Moreau. Les recherches se poursuivent pour tenter de retrouver la petite collégienne de 11 ans. Les plongeurs venus en renfort des brigades nautiques du sud de la France continuent d'ausculter les rivières, mais aussi un lac et un bois. Plus de 170 gendarmes restent mobilisés. Le GPS de la voiture du principal suspect, ainsi que de nombreuses données numériques et électroniques, sont toujours analysées. À la une encore, l'un des trois agents de l'Office national des forêts placé en garde à vue dans l'enquête sur l'incendie géant du massif des Corbières, c'était l'été dernier, va être présenté aujourd'hui à la justice. C'est une cigarette jetée par la fenêtre d'une voiture de patrouille de l'ONF qui est l'une des pistes explorées dans l'origine de ce méga-feu qui a ravagé 17 000 hectares de végétation. La disparition de Marjane Satrapi, elle avait 56 ans, grande auteure et réalisatrice franco-iranienne. Emmanuel Macron salue une immense artiste qui a transformé une enfance iranienne en fable universelle. Elle avait connu en effet la consécration avec sa saga autobiographique Persepolis, une BD lue dans le monde entier sur la répression des mollahs. Primée en 2001 au Festival d'Angoulême, elle a porté cette histoire au cinéma, décrochant le prix du jury au Festival de Cannes. Marjane Satrapi, naturalisée française, qui avait refusé la Légion d'honneur en raison, disait-elle, de l'attitude hypocrite de la France face à l'Iran, continuait de porter l'espoir d'une chute du régime en Iran en observant la révolution de son peuple.
11: La révolution Femmes, Vie, Liberté, c'est la première révolution féministe au monde. On parle d'une révolution, on ne parle pas d'un mouvement. C'est une révolution qui a été commencée par les femmes. Mais pourquoi j'appelle que c'est une révolution? C'est parce que les hommes, ils sont tous derrière. Les 800, 900 personnes qui ont été exécutées dans les prisons en Iran, c'est les hommes qui sont tous morts pour avoir scandé « Femme, vie, liberté ». C'est là où ça devient une révolution. C'est pas des femmes qui demandent leurs droits et les hommes qui sont contre. C'est ça ce qui a changé.
4: L'auteur et réalisatrice Marjane Satrapi, morte à 56 ans, ses proches précisent avec douleur qu'elle s'est laissée mourir de tristesse après le décès de son compagnon l'an dernier. Et puis notre humoriste français, scénariste, réalisateur aussi, notamment de Maison de retraite, Kev Adams, va-t-il se faire un nom aux États-Unis? Il a épaté en tout cas le jury d'American's Got Talent, la version américaine de La France a un incroyable talent. Devant 5 millions de téléspectateurs sur une scène à Los Angeles, sa prestation, Loïc Piala, a été très très remarquée.
12: Your name is
13: Kev Adams.
12: I come from Paris.
14: Voilà, pour les présentations, à l'aise en anglais, Kev Adams a misé sur les différences culturelles entre la France et les États-Unis pour faire rire.
15: J'ai un copain américain qui m'a demandé si j'avais déjà été à Las Vegas. J'ai dit non. Il m'a dit, tu devrais y aller. C'est juste à côté. Et j'ai regardé sur Internet, c'est 5 heures de route depuis Los Angeles. En France, vous roulez 5 heures, vous arrivez en Turquie, dans un autre pays, avec un autre gouvernement et une autre monnaie.
14: L'humoriste de 34 ans n'avait que quelques minutes pour séduire la dure loi des télécrochets. Ça lui a suffi pour conquérir le jury d'America's Got Talent.
16: Oui.
17: Yes, yes, yes, yes, yes.
18: Yes.
14: 4 yes, 4 oui et des louanges, celles du comédien Howie Mandel et de l'ex-Spice Girl Mel B.
19: C'est le meilleur humoriste qu'on ait jamais eu dans l'émission.
20: Tu étais fou, sexy, cool, tout ça, tu étais très très drôle et très sympathique aussi.
14: Il y a quelques années, le français avait tourné une web-série à Los Angeles. Il a aussi fait une apparition dans la comédie hollywoodienne L'espion qui m'a largué. Il se produit sur quelques petites scènes de stand-up à Los Angeles et New York. Son rêve américain prend forme.
21: Thank you so much, guys. Thank you.
4: Amazing, Kev Adams, pour vous servir. Au cœur de vos régions, nous voici en Normandie maintenant, avec une trentaine de vétérans américains, combattants de 1944, évidemment. Ces hommes, héros de bravoure et de la libération, ont été accueillis avec leurs familles par Brigitte Macron et par des écoliers du Breuil-en-Auge, à Deauville. Ces anciens soldats de l'US Army vont participer aux différentes célébrations du 82e anniversaire du débarquement. Et leur arrivée a été saluée, émue. Un joli moment intergénérationnel, Martin Cotta.
22: Des jeunes Normands applaudissent un par un les vétérans sur le tarmac. Patrick King, membre d'une division d'infanterie américaine. C'est la première fois que je reviens. C'est très beau de revenir ici, même s'il y a beaucoup de nuages. Derrière lui, un autre vétéran, plusieurs médailles épinglées sur son blouson bleu marine. Moi, je suis déjà revenu en France. Mais je remercie tous ces gens venus nous dire bonjour. Je pense qu'on va passer un bon séjour. Dans le hall de l'aéroport, des élèves de l'école du Breuil-en-Auge chante l'hymne américain. Journée que n'oublieront jamais Nolan et Margot en CM2.
23: C'est émouvant,
13: ça fait beaucoup, beaucoup de bonheur parce qu'ils ont quand même sauvé la France.
16: C'est pas tous les jours qu'on voit des gens qui ont sauvé un petit peu la France. Du coup, c'est exceptionnel.
22: Pour Jacqueline Davis-Frost, fille d'un soldat américain ayant combattu dans le Pacifique, c'est une immense joie de voir des jeunes et moins jeunes commémorer la paix.
18: Le monde a changé énormément depuis, évidemment, depuis 1945. Mais la chose principale, c'est qu'une trentaine, cinquantaine de pays qui sont ensemble pour travailler pour la démocratie.
22: Lors d'un discours à l'aéroport, le général Lecointre, grand chancelier de la Légion d'honneur, a rappelé que de nombreux soldats ayant débarqué sur les plages normandes avaient pour beaucoup l'âge d'aller au lycée.
4: Et puis dans l'heure, la mairie d'Alizay a adopté deux ânesses de 5 ans pour aider les agents municipaux dans leurs tâches au quotidien à l'extérieur et pour sensibiliser évidemment les habitants aux animaux. Les deux équidés s'acclimatent doucement à leur nouvel environnement et c'est au cœur du village, Mathilde de Parois.
21: Dans les rues d'Alizay, les deux nouvelles résidentes aux oreilles pointues ne passent pas inaperçues.
23: La marron s'appelle Linotte, 1m27. Lisette, 1m31, 300 kg.
21: Patrick Robert, adjoint à la mairie, les fait entrer dans leur nouvelle maison.
23: Allez, vite.
21: Un corps de ferme à 400 mètres de la mairie. Bientôt, elles vont pouvoir travailler ensemble.
23: Ça sera beaucoup plus facile puisqu'ils ont l'habitude d'être collés les unes à l'autre.
21: Leur première mission, aider les agents municipaux dans le potager bio du village.
23: Désherber, d'aérer la terre.
21: Mais elles vont aussi nettoyer les 36 km de voirie de la commune.
23: Et au lieu de prendre un véhicule thermique, là, ils avanceront à pied et ils nous accompagneront. Et de chaque côté, deux sacs poubelles de 100 litres et on ira à la pince, on mettra les canettes, les papiers, les mégots, les choses comme ça.
21: Une volonté de la mairie qui s'engage fortement sur la transition écologique. Pour Jérôme, un habitant, l'arrivée de Linotte et Lisette est une très bonne nouvelle.
24: Il est quand même beaucoup mieux d'avoir deux ânes qui seront occupés à faire des travaux de maraîchage, qu'avoir un tracteur qui pollue, qui consomme du gasoil. Surtout au prix du gasoil actuellement, au prix du gasoil même pour l'écologie, c'est super cool.
21: Linotte et Lisette commenceront à la rentrée en septembre prochain, le temps de s'habituer à leur nouvelle maison et de faire connaissance avec les 8 collègues du service technique.
4: Merci Mathilde. Et puis sur la pelouse de Nantes, vous retrouvez ce soir l'équipe de France pour un match de préparation face à la Côte d'Ivoire. L'occasion pour Didier Deschamps à la tête des Bleus de faire sa revue d'effectifs. France-Côte d'Ivoire, match amical ce soir à suivre. 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
4: Dans Ma France, on soutient chaque année les journées nationales de l'agriculture. Plus de 2000 portes ouvertes dans les fermes, dans les exploitations, avec à la clé des visites, des animations, bien sûr, pour relier les habitants aux paysans, pour s'interroger aussi sur la qualité de ce que nous mettons dans nos assiettes. Des journées demain, samedi, dimanche, du 5 au 7 juin, donc. Nous sommes associés avec ici à cette 6e édition des journées nationales de l'agriculture. Et pour vous donner une idée de l'intérêt du succès, l'an passé, 200 000 Français se sont rendus dans ces différentes exploitations. Des journées découvertes à Montauban, un concert à la ferme, un marché paysan dans la Meuse, à Merle-sur-Loison, un rallye de la gastronomie entre la Drôme et l'Ardèche. Voici quelques exemples qu'on va mettre en lumière avec nos invités en duplex d'ici Gironde, Stéphane Linou. Bonjour Stéphane.
25: Et bonjour.
4: Vous qui portez avec vous sur le territoire de l'Entre-deux-Mers un sacré défi, Locavore, on va en parler. Et puis je salue à vos côtés, mais à distance, un agriculteur de la Marne qui est avec nous, Romuald Carouge. Bonjour Romuald.
26: Bonjour à tous.
4: Vous êtes de la Marne, oui, mais vous allez passer ces journées nationales de l'agriculture à Paris. Racontez-nous quel est le programme pour vous, Romuald.
26: Ah, exactement. Donc en fait, ces journées nationales, elles commencent dès demain. Donc je me rends sur Paris aux arènes de Lutèce. Les arènes de Lutèce, justement pour parler d'agriculture et parler aussi des projets entrepreneuriaux que des agriculteurs en collectif peuvent mener.
4: Oui, vous venez porter la bonne parole à Paris qui peut-être est un peu trop à distance justement de ces terres paysannes et agricoles.
26: Ouais, complètement. Il y a deux enjeux, hein. Faire venir les gens sur les fermes. Donc là, quelque part, on fait venir des gens qui ont déjà une appétence. Mm-hmm. Mais l'enjeu aussi, c'est d'aller à la rencontre des publics, tout simplement, pour créer du lien.
4: Bien
26: et
4: sûr.
26: Ça, c'est la ferme qui vient à vous, quelque part.
4: C'est ça. Vous, l'agriculteur de la Marne, qui venez aux arènes de Lutèce, avec des stands qui vont accueillir les familles, les scolaires. Il y aura des simulations sympas de conduite sur tracteur, un vrai tracteur aussi. Lancer de bottes de foin, fabrication de pain, sélection d'ouvrages pour sensibiliser en s'amusant. Quel est le discours que vous avez envie de vous, à titre personnel, de partager, Romuald?
26: L'idée, c'est surtout, en fait, c'est comme je disais tout à l'heure, c'est créer du lien, c'est de se dire challengeons en fait les discussions, les débats qui parfois peuvent être très compliqués entre consommateurs et agriculteurs.
4: Oui.
26: Et à partir de ce moment-là, en fait, on arrivera forcément à trouver des échanges, à trouver des liens en fait qui vont pouvoir nous permettre en fait d'avancer ensemble. Et c'est tout aussi l'enjeu en fait d'un collectif qu'on mène On a intitulé C'est mon pote agri, pour justement créer cette relation amicale entre consommateurs et agriculteurs.
4: Absolument, et on va parler de C'est mon pote agri dans quelques instants. Le temps donc de vous présenter notre autre invité qui est en duplex de Bordeaux, Stéphane Linou. Alors vous n'êtes pas agriculteur, Stéphane, mais vous êtes largement associé à ces journées. Dites-nous à quel titre ?
25: Mais tout d'abord, merci pour l'invitation. Donc oui, donc le projet alimentaire territorial du sud du Gironde m'a demandé de venir former les élus sur le risque de rupture d'approvisionnement alimentaire, mais pas que. Également pour que je fasse relever mon 119e et mon 120e défi locavore et bas carbone que j'ai inventé donc en 2018. En fait, c'est tout simplement un cas concret que je propose de faire relever à des cantines, des cuisines centrales, des particuliers, des restaurants, qui consiste à réaliser un repas de fête local, chic et pas cher et bas carbone. Mmh. Alors local, on fait planter la pointe du compas ici, c'est partout ici. Oui. Donc le ici, c'est à Camble et Ménac et à Porte de Benoge. On plante la pointe du compas dans l'assiette, on trace un rayon de 51 km et on doit faire avec ce qu'on a.
4: C'est génial.
25: C'est-à-dire que ça permet de réaliser ce que l'on a sur le territoire comme nos ressources, ce que l'on n'a pas, ce que l'on sait en faire et de ce qu'il faudrait faire. Et c'est à partir de là qu'on fait parler les assiettes.
4: Oui.
25: C'est-à-dire qu'avant chaque plat, je demande aux personnes qui ont cuisiné qu'est-ce qui a été simple, qu'est-ce qui a été compliqué, qu'est-ce qu'ils ont su en faire. Et à partir de chaque ingrédient, on tire les fils vers l'économie, donc le revenu des agriculteurs, puisqu'il faut que ça soit correctement payé. Moins de 51 km autour de l'assiette, vol d'oiseau, trois plats, et que ça soit bon évidemment, moins de 9,50 euros par personne, coût matière, mais correctement payé à nos producteurs. C'est vraiment la base pour le repas qui est censé être le plus cher de l'année. Donc pour les cuisines centrales ou les cantines, si elles sont à 3 euros d'habitude, elles restent évidemment autour de 3 euros. Et bas carbone, mais moins de 1,6 kg, l'équivalent carbone par personne, qui est tout simplement la chose que personne n'est venu expliquer, c'est-à-dire dans le concret, là où on est, et ici là où on est, c'est-à-dire à quoi correspond un menu COP21. Vous savez, les accords de Paris qu'on a signés en 2015, visant à limiter notre consommation de carbone pour limiter la hausse des températures. Et là, vous voyez, on sort d'une déjà canicule. Personne n'est venu expliquer à quoi peut correspondre un menu COP21 correctement payé à nos producteurs, avec des produits locaux, bons pour la santé et qui, en même temps, permet de maintenir le travail de nos paysans et la présence de nos paysans, qui est notre assurance vie alimentaire. Parce que ce que l'on ne sait pas, c'est que 98% de ce qui remplit nos assiettes arrive par les camions venant d'autres régions et d'autres nations.
4: Et c'est ça. Et alors, dans le même temps,
25: on exporte quasiment tout ce qu'on produit sur place. Donc s'il y a un problème sur les transports, on se tape dessus.
4: Oui, Stéphane Linou, c'est très intéressant parce que ce défi local carbone et bas carbone, vous le faites relever par, vous le disiez, des cantines de ce territoire de l'Entre-deux-Mers, deux cantines, deux communes avec des élus qui doivent concevoir ce repas 100% local. Romuald, vous pouvez peut-être réagir à cette formidable initiative qui vous inclut, vous, paysans, justement, dans cette juste rémunération, dans ce hyper local, justement, au cœur de ces journées nationales de l'agriculture.
26: Oui, complètement. Le revenu, ça devient le mot principal aujourd'hui, en fait, de l'agriculteur. Il doit avoir une complémentarité de revenus pour assurer sa durabilité. Oui. Et là, quand vous commencez à me parler de repas, de restauration peut-être collective, etc., ça fait tout son sens de dire on a l'occasion, en fait, d'aller porter, entre guillemets, la bonne parole auprès de public, tout âge confondu, pour les sensibiliser, en fait, à l'impact que peuvent avoir, en fait, des productions issues de leur bassin de vie, pour en fait assurer une durabilité économique, environnementale aussi, du tissu agricole et plus largement du tissu de la ruralité.
4: Oui, c'est d'ailleurs tout l'objet aussi de votre programme, de ce projet C'est mon pote agri que vous avez monté, Romuald, pour promouvoir ce lien aujourd'hui plus amical que générationnel, que filial avec les paysans. D'où vous est venue cette idée, vous qui avez repris la ferme familiale il y a 3 ans maintenant en Champagne ?
26: Exactement. Et ma particularité, c'est que je me suis installé relativement sur le tard. J'avais plus de 35 ans.
4: Oui.
26: Mais préalablement, j'ai mené une carrière, un premier début de carrière professionnelle dans le commerce et dans le marketing. Oui. Et j'ai vraiment noué une passion pour la relation client, l'échange consommateur. Et en fait, en venant sur ma ferme, en étant en grande culture, je me suis dit, mais comment je vais pouvoir, en fait, pérenniser, en fait, cette compétence de cœur que j'ai développée dans mon projet agricole. Et c'est comme ça, en fait, qu'on est arrivé, en fait, sur les grandes cultures. On s'est dit avec aussi un de mes collègues avec qui on travaille au quotidien à travers notre CUMA, donc il y a une coopérative où on partage le matériel agricole. En gros, on a le tracteur en commun tous ensemble et on travaille au quotidien, on se challenge aussi au quotidien dans nos pratiques. Et en fait, on s'est dit, avec mon collègue Gaël, on s'est dit, mais alors, il faut qu'on trouve une marque qui puisse en fait créer de l'engagement, mais aussi bien côté agriculteur que côté consommateur. Et aujourd'hui, on est sur des codes aussi marketing qui appellent beaucoup à l'approche quelque part friendly, si on prend un mot anglais, une relation vraiment amicale. Et c'est là, comme ça, qu'on est arrivé sur le C'est mon pote agri.
4: Oui. Et les missions de C'est mon pote agri, concrètement, quelles sont-elles, Romuald?
26: Notre ambition, c'est vraiment, on se projette. L'idée, c'est que demain, on voudrait que 65 millions de consommateurs aient tous un pote agri.
4: Ah, pas mal.
26: Et on part de ce principe-là en se disant que si on arrive à ça, en fait, il y aura sûrement des discussions qui auront lieu de part et d'autre, des challenges qui seront menés aussi bien pour le consommateur, pour l'agriculteur. Mm-hmm. Mais le fait d'avoir ce lien amical, on arrivera finalement à apporter un discours apaisé, challengeant, des deux côtés de la filière, quelque part.
4: Stéphane Linou, pardonnez-moi, Romuald, je voudrais faire réagir Stéphane Linou qui nous écoute à Bordeaux, qui n'est pas agriculteur, mais qui est expert associé au laboratoire sécurité défense du CNAM, et donc créateur, initiateur de ce défi Locavor. Vous en avez pas mal, vous, des potes agris, Stéphane?
25: Et oui, mais hélas, de moins en moins, puisque à force de ne pas leur acheter au juste prix leurs produits, eh bien, les agriculteurs, tels des muscles que l'on n'entretient pas, eh bien, leur nombre a fondu. Mmh. Donc on se retrouve dans des campagnes incapables de nourrir les campagnards. Pourquoi? Parce qu'il n'y a plus d'agriculteurs.
4: D'où l'intelligence de ce programme, par exemple.
25: Tout à fait. Et ce qu'on ne dit pas assez, c'est que les meilleurs amis de nos agriculteurs, ce sont les gens qui cuisinent. Puisque en cuisinant, on peut correctement payer nos producteurs. Les euros restent également fixés dans le territoire. Ils s'infiltrent dans le territoire. Ils ne ruissellent pas vers la mer pour s'y perdre. Et les euros restent également dans la cuisine. Donc en fait, on fait des économies. On maintient nos agriculteurs en vie. C'est bon pour l'économie. Et les agriculteurs qui sont correctement payés, ils peuvent financer leur transition agroécologique, c'est-à-dire une meilleure qualité de l'eau, des sols. Tout le monde est gagnant, à condition de cuisiner. Et quand on anticipe le tsunami de la hausse des prix qui va arriver normalement à l'automne, eh bien, il va falloir se remettre à cuisiner, que ça soit dans les cantines ou dans les foyers. Et on a l'occasion idéale de cocher énormément de cases et de maintenir un revenu pour nos agriculteurs. C'est une question aussi de sécurité collective.
4: Bien sûr. Et puis, de politique, évidemment, politique publique. C'est un défi politique, oui, que ce défi Locavor, consommer local, ce défi avec des cantines embarquées dans le territoire de l'Entre-deux-Mers, Stéphane, avec des élus, évidemment, qui jouent le jeu pour certains en début de mandature. Un mot de la fin pour vous, Romuald Carouge, qui êtes donc aux arènes de Lutèce, tout en étant agriculteur dans la Marne, sur ce défi qui devrait être en effet collectif et qui devrait irriguer. Alors, on en parle beaucoup de vos préoccupations agricoles, mais dans la vision qu'il faudrait avoir de l'agriculture française, vous avez aussi des messages à passer.
26: Ah, c'est la jeunesse, hein, on va pas se mentir, c'est là qu'on peut orienter quelque part les pratiques culinaires, aussi redonner goût à la cuisine, hein, comme notre interlocuteur là, de Gironde le précisait. Donc en fait, il faut aller à la rencontre de ces publics-là, donc ça c'est vraiment une de nos lignes directives, c'est d'aller à la rencontre des jeunes publics, des écoles, pour parler d'agriculture, et aussi, on parle d'alimentation, mais aussi pour parler de ce fameux challenge de renouvellement de génération. C'est surtout. Ça, ouais. C'est ça l'enjeu, c'est de créer de la vocation, de créer de l'envie.
4: Merci beaucoup Romuald Carouge, fondateur de C'est mon pote agri. Merci à Stéphane Linou en duplex d'ici Gironde, et Antoine Muel qui vous a accueilli à la technique pour ICI, ces journées nationales de l'agriculture du 5 au 7 juin, dont nous sommes avec ICI partenaires. Je vous souhaite un bel après-midi à l'écoute de l'info locale, de la proximité, de la bonne humeur, de la musique. À demain, 13h, dans ma France.
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6: Dans le cadre de l'événement national des rendez-vous au jardin, initié par le ministère de la Culture, un site industriel et historique majeur de notre région vous ouvre exceptionnellement toutes ses portes du dimanche 7 au lundi 8 juin. 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

0: Ici Morgan Stanley Communards, Don't Leave Me This Way, bienvenue en ce jeudi. J'espère que vous avez bien mangé à midi et surtout mangé équilibré avec au moins 5 fruits et légumes par jour et 1,5 litre d'eau. À un mois des grandes vacances, votre maillot de bain vous remerciera. On va faire un tour en voiture maintenant, mais c'est Louane qui conduit, puis on prendra Johnny en stop. Ici Morgan, c'est un peu comme un blablacar, sauf qu'on chante plus qu'on ne cause.
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2: Ici à Dijon, dans l'atelier Cobot, rue de Longvie, on découvre une espèce rare de créatif, le designer végétal. On n'en voit pas tous les matins. Hein.
3: Exactement. L'idée, effectivement, ça existe déjà. On peut tous acheter un bouquet de fleurs chez le fleuriste. Mais là, l'idée, c'est d'avoir des végétaux qui tiennent dans le temps. Donc l'idée, c'était de proposer une solution écologique et végétale pour les intérieurs de particuliers professionnels.
2: Qu'est-ce qui vous a donné envie? Vous avez vu ça où la première fois?
3: Alors, j'ai commencé il y a maintenant 8 ans avec les terrariums. L'idée, c'était de faire un cadeau à la famille.
2: On met une plante dans un bocal, grosso modo, c'est ça?
3: Grosso modo, c'est vraiment un très gros grosso modo, parce qu'il faut qu'il y ait quand même des choses à l'intérieur. C'est tout un savoir que je donne lors des ateliers créatifs. Mmh. Mais effectivement, on met des plantes dans un bocal, on met de l'eau, du terreau, un substrat, des choses qui permettent que la plante puisse se développer. Et effectivement, on n'a plus qu'à la regarder se développer après sur plusieurs années.
2: Donc ça a commencé comme ça, avec du terrarium?
3: Exactement, ça a commencé comme ça. De fil en aiguille, sont présentés à moi les végétaux stabilisés, des végétaux qui sont traités à la glycérine et qui du coup sont figés dans le temps. Ils n'ont plus besoin d'eau, plus besoin de lumière. Ça reste comme ça pendant une dizaine d'années. Et donc, du coup, à partir de ces végétaux-là, il y a plein d'applications possibles. Ça peut être le tableau, ça peut être le bonsaï. Pas longtemps, j'ai végétalisé par exemple un plafond avec des boules suspendues végétales.
2: Alors, c'est pas du synthétique hein, pour autant.
3: Ah non, c'est vraiment des vrais végétaux qui ont subi des traitements. C'est ce qui rejoint un peu mon parcours professionnel. L'idée, c'est que moi, j'ai commencé en tant que laborantin, un peu tout type de laboratoire. J'ai passé une année à faire des essais pour pouvoir développer des plantes dans des liquides immergés.
2: Ça me fait penser aux gens, vous savez, qui mettaient des maquettes de bateaux dans les bouteilles dans le temps.
3: Celui-là. On le fait aussi pas mal avec les petits animaux morts dans le formol.
2: Ouais.
3: On m'a comparé à ça il y a pas longtemps. C'est un peu moins sympa, c'est un peu moins vivant.
2: Ah bah c'est-à-dire vos plantes, elles semblent en meilleure santé, hein.
3: Ouais, bien sûr.
2: Votre histoire de design végétal va beaucoup plus loin parce que maintenant vous êtes même capable de décorer des murs entiers.
3: Ouais. Si on est capable de faire un petit cadre, on peut aller chez des professionnels, taper aux portes et leur dire, bah, vous voyez votre beau mur de 4 mètres carrés là que vous avez sur le côté, ben on peut le transformer en une pièce végétale complète qui aura à coup sûr l'effet waouh dès qu'on rentre dans les lieux. Là, l'idée, moi, c'est de les faire venir pour leur faire comprendre qu'on peut aller un petit peu plus loin que la fleur coupée qui fanera au bout d'un mois.
2: Vous avez peur du temps qui passe ou pas dans votre vie?
3: Pas du tout. Je ne m'en fais pas du tout du temps qui passe. Pas de souci là-dessus. J'ai pas peur de vieillir.
2: Vous n'allez pas vous faire des injections là pour vieillir?
3: Non, à la glycérine,
2: non.
3: Ouais, pas sûr.
2: C'est pas une bonne idée.
3: Non, je suis pas sûr que ce soit très bon.
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0: Merci Bourgogne-Cité Marine et son cœur maladroit. À 14h, on aura les infos d'ici et d'ailleurs. Mais avant, nous écouterons un classique au parfum de Miami Vice, Enea Tonight, que Phil Collins avait sorti en 1980 sur son premier album solo. Un album thérapie, hein, car bon nombre des titres ont été inspirés par son divorce. Un peu comme Jérémy Frérot quand on y pense, hein, dans un registre musical un peu différent, je vous l'accorde.
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1: Bon après-midi les amis, il est précisément 14h. Et c'est l'heure de retrouver les infos.
2: Gers, les gendarmes font appel à des cavaliers bénévoles aujourd'hui pour retrouver Liana, 11 ans, disparue vendredi dernier à Fleurance. C'est le 7e jour de recherche. Un homme est en détention provisoire. Il s'agit du père de la meilleure amie de la disparue, déjà visé par plusieurs plaintes, dont une pour viol sur mineur de moins de 15 ans en 2025. Au total, son nom figure dans 6 dossiers pour agression sexuelle. Un agent de l'ONF de l'Aude, interrogé aujourd'hui par les juges d'instruction de Montpellier sur l'incendie des corbières de l'été dernier, un méga-feu qui avait parcouru 17 000 hectares. 3 agents de l'Office national des forêts ont été entendus dans cette affaire. 2 sont remis en liberté. Les enquêteurs cherchent à établir si une cigarette jetée par la fenêtre d'une voiture de patrouille de l'ONF pourrait être à l'origine de ce feu. Patrick Bruel n'a pas joué hier soir sur scène à Paris. Une dizaine de militantes du mouvement Nous Toutes manifestées devant le théâtre Édouard VII. La direction a préféré annuler la représentation. L'artiste est visé par de multiples plaintes pour viol. De nombreuses dates de concert ces prochains mois ont déjà été annulées. Emmanuel Macron adresse ses condoléances émues à la famille et aux proches de Marianne Satrapi. L'autrice franco-iranienne est morte à 56 ans. Le président salue son œuvre la plus célèbre, la BD et le film Persepolis, un immense succès populaire. Et puis les Bleus du foot jouent ce soir à 21h10, France, Côte d'Ivoire, match amical à Nantes au stade de la Beaujoire.
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1: Beaucoup de nuages aujourd'hui et des averses jusqu'au soir. On attend jusqu'à 10 mm de pluie en plaine de Saône. Les températures maximales 15 à 17 degrés, 20 degrés sur Dijon éventuellement et aussi sur la plaine de Saône. Pour ce qui est de demain vendredi, le matin les nuages seront assez nombreux. En cours d'après-midi, ils vont disparaître progressivement et le ciel deviendra de plus en plus lumineux pour la nuit. La nuit sera assez dégagée malgré quelques passages nuageux. Les températures maximales seront en légère hausse, 17 à 20 degrés pour les maximales, 16 degrés sur le plateau de Langres.
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0: Merci Morgan Womack and Womack, c'était Teardrops en 1988. À 14h30, nous allons retrouver vos idées de sortie dans Ici Express, l'agenda. Mais avant, nous allons naviguer dans les années 80 en compagnie de Balavoine et son chef-d'œuvre pour la femme veuve qui s'éveille, sur lequel l'influence de Peter Gabriel se fait pas mal sentir. On aura aussi le nouveau Zazie, puis Laurent Voulzy qui fera le grand écart entre les Antilles et la Bretagne. Bonjour le claquage.
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1: 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La toute nouvelle troupe de théâtre amateur à Beaune sur les planches monte sur scène pour vous présenter sa toute première pièce intitulée La Foule. 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Les gens traversent le cours connectés à leurs écrans d'un pas plus ou moins pressé. Et parmi eux, il y a Lucie. Et soudain, sans crier gare, Lucie s'effondre au sol. La question se pose alors immédiatement, qui s'arrêtera, qui l'aidera à se relever? À partir de cet incident, c'est une véritable galerie de caricatures contemporaines qui prend vie sous nos yeux. 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

0: Toute la musique que vous aimez est sur ici Bourgogne, bientôt 15h avec les infos. Mais avant, nous allons écouter Chicago avec cette merveille de 1976, If You Leave Me Now. Puis nous aurons Mylène Farmer avec son nouveau titre À qui le tour, et dont l'album sortira cet automne. Ah oui, on aura aussi Rick Astley avec Never Gonna Give You Up, qui a dépassé récemment le milliard d'écoutes sur une plateforme de streaming bien connue. Rick Astley qui vient par ailleurs de sortir un nouveau titre qui s'appelle Waiting On You.
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1: À ma montre et à la vôtre, il est 15h. Et c'est l'heure de retrouver les infos d'ici et d'ailleurs.
2: La mort d'un jeune homme de 20 ans tué par balle à la mi-journée à Nantes. Plusieurs hommes sur trois scooters différents ont ouvert le feu. C'est le quatrième mort par balle en un peu plus d'un mois dans le même secteur de la ville, dans le quartier de la Bottière, sur fond de règlement de compte entre trafiquants de drogue. Septième jour de recherche dans le Gers à Florence. Liana, 11 ans, reste introuvable. L'homme soupçonné dans cette affaire a fait l'objet par le passé de trois procédures pour viol ou agression sexuelle. Âgé de 41 ans, il est visé depuis mercredi par une nouvelle plainte dans une autre affaire. Un agent de l'Office national des forêts a-t-il par négligence déclenché le méga-feu des Corbières en 2025, pire incendie des 50 dernières années en France. L'homme est interrogé par des juges d'instruction de Montpellier pour savoir si une cigarette a été jetée par la fenêtre d'une voiture de patrouille de l'ONF. La disparition de Marianne Satrapi à l'âge de 56 ans, l'artiste franco-iranienne, s'est faite mondialement connaître avec la bande dessinée et le film Persepolis. Emmanuel Macron salue une immense artiste qui avait transformé une enfance iranienne en fable universelle. Fin de citation. La France affronte la Côte d'Ivoire ce soir à Nantes. C'est du foot, match amical de préparation à la Coupe du Monde. Didier Deschamps va pouvoir donc tester ses options à une semaine de début du Mondial. En tennis, les demi-finales cet après-midi à Roland-Garros. L'Ukrainienne Marta Kostiuk face à la Russe Mira Andreeva. Puis la Russe Tania Schneider affronte la Polonaise Maya Kvalinska.
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1: Beaucoup de nuages aujourd'hui et des averses jusqu'au soir. On attend jusqu'à 10 mm de pluie en pleine de Saône. Les températures maximales 15 à 17 degrés, 20 degrés sur Dijon éventuellement et aussi sur la plaine de Saône. Pour ce qui est de demain vendredi, le matin les nuages seront assez nombreux. En cours d'après-midi, ils vont disparaître progressivement et le ciel deviendra de plus en plus lumineux pour la nuit. La nuit sera assez dégagée malgré quelques passages nuageux. Les températures maximales seront en légère hausse, 17 à 20 degrés pour les maximales, 16 degrés sur le plateau de Langres.
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0: Ici Bourgogne, c'était Opus Live is Life en 1985, une chanson qui rend hommage aux prestations en public. D'ailleurs, cette chanson n'a jamais existé en version studio, hein, elle a été enregistrée lors d'un concert en Autriche. Après la pause, nous aurons Paul Naref et Vita pour nous emmener jusqu'à 15h30, heure de l'agenda ici express avec vos idées de sortie. Bon après-midi, avec Ici Bourgogne, on vous livre actu local, musique et bonne humeur à domicile ou au boulot.
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1: 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L'association des climats du vignoble de Bourgogne vous invite à une déambulation historique et exclusive intitulée Bone Underground, entre divin et vin. C'est une histoire fascinante. Saviez-vous par exemple que la réputation mondiale de nos nectars doit énormément aux grands propriétaires viticoles qu'étaient les abbayes au Moyen-Âge? Pendant 2 heures, vous allez remonter le fil de ce riche passé spirituel et viticole en poussant les portes de lieux d'exception. Le parcours débutera sur le parvis de la basilique Notre-Dame de Beaune. De là, vous partirez explorer les joyaux cachés sous les pavés de la ville. Vous visiterez les extraordinaires anciennes caves des chanoines, aujourd'hui préservées par la maison Joseph Drouin, avant de passer par l'ancienne abbaye de Mézières et de découvrir le couvent des visitandines, blotti au cœur de la célèbre maison patriarche. C'est un véritable voyage à la frontière du sacré et du terroir, un privilège rare de déambuler au milieu de ces milliers de bouteilles qui dorment à l'abri du regard dans des galeries chargées de siècles d'histoire.
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0: La musique d'ici Bourgogne, ses actus locales et sa bonne humeur. Dans un instant, après la pause, nous allons retrouver les années 80 avec Goldman, Patois, accompagné par la guitare magique de Michael Jones. Puis Taylor Swift passera le relais à Alain Chamfort. Puis nous aurons droit aux infos de 16h qui exceptionnellement seront diffusées à 4h de l'après-midi. C'est ça le progrès.
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1: Il est précisément 16h, ici et nulle part ailleurs. Et voici les infos

0: aux demi-finales dames cet après-midi à Roland-Garros. L'Ukrainienne Marta Kortchvik, notamment face à la Russe Mira Andreeva. Programme et résultats sur ici.fr.
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2: Beaucoup de nuages aujourd'hui et des averses jusqu'au soir. On attend jusqu'à 10 mm de pluie en pleine de Saône. Les températures maximales 15 à 17 degrés, 20 degrés sur Dijon éventuellement et aussi sur la plaine de Saône. Pour ce qui est de demain vendredi, le matin les nuages seront assez nombreux. En cours d'après-midi, ils vont disparaître progressivement et le ciel deviendra de plus en plus lumineux pour la nuit. La nuit sera assez dégagée malgré quelques passages nuageux. Les températures maximales seront en légère hausse, 17 à 20 degrés pour les maximales, 16 degrés sur le plateau de Langres.
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0: Et si Bourgogne, c'était M. Pokora? Et si nous allions dans la vigne pour cueillir quelques infos? On prend la direction de Montagny-les-Beaunes où on retrouve Yannick Bourna. Yannick, aujourd'hui, nous allons parler des différents besoins des domaines viticoles.
1: L'entreprise Boisselet à Montagny-les-Beaunes essaie de répondre au mieux aux besoins de ses clients. Et ces besoins sont bien différents selon les domaines. C'est ce que nous explique Fabrice Dulaure, le responsable commercial.
2: On a aujourd'hui des viticulteurs qui sont en culture biologique, d'autres en biodynamie, d'autres qui sont en lutte raisonnée. Donc leurs contraintes sont différentes. Et les outils sont faits aujourd'hui pour répondre à cette diversité de demandes, pour à la fois avoir des outils standardisés, parce que avoir un produit standard, c'est aussi garantir aux clients une pérennité, une qualité de service après-vente, une qualité, un suivi, une réactivité pour de la pièce détachée. Mais pour autant, la particularité des outils Boisselet, c'est de pouvoir se moduler pour répondre aux besoins de chaque démarche ou de chaque recherche des viticulteurs que nous rencontrons.
1: Donc, ça veut dire, est-ce que des fois, on peut avoir des viticulteurs qui vous font une commande ou vous vendez une machine qui soit vraiment sur mesure et propre à ce viticulteur?
2: Alors, on peut régulièrement avoir ce cas de figure, mais sur la base d'éléments standardisés. C'est-à-dire que il y a des jeux pour enfants, comme je pense à des mécanos ou des Legos, où ce sont des briques qui sont toutes identiques, et pourtant chacun a le droit de créer sa propre réalisation. Eh bien, avec les outils Boisselet, c'est la même chose. On offre une multitude de composants qui, combinés à la façon, à la demande du viticulteur, permettent peut-être d'avoir une solution personnalisée, mais sans avoir quelque chose extraordinairement particulier. Ou...
1: Donc, c'est-à-dire que vous partiez d'une base commune.
2: Tout à fait.
1: Et que pour le client, si oui. vous voulez peut-être lui customiser sa machine, vous êtes en capacité en interne de pouvoir faire un travail d'usinage de précision.
2: Ce ne sera pas un problème d'usinage, ce sera un problème d'association, de combinaison, de prendre des pièces qui existent et de les associer pour faire un montage qui va être plus particulier chez un viticulteur que chez son voisin qui est dans le même village, dans la même rue, et pour autant qui font un travail peut-être assez proche, mais avec une machine qui peut être différente.
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0: Ici Bourgogne avec Sandra et Maria Magdalena en 1985, ça n'a pas pris une ride. Dans un instant, on ira au cimetière. Alors, je sais que c'est pas la Toussaint, mais c'est Eddie Mitchell qui veut nous y emmener à Doute d'éléphant. Et on aura aussi le nouveau Vanessa Paradis, puis une très jolie chanson signée Souchon, l'ultra-moderne Solitude, qui nous emmènera jusqu'à l'agenda Ici Express de 16h30.
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1: 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Le Mirabellum de Mirebeau-sur-Bèze vous ouvre grand ses portes pour un après-midi de découvertes fascinantes. Cet événement qui s'inscrit dans la joyeuse programmation estivale Cap sur l'été propose deux temps forts. Tout d'abord, vous pourrez découvrir l'exposition temporaire intitulée Archéologue, un métier passion. Accessible pendant tout le mois de juin, elle lève le voile sur le quotidien, les techniques et la ferveur de ces chercheurs qui font parler les pierres et le sol pour reconstituer notre histoire. Mais le Mirabellum ne se contente pas de vous montrer l'archéologie, il vous propose de la vivre. Les petits comme les grands curieux vont pouvoir s'initier aux gestes minutieux du chercheur grâce à une grande nouveauté, un tout nouveau bac de fouilles pédagogiques. Truelle et pinceau en main, ce sera à vous de dégager délicatement les vestiges cachés et de comprendre comment on interprète les découvertes du passé. C'est l'activité idéale pour aiguiser la curiosité des enfants, partager un moment ludique en famille ou simplement assouvir sa soif de connaissance.
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0: Petit Bourgogne, après Martine à la plage, c'était Shakira au zoo. Et voilà l'humour en tube de Fred Ballard pour une bonne bouffée de rire.
1: Il y a un truc qui est terrible avec ces appareils, vraiment monstrueux même. Tu vois qui t'appelle. C'est pas bien. Souvenez-vous, avec les vieux téléphones avant, quand ça sonnait, c'était une loterie. C'était ou tout bon ou tout mauvais.
2: Ah, c'est vrai qu'avec le bon gros téléphone fixe à fil que les moins de 40 ans ne doivent pas connaître, il y avait ce charme indéniable, hein, un mélange de surprise, d'angoisse ou d'espoir monté en nous à chaque fois que la sonnerie du téléphone faisait trembler les murs de la maison.
1: Allô ? Oh merde, c'est la tante Yolande. Elle va me prendre la tête pendant 2 heures. Oui, mais tu lui parlais avant à la tante Yolande. Alors qu'aujourd'hui, quand tu vois marqué sur l'écran « Tante Yolande », tu la vires en messagerie directe, la vieille.
2: Voilà, oui, c'est moche, hein, d'autant qu'on est assez nombreux à avoir le sentiment d'être la tata Yolande de nos enfants quand on tente désespérément de les joindre. Heureusement que tonton Célig arrive à nous dérider face au temps qui passe et que Titoff sait nous faire marrer quand la tech nous dépasse.
3: Sinon, l'alternative avec le kit de main libre, sinon c'est le Bluetooth. Hein, je sais pas qui a trouvé le nom. Le Bluetooth. En français, touffe bleue.
2: Traduit en français, la novlangue digitale de la Silicon Valley devient nettement plus drôle et beaucoup plus accessible. Avec la touffe bleue, tout de suite, on se sent mieux. Hein, l'avenir s'annonce radieux.
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0: Ici Bourgogne avec Julien Clerc et cette jolie chanson écrite par François Hardy en 1990. Fais-moi une place. Un très joli clip en noir et blanc accompagnait ce titre à l'époque où les vidéos des chansons étaient encore une plus-value. C'est un peu moins le cas de nos jours. On écoutera Bruno Mars et Patricia Cass après la pause. Puis il sera temps de prendre congé vu que c'est Clément Lebas qui arrivera dès 17h pour vous accompagner à la maison. À demain les amis. Rendez-vous à 13h30.
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0: Laetitia Cass d'Allemagne sur Ici Bourgogne.
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0: Il est 17h, les infos d'Ici Bourgogne présentées par Lise Dussault. Lisa Chenauve, une plaque en mémoire d'une famille juive déportée a été dégradée.
2: Un habitant s'en est aperçu ce matin et a prévenu la mairie. Cette plaque, elle se trouve au pied du monument aux morts. Elle commémore la famille Frankel, réfugiée à Chenauve, puis déportée en 1942. Et il manque maintenant toute la partie supérieure. Le maire se dit choqué, attristé. Il nous indiquait tout à l'heure qu'une plainte devait être déposée d'ici la fin de la journée au nom de la ville. Une cinquantaine de personnes réunies ce matin devant le tribunal de Dijon, d'anciens Tetra Pak, les salariés du site de Longvie qui a fermé il y a 9 mois, commence aujourd'hui un combat judiciaire. 126 salariés ont constitué un dossier pour réclamer des indemnités. Il y avait aujourd'hui une audience de conciliation, c'est une étape obligatoire avant une procédure au prud'homme si aucun accord n'est trouvé. L'avocat des salariés réclame 80 000 euros pour chacun. De nouveaux recours contre les résultats des élections municipales ont été examinés ce matin au tribunal administratif de Dijon, avec les dossiers cette fois de 6 communes, de Côte d'Or et de Saône-et-Loire. La rapporteure publique, l'équivalent du parquet au tribunal administratif, a demandé le rejet de tous les recours sauf celui de Tichet. C'est une petite commune à Presseur à la frontière avec le Jura. Et pour celle-ci, elle plaide pour une nouvelle élection. Le maire sortant, qui a été réélu, a utilisé en fait sur son affiche les couleurs bleu, blanc, rouge, celle du drapeau, ce qui est interdit par le code électoral. Les juges vont rendre leur décision d'ici le 25 juin. C'est l'information de l'après-midi. Les gendarmes ont découvert un corps dans le Gers, près du lieu de la disparition de Liana, cet enfant de 11 ans, recherché depuis 6 jours. L'identification de ce corps est en cours.
0: Le rectorat se penche aujourd'hui sur le dossier du collège des Lentillères à Dijon.
2: Les syndicats appellent à un rassemblement tout à l'heure, 17h30, avant le rendez-vous prévu, à 18h. L'établissement réclame des moyens supplémentaires. Il se retrouve pour l'instant avec l'équivalent de 100 heures de moins de cours par semaine, ce qui entraîne la suppression de 2 classes. Les autres se retrouvent surchargés. Un rendez-vous original ce soir à Saint-Apollinaire, près de Dijon, sur le thème de la précarité au travail et le rôle que peuvent jouer les entreprises. C'est organisé par un club regroupant des sociétés de toute taille et de tous les secteurs en Côte d'Or. Une déléguée interministérielle en charge de la prévention de la lutte contre la pauvreté est même présente. Rendez-vous de 17 à 19h dans les locaux d'AVS Communication. Cette entreprise se trouve dans la zone Cap Nord.
0: L'avant-dernier tour de chauffe des Bleus avant le Mondial de football.
2: Les hommes de Didier Deschamps affrontent ce soir 21h10 la Côte d'Ivoire en amicale à Nantes. Ils joueront ensuite l'Irlande du Nord lundi avant de décoller pour les États-Unis le lendemain. Enfin, si vous résidez en Saône-et-Loire, il ne vous reste plus que quelques heures pour déclarer vos revenus en ligne. Ce soir à 23h59, c'est fini.
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2: C'est du mauvais temps encore, Clément.
0: Un ciel bien nuageux, des averses ce soir encore avec des températures pas bien hautes. Alice s'entraîne 12 degrés à Sœur, Châtillon-sur-Seine, Chalon-sur-Saône ou encore Beaune et Dijon 13 degrés. Demain matin, toujours des nuages avant de voir le soleil revenir dans l'après-midi. Ça y est, on va passer les 20 degrés en Côte d'Or et en Saône-et-Loire demain après-midi. Vivement, vivement.
2: Sur la route, qu'est-ce que ça donne?
0: Des ralentissements, hein, comme tous les soirs aux alentours de 17h03. Là, ça ralentit toujours au nord de Dijon, au niveau du rond-point de la Toison d'Or. Ralentissement également à l'est de Dijon, au niveau de Saint-Apollinaire, sur la même rocade est. Si vous voyez des endroits d'ailleurs où ça bouchonne de manière inhabituelle, 03 80 42 15 15, on vous attend à l'accueil d'Ici Bourgogne. C'est Alexandra qui est là, et puis c'est Jean-François qui réalise cette émission qui vous passera à l'antenne. Merci beaucoup, Lise.
2: Moi, je vous dis à tout à l'heure, 18h.
0: Pour le journal, le reste des infos est en continu sur votre site internet, ici.fr.
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0: On a presque l'impression qu'il était déjà là. Puis il est reparti. Elles se sont un peu trompées, les négresses vertes. Voilà l'été sur Ici Bourgogne.

0: Les Négresses Vertes sur votre radio, ici Bourgogne, voilà l'été.
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0: Ils sont nombreux et ils ont l'air trop bons. Les biscuits Toussaint, on adore. Mais alors, quand de nouveaux produits arrivent et qu'en plus c'est des cookies, on fond de plaisir. On les goûte après Marine, c'est Escroc sur votre radio locale, ici Bourgogne.

0: Escroc, c'était Marine sur votre radio ici Bourgogne. Ce matin, on était avec Pierre-Emmanuel de la Maison Toussaint et Stéphane Conchon qui avait envie de se balader comme tous les jours entre 10h et 11h. C'est bienvenu chez vous et tous les deux, ils se sont fait plaisir en goûtant les nouveautés de la Maison Toussaint.
1: Ici, dans la Maison Toussaint à Arcelot, on sent l'excitation qui commence à monter, l'excitation avant l'ouverture d'une nouvelle boutique. Et c'est là où on fait un peu les essais aussi, Pierre-Emmanuel Toussaint.
2: Tout part de là, ouais. De l'idée, aux premiers essais. Et là, on va apporter effectivement des nouveautés dans notre magasin à la boutique Dauphine. La première idée a été de faire des cookies. Alors, c'est très à la mode, il y en a partout, il y en a beaucoup. Mais ça, il a vraiment la signature de la Maison Toussaint. Puisque de toute façon, l'idée est venue au départ de ce qu'on sait faire en termes de sablé, ouais, et de le transformer en cookies. Mais tout en gardant notre ADN, évidemment les mêmes matières premières. Et là, j'en coupe un pour vous puissiez goûter. J'en ai mis, je vais dévoiler deux cookies qui vont être présents à la Galerie Dauphine. C'est le chocolat noisette, oui, et le cacahuète caramel. Les deux autres, je me tairai, ce sera la surprise à l'ouverture. Mais ça, je peux déjà savoir que ça ne va pas faire partie des meilleures ventes. En tout cas, c'est moi, je ne suis pas forcément le plus objectif. Mais je vous laisse goûter, vous allez voir, c'est quelque chose.
3: Alors, j'ai obligé d'enlever le masque.
2: Ah, mais il n'y a pas de problème, on peut aussi.
3: Voilà, ok, j'enlève le masque pour pouvoir, parce que ça va être un peu plus difficile de manger. Hein ? Non, c'est terrible.
2: Donc, on a...
3: J'ai testé pour vous le matin, c'est le meilleur moment de l'émission.
2: Voilà. Hein ?
3: Mais pendant que je mange, vous pouvez nous expliquer un peu comment est venue l'idée de faire ce type de produit ? Et puis ce que vous avez vu avec votre,
2: on cherchait,
3: votre chef.
2: En fait, on cherchait à apporter de la nouveauté dans notre magasin. Donc, il faut apporter plusieurs choses. Et effectivement, comme je vous l'ai expliqué, on est parti de notre recette de base de sablé. Mais ça a très vite abouti. Hein. Dès les premiers essais, même dès le premier essai, on savait déjà qu'en termes de base et de structure du produit, on était très contents de ce qu'on avait. Après, il faut évidemment sélectionner la recette qu'on veut avoir. On sait que le cacahuète caramel a une énorme tendance ces derniers temps. Le choco noisette, bon, c'est intemporel, ça ne change pas.
3: Ça, c'est ce que vous m'avez fait goûter.
2: Voilà.
3: C'est terrible. On a l'impression d'avoir un truc qui a été fait par la grand-mère d'un copain.
2: C'est toujours la même chose. L'authenticité, le côté fait maison, on le retrouve encore une fois dans ce produit-là. Là, je ne vous ai pas montré le produit décoré, mais en plus de ça, évidemment, ils auront un décor dessus.
3: Ah ouais, d'accord.
2: Un rappel, ouais, notamment avec de la pâte à tartiner, d'exception, je crois vous l'avoir fait goûter avant. Et l'autre nouveauté qu'on va apporter, ce sont une gamme de cakes, mais des cakes un peu particuliers, des cakes fruités, avec de la pulpe de fruits, une vraie pulpe de fruits de qualité qu'on a sélectionnée. Et ils sont, encore une fois, beaux et bons.
3: On sent, Pierre-Emmanuel, que vous avez la fibre commerciale. Hein. Vous êtes trop content de nous montrer les produits. Vous allez voir, ça va être bien. Mais on sent aussi que vous êtes le gourmand, l'un des gourmands de la famille, parce que tout ça, vous les testez avant.
2: Évidemment, on les teste, voilà.
3: Mais si c'est pas bon, vous vous dites pas, bon, allez, on va essayer de les refourguer quand même.
2: Non.
3: Si ça vous plaît pas, c'est pas la peine.
2: Non, mais quoi. Ça, on ne savait pas faire. J'ai toujours considéré que pour bien vendre un produit, il fallait qu'il plaise à soi-même.
3: Ouais.
2: Et bien là, c'est la même chose.
0: Ça a l'air d'être bon en plus. Hein. Bon, allez, cookies made in maison, tout ça, on a hâte de les goûter sur votre radio ici, Bourgogne. Alex Warren, Ordinary, arrive juste après Marc Lavoine. Bascule avec moi.

0: Ordinary, j'adore. Alex Warren sur votre radio ici Bourgogne. Et ce que j'adore aussi, c'est le colis gourmand que vous offre ici Bourgogne ce soir. Il est d'une valeur de 50 euros. Ça va tomber avant 18h et la musique, elle sera là aussi.
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0: Alain Bachung, Osée Joséphine arrive sur ici Bourgogne.
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0: Oser, Joséphine. Monsieur Alain Bachung était sur votre radio locale ici Bourgogne.
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0: Ça ralentit pas mal au nord de Dijon ainsi que sur la rocade Est. Là ce soir encore pas mal de monde un peu partout sur nos routes de Côte d'Or et de Saône-et-Loire. Quand vous êtes en direction de Ruffey-les-Échirés ou de Saint-Julien, ça ralentit pas mal sur la route de Saint-Julien, d'ailleurs route de Dijon. Si vous voyez pourquoi, n'hésitez pas à appeler nous hein, 03 80 42 15 15. On prévient les autres automobilistes qui eux aussi peuvent emprunter cette route ce soir pour rentrer à la maison. À Genlis, ça ralentit comme tous les soirs avec le feu à l'entrée justement de Genlis, autour de Beaune aussi, pas mal ce soir, hein, sur la rocade de Beaune, la départementale 974 qui contourne justement la ville. Ralentissement aussi ce soir du côté de Meursault lorsque vous êtes en direction de Pugny-Montrachet, et ça ralentit beaucoup aussi du côté de Chalon-sur-Saône. Pas mal de monde ce soir sur les routes, un bon jeudi 4 juin comme on les aime.
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0: Des places encore, des places pour profiter de Céline Dion avec 10 nouvelles dates et vous serez peut-être parmi les chanceux. On parle de ça juste après ABBA, The Million Take It All. Ça se passe sur votre radio ici Bourgogne.

0: Abba, The Winner, Takes It All. Ça sera peut-être vous, The Winner, dans un instant, l'écoute d'ici Bourgogne, puisqu'on vous offre 50 euros à remporter pour profiter d'un pique-nique pour la ferme. Bienvenue à la ferme. Le moment Bienvenue à la ferme, place de la République à Dijon, ce samedi 6 juin. Pour emporter ce beau cadeau, restez bien avec nous. On se retrouve juste après avoir fêté un bel anniversaire. C'est l'heure de Décibel. Salut Émilie Mazoyer.
1: Salut tout le monde. Émilie, au rapport pour votre dose quotidienne d'actualité musicale. C'est l'anniversaire du barbu le plus cool de la chanson française. 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
1: Notre cher Antoine, qui n'était pas parti pour être chanteur, hein, étudiant modèle, maths sup, maths spé, il a même passé et décroché haut la main son diplôme de l'école centrale en 1966, pile au moment où il caracolait en tête du hit-parade avec ses élucubrations. Aujourd'hui, Antoine souffle en pleine forme ses 82 bougies et il a réenregistré ses succès pour célébrer ses 60 ans de carrière. Tout est sur son site antoine.tv. Ça ne vous a pas échappé, les fans de Céline Dion sont à nouveau déchaînés. Après avoir largement fait le plein pour ses 16 concerts parisiens de l'automne 2026, Céline Dion a annoncé 10 dates supplémentaires pour le mois de mai 2027. Et la vente de ces tickets a été organisée afin de donner priorité à ceux qui avaient tenté, sans succès, d'en obtenir en avril dernier. Ça, c'est plutôt chouette. Ça a commencé hier pour les fans déjà inscrits sur le site de Céline. Ça continue aujourd'hui pour ceux qui étaient passés par le site de la salle, Paris La Défense Arena. Et fin du suspense demain, où tous les tickets pour les nouveaux concerts auront été distribués. Le verdict est tombé dans le procès de l'aspirant djihadiste autrichien qui avait planifié un attentat contre le concert de Taylor Swift à Vienne. C'était à l'été 2024. De prison pour cet homme qui avait heureusement été repéré par les services secrets américains et arrêté la veille du premier concert de Taylor Swift à Vienne. Ce spectacle ainsi que les deux suivants avaient tout de même dû être annulés par précaution et 170 000 fans avaient été laissés sur le carreau. 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

0: Cœur maladroit de Marine, qu'on est content, vous l'avez compris, de retrouver ce soir sur Ici avec Amy Mazoyer. Rendez-vous à 20h, juste avant les Bleus.
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0: Dans le cas du pique-nique fermier, bienvenue à la ferme de ce samedi 6 juin, place de la République à Dijon. Ici Bourgogne vous offre votre colis gourmand d'une valeur de 50 euros à récupérer sur place. Marché de producteurs locaux avec des produits frais. 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Vous allez pouvoir vous restaurer au stand burger. Il y a également des emmerettes, des crêpes, hot dog, escargots, etc., etc. Vous pouvez également faire du smoothie à vélo. Tout ça, bien, vous pouvez le remporter avec votre colis gourmand d'une valeur de 50 euros. Pour ce faire, 03 80 42 15 15. On se retrouve après Queen et tout de suite Pascal Obispo et Francis Cabrel. Il faudrait que pleuve l'amour.

0: Sabine, Radio Gaga sur votre radio, ici Bourgogne. Ah tiens, c'est le moment de jouer.
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0: Bonsoir Carmen.
2: Bonsoir Clément.
0: Carmen, vous nous appelez parce que vous avez envie de vous régaler ce week-end.
2: Exactement.
0: Ah oui, vous avez tellement raison finalement. Ça se passe Place de la République à Dijon, donc ce moment bienvenue à la ferme, ce pique-nique fermier. Vous habitez où vous, Carmen?
2: À Dijon.
0: Ah bah ça tombe bien.
2: Ouais, je suis pas très loin.
0: Ah bah juste à descendre à pied ou alors à prendre le tram, c'est parfait ça.
2: Voilà, c'est parfait.
0: Carmen, je vais vous poser trois questions.
2: Mm-hmm.
0: Vous me donnez au moins deux mauvaises réponses.
2: Ok.
0: Les mauvaises réponses. Hein.
2: Oui.
0: Quelle réponse on veut, Carmen?
2: Je vous écoute, hein, donc je connais la règle du jeu.
0: Ah, parfait. Vous me donnez les mauvaises réponses et je vous fais un cadeau. Je vous offre 50 euros pour profiter de ce pique-nique. Ça vous va?
2: Ça me va bien.
0: Allez, c'est parti. Première question. Sur place, Carmen, pour ce moment, bienvenue à la ferme, Place de la République à Dijon. Il y aura un atelier culinaire ou un atelier de cocktail?
2: Un atelier de cocktail.
0: Sur la Place de la République, passent les deux ou les trois lignes de tram de Dijon?
2: Les trois lignes.
0: On va faire du smoothie avec un bus ou un vélo?
2: Avec un vélo.
0: Carmen, vous m'avez donné que deux mauvaises réponses, mais ça marche quand même.
2: Ah non, ça marche quand même.
0: Oui, ça marche quand même. C'est bien un atelier culinaire que vous pouvez retrouver avec le chef étoilé Takashi Kinoshita. Il y a bien que deux lignes de tram à Dijon pour le moment. Les deux passent donc par la Place de la République. Et on va faire du smoothie avec un vélo.
2: Ah oui, bah c'est même parce que c'est pour ça que je réponds.
0: Ah bah, ce que vous allez faire, vous mettez votre téléphone, vous filmez en train d'en faire et vous l'envoyez sur la page Facebook d'ici Bourgogne. Parce que ça
2: d'accord.
0: m'intrigue quand même.
2: Oui, je vais vous faire ça, vous allez vous amuser.
0: Alors, qu'on soit d'accord, ça sera jamais de la moquerie. Hein. C'est juste pour comprendre comment ça se passe. Non, mais je vous le dis, je me moque jamais, sauf de mes collègues.
2: Ah d'accord, bon, ça va, je suis protégée alors.
0: Ouais, c'est ça. Merci beaucoup,
2: Carmen. Merci.
0: Et quelle est votre radio locale en Bourgogne?
2: Oh, bah, j'allais dire France, excusez-moi, je suis tellement une ancienne auditrice, c'est
0: Bourgogne. Ah oui, merci Carmen. Mais on adore justement que vous vous trompiez, se dire que vous étiez là il y a fort fort longtemps. Merci Carmen.
2: Là,
0: à très bientôt.
2: Merci, à bientôt.
0: Private Dancer, Tina Turner arrive sur votre radio ici Bourgogne.

0: Private Dancer, Tina Turner, sur votre radio, ici Bourgogne. Les infos de 18h sur ICI, c'est avec le sourire et surtout accompagné de musique. Gauvin Serre, ça arrive, Silence Radio et Gold. Laissez-nous chanter, arrive sur votre radio locale, ici Bourgogne.
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0: Serres, Silence Radio, sur ICI Bourgogne.
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0: Il est 18h, le journal d'ICI présenté par Lise Dussault. En Côte d'Or, les habitants de Tichet vont peut-être devoir revoter à cause d'un détail.
2: Alors Tichet, c'est dans la plaine de Saône, 213 habitants, et c'est l'une des communes qui fait l'objet d'un recours après les élections municipales de mars dernier. Le tribunal administratif s'est

0: penché dessus ce matin. Il n'y avait eu que 3 voix d'écart entre le gagnant et le perdant à l'époque. Olivier Estran, la candidate battue, conteste l'élection pour quelque chose de futile quand même.
1: Oui, une histoire de couleurs, des couleurs que l'on connaît bien, bleu, blanc, rouge, celle du drapeau français. Le maire sortant, François Variot, les a fait figurer sur son affiche de campagne. Or, cela est interdit par le code électoral. Son adversaire, Rachel Barbier, estime que cela a pu entraîner une confusion chez les électeurs, comme si le maire sortant était une sorte de candidat officiel face à une opposante moins légitime. Conclusion suivie par la rapporteure publique, elle plaide pour l'annulation des élections. Maître Morel, l'avocat du maire sortant, n'est pas du tout de cet avis. La présence du drapeau français sur l'affiche n'a pour lui rien d'extravagant. Et pour cause, la photo a été prise devant la mairie qui porte naturellement l'emblème officiel. Et puis, il assure que l'affiche a été publiée largement avant le scrutin, sans susciter alors de recours de la part des adversaires. La justice dira le 25 juin au plus tard s'il faut revoter dans cette commune de 172 électeurs. Le premier et unique tour avait été très suivi, avec seulement 15 abstentions.
0: Et pour les autres communes concernées par un recours qui était tout lancé aussi aujourd'hui, Buxy et Berzé-le-Châtel en Saône-et-Loire, Toutry et Franxhaut en Côte d'Or, là, la rapporteure publique ne demande pas de nouvelles élections. Un couac à l'audience sur Tetra Pak ce matin. Le tribunal de Dijon devait accueillir la phase de conciliation, première étape judiciaire depuis la fermeture du site de Longwy en septembre dernier. 126 salariés ont constitué un dossier au prud'homme. Sauf que l'audience a tourné court à cause d'une erreur de formulation dans les requêtes déposées. Il faudra revenir au tribunal le 5 novembre prochain. Le maire de Chenôve se dit choqué, attristé après la dégradation d'une plaque commémorative sur sa commune. La plaque qui se situe au pied du monument aux morts en mémoire d'une famille juive qui s'était réfugiée dans la ville pendant la guerre avant d'être raflée. Un habitant a découvert ce matin cette plaque, abîmée, cassée, il manque toute la partie supérieure. La mairie a déposé plainte aujourd'hui.
2: Dans le Gers, après 6 jours de recherche, un corps vient d'être découvert.
0: Les gendarmes l'ont trouvé dans la zone qui est fouillée depuis presque une semaine pour tenter de retrouver Liana, 11 ans. Maintenant, il doit y avoir des vérifications. Le corps doit être identifié pour vérifier s'il s'agit bien de celui de la collégienne. Les équipes du Collège des Lentillères sont reçues par le rectorat à Dijon. Le rendez-vous était programmé là, à 18h. Avant, les syndicats appelaient à un rassemblement pour soutenir le collège. Ils se retrouvent, comme beaucoup, avec une dotation inférieure à la rentrée qui arrive. Une centaine de cours en moins par semaine, ça fait 2 classes supprimées. Et les autres qui vont se retrouver surchargés avec encore un petit peu plus d'élèves, ils réclament des moyens supplémentaires.
2: Dijon jusque dans le métro parisien.
0: La métropole lance une grande campagne de communication avant l'été avec des nouvelles affiches et ce slogan « Dijon, le beau, le bon, le reste peut attendre ». Tous ceux qui empruntent les couloirs du métro à Paris vont pouvoir le lire ce slogan, ainsi que les voyageurs de plusieurs gares parisiennes. Et avec ce slogan, le président de la métropole, François Rebsamen, veut mettre en avant un tourisme ici de qualité.
3: Les gens qui viennent à Dijon, ils ne viennent pas faire du tourisme de masse. On veut continuer à développer en allongeant le séjour de nos visiteurs par la qualité, la beauté de notre lieu, la gastronomie, l'œnologie. Et je rends hommage à tous les prédécesseurs qui ont agi pour valoriser ce magnifique patrimoine dont nous disposons aujourd'hui. Donc nous disposons de ce patrimoine, nous voulons le montrer. Et pour ça, on a, faut le dire, un secteur hôtelier de qualité, 4727 chambres aujourd'hui, des chefs étoilés et des bons restaurateurs, même s'ils ne sont pas des chefs étoilés. Donc il y a tout pour accueillir les visiteurs et leur donner un bon temps à Dijon. C'est ça l'idée, du beau et du bon.
0: Et pourquoi pas tout de même une meilleure fréquentation encore l'année dernière en 2025. Les chiffres étaient en hausse par rapport à 2024. Un avant-dernier match en France avant de s'envoler pour les États-Unis. Les Bleus de Didier Deschamps en foot affrontent ce soir 21h10 la Côte d'Ivoire en amical, c'est à Nantes. Ils joueront ensuite l'Irlande du Nord lundi et là ce sera l'ultime rencontre avant de décoller pour les États-Unis le lendemain. La Coupe du Monde commence jeudi prochain dans une semaine en Amérique du Nord.
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0: Le beau temps, c'est pas pour tout de suite, Clément.
2: Pas en tout cas pour cette nuit, parce qu'on va encore avoir quelques nuages et quelques averses tout au long de la soirée. Les nuages seront également prédominants demain au réveil. Des températures plutôt fraîches mais agréables. Hein, à Lys-Saint-Rennes, 14 degrés. À Châtillon-sur-Seine ou encore Dijon, 15 degrés. À Beaune, Chalon-sur-Saône, Essert, 16. Et de l'après-midi, on aura un soleil qui va être de plus en plus généreux. Bon, il fera entre 18 et 20 degrés. Oui, on retrouve la vingtaine de degrés là, un peu partout dans la région.
0: Ça fait longtemps que vous ne m'avez pas dit si on voit les étoiles, Clément.
2: Ben, c'est parce qu'on ne les voit pas, finalement. Oh, je vous promets, dès qu'on les voit, je vous fais un grand sourire et on voit les étoiles. Mais là, il y a trop de nuages.
0: Bon, et sur la route, alors?
2: Trop de nuages aussi, avec pas mal de vent autour de Chalon-sur-Saône et de Dijon. Ce soir, ça ralentit pas mal hein, sur les routes de Côte d'Or et de Saône-et-Loire. Un peu plus que d'habitude, j'ai l'impression. Si vous voyez ce qui s'y passe, 03 80 42 15 15. On fait la route ensemble sur votre radio. Ici Bourgogne. Merci beaucoup, Lys.
0: Merci à vous, Clément.
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2: Alors, on a envie de rentrer tranquille à la maison avec Ici Bourgogne dans les oreilles. Bon, bah d'accord, on vous fait plaisir. Sauf celle, Tainted Love, sur votre radio Ici Bourgogne.

0: of Cell, Tainted Love, forcément sur votre radio ici Bourgogne.
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0: Elles sont enfin de retour, les journées châtillonnaises. Ça se passe samedi et dimanche à partir de 10h sur l'esplanade du cours Labbé à Châtillon, bien sûr. Concours, concerts et bien d'autres choses. On vous fait le programme juste après Christophe May et la Lune sur Ici Bourgogne.

0: Christophe Maé, c'était La Lune sur votre radio ici Bourgogne. Oh, c'est la fête à Châtillon-sur-Seine. Bonsoir Edwige.
1: Bonsoir ici Bourgogne.
0: Ça y est, elles sont de retour enfin ce week-end, les journées châtillonnaises.
1: Et oui, on est à J-2 des journées châtillonnaises et la ville a mis tout en œuvre pour que les 100 exposants et plus soient accueillis dans les meilleures conditions.
0: Ça commence samedi et ça va durer jusqu'à dimanche. Les deux jours, ça commence à 10h. Ça va être un super moment qui commence comme tous les ans, j'ai l'impression, à l'esplanade du cours Labbé. Qu'est-ce que vous avez comme nouveauté cette année, Edwige ?
1: Alors, la nouveauté, en plus donc des trois pôles qui seront présents, donc le pôle agricole, le pôle économique et l'artisanat local, nous avons un concert du collectif Métissé, donc qui débutera à 17h30 samedi soir. Donc l'accueil d'un groupe musical populaire et très connu, donc avec un style musical qui s'adresse à toutes les générations. Voilà, donc c'est un moment festif qu'on attend avec impatience.
0: Quelle est, vous, la chose qui vous plaît le plus sur ces journées châtillonnaises, la chose qui vous donne toujours l'envie d'y retourner tous les ans à faire la fête à Châtillon?
1: Alors, l'envie, c'est de retrouver aussi le pôle agricole qui sera animé par plusieurs concours de vaches de race brune. Et donc, c'est un moment très attendu par les professionnels et les éleveurs, puisque c'est la vache brune, c'est une race emblématique donc du Châtillonnais. Donc, il y a un mélange de tradition et de nouveautés à chaque fois. Avec des vaches de renommée internationale. Donc nous proposons aussi un espace économique avec des exposants donc de issus du tissu économique châtillonnais et puis des artisans locaux qui vont nous faire de la démonstration donc de leur savoir-faire.
0: Vous me dites si je dis n'importe quoi ou vous me reprenez, Edwige. On aura un concours donc de la race bovine brune, vous venez de le dire, un village artisanal, des ateliers participatifs gratuits, de la dégustation, des concerts et spectacles en plein air, et on va même pouvoir se promener à poney et en âne. Ça, c'est pour les plus jeunes.
1: Oui, oui.
0: C'est un gros week-end quand même, vous n'allez pas vous arrêter. Hein.
1: Comment ?
0: Je dis c'est un gros week-end, vous n'allez pas vous arrêter. Hein.
1: Non. Et donc en plus, donc je voulais faire un clin d'œil aussi à l'association des commerçants du centre-ville qui cette année joue la complémentarité donc avec notre événement puisqu'ils organisent une grande braderie le samedi toute la journée et ils proposeront des tours de Rosalie donc dans la ville avec un trajet qui relie le centre-ville et l'esplanade du cours Labbé où se dérouleront les journées châtillonnaises. Donc ça, c'est important de le souligner parce que voilà, la ville tient à apporter son soutien aussi aux commerçants du centre-ville.
0: Bien sûr.
1: Qui apporte une nouvelle dynamique et qui participe à un week-end de 100% plaisir donc à Châtillon.
0: Merci beaucoup Edwige, on se dit à très bientôt, dès samedi d'ailleurs à 10h sur l'esplanade du cours Labbé à Châtillon-sur-Seine pour profiter des journées châtillonnaises.
1: On vous attend nombreux, merci beaucoup.
0: Ici Bourgogne, bien sûr, partout, avec vous, même à Châtillon-sur-Seine, parce que ça fait partie de chez nous, bien sûr. La Côte d'Or, elle est partout. The Bee Gees, Night Fever, c'est juste après Mr. Big, WeWorld, ici en Bourgogne.

0: Night Fever, les Bee Gees, c'est votre radio ici Bourgogne. Ça c'est bien aussi, hein, à l'écoute de votre radio locale, qui vous propose avant 19h de remporter deux entrées adultes, deux entrées enfants pour le train de la vallée de Louche. Départ dans quelques instants, vous ne bougez pas, hein. On se retrouve juste après Amir, c'est à l'imparfaite.
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1: Amir, à l'imparfaite.
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1: Et si on allait au cinéma ? Ah oui, certains ont la chance de pouvoir finir parfois un peu plus tôt la journée et d'autres peuvent en profiter également le soir ou même le matin quand on a un peu de chance. On vous propose d'aller voir le film Le Virtuose, histoire d'un homme doté d'une ouïe exceptionnelle, un jeune accordeur de piano qui voit sa vie basculer lorsque son talent attire l'attention de criminels qui l'entraînent dans une série de cambriolages de plus en plus risqués.
3: Excusez-moi ?
4: Oui, madame ?
3: Les toilettes fuient, je vous donne $100 de plus.
5: Qu'est-ce qu'elle dit ?
4: Elle veut qu'on répare les toilettes.
5: On est accordeurs, nous. On accorde les pianos.
3: $200.
5: À 500, on discute. Harry Horowitz, réparateur et accordeur de piano. Je vous présente Nicky, c'est mon apprenti. Il a des problèmes d'audition, mais croyez-moi, c'est un virtuose.
6: Un virtuose, hein ?
5: Vous serez peut-être Samus.
4: C'est bon, merci beaucoup, Harry.
6: Ferme les yeux. C'est quoi ?
4: Do, fa dièse. Mi septième, neuvième bémol. Fa dièse, sol, la dièse, si sur ré dièse.
1: Le virtuose film à voir demain au Mégarama de Chalon-sur-Saône à 16h15 ou encore à 21h30.
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1: Et si ce soir on restait sur le canapé en regardant un documentaire ou un magazine sur l'histoire ? On vous propose ça après Jérémy Frérot. Adieu et tout de suite, eh bien c'est Chagrin d'amour. Chacun fait ce qui lui plaît.

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0: Jérémy Frérot, adieu sur votre radio ici Bourgogne. Adieu et puis bonjour finalement, Patrice Gascoin, Vocoulisse TV, c'est maintenant et vous allez nous parler d'une enquête, mais pas d'une enquête comme les autres, non, parce que l'émission de France 5 que vous avez repérée est l'autopsie des morts célèbres.
1: Pour ne rien vous cacher, en découvrant cette émission de France 5, au début j'ai cru, en écoutant les différents experts qui y interviennent, j'ai cru qu'on parlait de moi.
2: C'est la première fois dans l'histoire culturelle qu'un homme de lettres devient une vedette.
3: Il est fascinant, cet homme.
2: C'est une icône, c'est une rockstar.
1: Et puis j'ai vite compris que ces compliments s'adressent en fait à Voltaire. Place à une star du siècle des Lumières, c'est Voltaire, le héros du numéro de cette formidable émission de France 5 que je vous invite à découvrir, l'histoire au scalpel. Le concept de cette enquête est simple mais bluffant quand il prend vie sous vos yeux. Un médecin, légiste et anthropologue, Philippe Charlier, enquête sur la mort de personnages célèbres. En l'occurrence, ce soir donc, le grand Voltaire, puis en seconde partie de soirée, le peintre italien Raphaël. Et il le fait avec ses outils de médecin légiste, par exemple en disséquant le cœur de Voltaire. Je vous assure, le vrai cœur de Voltaire conservé précieusement dans une relique. D'ailleurs, je lui ai demandé à Philippe Charlier, que ressent-on quand on fait un métier comme le sien, légiste? Que ressent-on en disséquant le cœur de Voltaire? Philippe Charlier.
4: Pour être honnête, on ressent pas grand-chose, en fait, quand on a le cœur de Voltaire dans les mains, parce qu'on est totalement concentré. C'est ce qu'on appelle la froideur scientifique. C'est vraiment pas un mythe. Et on est tellement concentré sur le travail à faire, sur le protocole à suivre, sur l'intégralité des sensations, vérifier que tout se passe bien, qu'on ne contamine pas notre échantillon. Donc, il n'y a pas beaucoup la place pour le sentiment. En revanche, c'est vrai, une fois qu'on quitte la pièce, une fois qu'on se retrouve dans le métro, dans le bus ou sur le trottoir parisien, là, on se dit, ah oui, quand même, il s'est passé quelque chose d'assez extraordinaire. Déjà, c'est assez étonnant, Voltaire avait un cœur, c'est pas forcément évident pour tout le monde, et puis en plus, il était là dans mes mains, avec des gants bien sûr, avec une distance, avec un reliquaire, mais oui, il était là dans la paume de ma main.
1: Philippe Charlier qui nous apprend que oui, il tenait là dans sa main le cœur de Voltaire. Philippe Charlier qui perce les derniers mystères qui entourent la mort de grands personnages historiques ce soir sur France 5 dans l'Histoire au scalpel, réalisé par Dominique Hatt. Donc ça commence à 21h05 avec Voltaire à la recherche du corps dispersé et ça se poursuit à 22h avec Raphaël, les secrets des reliques. Quant à nous, on se retrouve demain pour de bien vivantes nouvelles coulisses télé.
0: Merci beaucoup, Patrice Gascoin. Demain alors, ici Bourgogne, je vais vous faire plaisir et vous offre tout de suite votre passe famille. Deux entrées adultes, deux entrées enfants pour votre voyage à bord du train à vapeur du chemin de fer de la vallée de Louche. Pour remporter ces quatre entrées, vous nous appelez maintenant 03 80 42 15 15. Le premier ou la première à nous contacter maintenant sur ici Bourgogne avec Alexandre à l'accueil repartira avec ses quatre entrées après Al Corley, Square Grooms, ici en Bourgogne.

0: Square Rooms, Al Corley sur votre radio ici Bourgogne. Et un grand bravo à Marie de Dijon qui repart avec ses 4 entrées, 2 entrées adultes, 2 entrées enfants pour le train de la Vallée de l'Ouche.
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0: On a une présidente heureuse ce soir sur votre radio ici Bourgogne. Bonsoir Cassandra.
3: Bonsoir, merci pour votre invitation.
0: La présidente du club de Chalon-sur-Saône Badminton. Oui, félicitations, puisque l'équipe première est montée en National 3, s'il vous plaît.
3: Eh oui, merci beaucoup, merci.
0: Alors, racontez-nous un peu cette histoire, Cassandra. C'était un objectif de début de saison de monter au niveau national avec l'équipe première ?
3: Alors oui, c'était un objectif de finir effectivement sur le podium. Après, nous restons un club très humble et on avait effectivement prédit le podium et cette petite montée en National 3, effectivement.
0: Bah, vous n'allez pas vous excuser que vous êtes trop fort aussi.
3: Non,
0: mais quand même.
3: Non, bien sûr
0: que non. Oui, Cassandra, j'imagine qu'il n'y a pas que la National 3 du côté de Chalon-sur-Saône dans le club de badminton. C'est ouvert même à ceux qui veulent faire que du loisir, j'imagine.
3: Et effectivement, on est un club ouvert à tous, hein, créneau loisirs, créneau compétiteurs et surtout notre école de bad labellisée 2 étoiles.
0: Ah, c'est-à-dire ?
3: Eh bien, nous avons une école de bad, ouvert à la découverte du badminton et à la préparation à la découverte de la compétition. On a 60 jeunes à peu près qui évoluent sur nos terrains avec 3 coachs bénévoles actuellement. Donc, une jolie école de bad avec des jolis jeunes avec nous.
0: Et ça veut dire quoi les 2 étoiles ? Ça veut dire que vous travaillez bien, en gros ?
3: On est un club labellisé, effectivement, avec des objectifs de label et on a obtenu 2 étoiles pour la saison 2025-2026.
0: Trop bien. Et alors, comment ça se passe si moi, je suis joueur loisir ou joueur de compétition qui n'a pas joué depuis quelques temps et qui a envie de s'y remettre? On peut encore vous rejoindre la saison prochaine ou il y a trop de monde?
3: Non, pas du tout. Vous pouvez tout à fait venir nous rejoindre. On va d'ailleurs ouvrir des créneaux là sur le mois de juin pour faire découvrir un petit peu notre club. Vous êtes accueillis par des responsables de créneaux. Il y a tout niveau, tout âge, il y a une super ambiance et voilà, vous êtes bien sûr les bienvenus.
0: Et ça se passe où du coup, Cassandra, pour voir toutes ces informations-là? C'est sur votre site web?
3: Alors, on a un site web tout à fait et surtout notre page Instagram qui est rondement menée par notre responsable de com Antoine. Et donc, rendez-vous au gymnase Hilaire de Chardonnay à Chalon-sur-Saône.
0: Merci Cassandra, on se dit à bientôt.
3: À bientôt, merci beaucoup.
0: Et encore bravo pour la N3.
3: Merci beaucoup, à très bientôt.
0: Soirée mondaine, Auréa, la musique d'ici Bourgogne qui arrive juste après Elton John. Oh, c'est ça aussi votre radio locale en Bourgogne.

0: Les soirées mondaines, Doria sur votre radio ici Bourgogne. Et avant les infos de 19h, de la musique toujours, avec le sourire, c'est ça ici, Les Innocents, un homme extraordinaire, ça arrive.
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0: un homme extraordinaire sur votre radio ici Bourgogne. Ce soir, c'est l'ancienne gagnante de la Star Academy, Marine, qui vous donne rendez-vous de 20h à 21h. Décibel avec Émilie Mazoyer qui promet encore d'être magnifique.
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0: Il est 19h, vous êtes à l'écoute d'Ici Bourgogne. Avant de retrouver Laurent Petit-Guillaume, votre journal présenté par Marine Logénie.
2: Une autopsie sera pratiquée dans les prochaines heures, mais le corps retrouvé aujourd'hui dans le Gers semble être celui de Liana. Le procureur indique que c'est un corps d'enfant, porteur de vêtements similaires à ceux de la collégienne de 11 ans. Corps découvert dans un silo à grains d'une usine agricole à une quinzaine de kilomètres au sud de Florence, là où la jeune fille a été vue pour la dernière fois vendredi dernier, montant dans la voiture d'un homme de 41 ans, le principal suspect. Adèle Belloumri, vous êtes à Montestruc sur Gers, le village où habite cet homme et où il règne une forte colère.
3: Oui, ce corps annoncé retrouvé une quinzaine de kilomètres a jeté un froid à Montestruc-sur-Gers, le village d'où venait l'homme soupçonné d'avoir enlevé Liana. Devant l'école où sont scolarisées ses filles, un homme fou de rage, très agité, la mâchoire serrée, me confie hors micro la haine qu'il ressent à l'égard du suspect de cette affaire, Jérôme Barella. Pourquoi, avec tout ce qu'il a fait avant, la justice l'a laissé dehors? Voilà le résultat, me dit-il froidement. Un homme agacé qui se refait le film, il dit avoir vu le suspect au spectacle de ses filles vendredi soir, soit après la disparition de Liana. C'est un dénouement malheureux, mais la famille pourra peut-être faire son deuil s'il s'agit bien du

0: corps de Liana réagit Bruno, la soixantaine. De son côté, une maman qui cache ses enfants avant de vouloir réagir se dit bouleversée par toute cette histoire et attristée pour la famille de la petite collégienne disparue. Bref, beaucoup d'émoi ici à Montestruc après la découverte de ce corps à une quinzaine de kilomètres d'ici, en attendant que les vérifications en cours se terminent.
1: Adèle Belloumbry, l'homme était déjà visé par 2 plaintes pour viol sur mineur. Le Premier ministre réunira demain les ministres de l'Intérieur et de la Justice pour un point de situation dans cette affaire. Patrick Bruel ne jouera plus sur la scène du Théâtre Édouard VII à Paris. La direction annule les dernières représentations. Cette décision prise en accord avec les comédiens, écrit le théâtre sur son site internet, à l'intention des spectateurs. L'artiste est visé par de multiples plaintes pour viol, de nombreuses dates de concert. Ses prochains mois ont déjà été annulés. Alors que la saison des feux de forêt débute, la France annonce qu'elle va acquérir 2 canadairs supplémentaires pour lutter contre les incendies. Le ministre de l'Intérieur, Laurent Nunez, a signé cet après-midi la commande lors d'une visite sur la base aérienne de la sécurité civile de Nîmes-Garon, d'où décollent les canadairs. La France en a 12 à ce jour. Une flotte vieillissante alors que les risques de départ de feu augmentent fortement avec le réchauffement climatique. Mathilde Vinceneux.
2: C'est après une démonstration de largage que le ministre de l'Intérieur a signé la commande de 2 nouveaux Canadair auprès d'une entreprise canadienne, la seule à les construire, Laurent Nunez.
3: 2 canadairs supplémentaires qui arriveront en 2032-2033. Et puis nous attendons les 2 canadairs qui ont pu être acquis en partie grâce à des financements de l'Union européenne et qui arriveront en 2028 pour porter notre flotte de 12 à 16.
2: Alors en attendant, il faut pouvoir compter sur les 12 Canadair existants, très sollicités. Ils tombent souvent en panne. Éric Durand est pilote de Canadair.
4: Nous, ce qu'on attend, c'est d'avoir l'ensemble de nos Canadairs disponibles quand on prend l'alerte. Et ça, on verra bien cet été.
2: Pour l'instant, seuls 7 Canadairs sur 12 sont en état de voler. Mais les avions seront bientôt tous opérationnels, assure le directeur général de la sécurité civile, Julien Marion.
5: Nous aurons, au début de la saison, 10 avions en état de voler. Le 11e et le 12e devraient être disponibles au courant du mois de juillet.
2: Rappelons que la France compte aussi 8 avions Dash, soit une vingtaine de bombardiers d'eau au total, indispensables pour lutter contre des feux qui touchent désormais tout le pays. Rémi Savasi de l'ONF.
6: Avant, c'était cantonné en Méditerranée, dans la plaine. Maintenant, ça remonte en montagne, ça remonte vers le nord de la France.
2: Les autorités insistent donc sur la prévention, car 9 feux sur 10 sont d'origine humaine.
1: Mathilde Vinceneux. Et puis ce feu avait marqué les esprits l'été dernier. Un agent de l'Office national des forêts a-t-il par négligence déclenché l'incendie des Corbières? L'homme est interrogé par des juges d'instruction de Montpellier pour savoir si une cigarette a été jeté par la fenêtre d'une voiture de patrouille de l'ONF. La France affronte la Côte d'Ivoire ce soir à Nantes. Match amical de préparation à la Coupe du Monde. Didier Deschamps va pouvoir tester donc ses options à une semaine du début du Mondial. Xavier Monferrand, bonsoir.
7: Bonsoir Marine, bonsoir à tous.
1: Alors vous êtes à Nantes pour suivre le match, un match pendant lequel Kylian Mbappé va tenter de dépasser le meilleur buteur de l'équipe de France, Olivier Giroud.
7: Ouais, il y a un peu un match dans le match, hein, Marine, c'est vrai, pour Kylian Mbappé. C'est pas lui dont on a beaucoup parlé ces derniers temps, hein. Il était un peu dans l'ombre du Paris Saint-Germain, son ancien club. Mais là, il reprend la vedette. Il devrait être à la pointe de l'attaque. Et effectivement, ça peut être le match où il dépasse le record de buts d'Olivier Giroud. Il en a 56, Kylian Mbappé, à un petit but de Giroud. Donc peut-être dès ce soir, il va égaler le Lillois Olivier Giroud, à moins même qu'il ne batte son record. On se demande, soit en France, il y a 2 matchs amicaux avant la Coupe du Monde, soit alors ce sera à la Coupe du Monde aux États-Unis.
1: Merci beaucoup Xavier Monferrand, direct de Nantes. Coup d'envoi à 21h10.
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9: Des nuages qui seront là dès demain matin au-dessus de Vautette en Côte d'Or et en Saône-et-Loire. À Alise-Saint-Rennes, 14 degrés au réveil. Châtillon-sur-Seine et Dijon, 15 degrés. À Beaune, Chalon-sur-Saône encore, à Sœur, il fera 16 degrés. Demain après-midi, le soleil va devenir de plus en plus présent au-dessus de Vautette en Côte d'Or et en Saône-et-Loire. Les températures un peu plus intéressantes qu'aujourd'hui dans l'après-midi. On va enfin retrouver les 20 degrés à Sœur, Chalon-sur-Saône, Beaune ou encore à Dijon.
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11: Bonsoir à tous, bienvenue si vous venez de nous rejoindre. Jusqu'à 20h, on replonge dans les années 80 et le meilleur moyen de réveiller des souvenirs, c'est la musique. Donc place au tube époque top 50 et ce soir, ça commence comme ça.

0: Étienne Dao, des heures hindoues.
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0: Extrait d'un album majeur de Étienne Dao pour Nos Vies Martiennes qu'il est allé enregistrer à Londres pour s'éloigner du tumulte parisien et des fêtes un petit peu trop nombreuses, si vous voyez ce que je veux dire. Il retrouve là-bas l'inspiration, découvre de nouveaux musiciens. C'est d'ailleurs l'un d'entre eux qui lui confie un jour une jolie mélodie au piano. La nuit suivante, Étienne écrit le texte et on vient d'écouter le résultat. Heure hindoue, sorti en juin 88. La suite, c'est Une nuit sans clair de lune. Enfin, Moonlight Shadow, Michael Field.
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0: I Just Die in Your Arms, c'était Cutting Crew. Tube de l'été 86, toutes les radios programment ce titre du groupe et I Just Die in Your Arms devient un véritable tube. 1986, rappelez-vous, c'est l'année de l'émergence d'une mode qui dure encore aujourd'hui. Le sportswear envahit les rues, les baskets deviennent tendance et les t-shirts XXL s'imposent chez les jeunes. Eh ouais, souvenir, souvenir. La suite, c'est dans un instant. Indochine, Troisième Sexe, juste après ça.
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1: C'est à Arnay, le Duc qu'on joue ce vendredi soir de 18h à 21h. Une soirée jeu de société vous attend au centre social du pays d'Arnay, Liernais. Vous pouvez venir seul, en couple, entre amis, découvrir de nouveaux jeux et passer un bon moment ensemble. L'apéritif est offert, c'est totalement gratuit. De quoi jouer avec de nouvelles personnes à rencontrer au centre social du pays d'Arnay, Liernais. Donc Arnay le Duc ce vendredi 5 juin de 18h à 21h. Même jour mais pas même endroit. Rendez-vous à Corcelles-les-Monts ce vendredi 5 juin à partir de 19h pour un concert pour les plantes, mais pas que, organisé par le Cercle Laïque Dijonnais. En fait, c'est dans un cadre naturel et préservé. Un concert qui est à la fois la destination des plantes et des humains. Une soirée alliant différents styles de musique, astronomie et animation nature. Vous pourrez vous restaurer sur place. Ça commence donc à 19h ce vendredi 5 juin à Corcelles-les-Monts, à la microferme urbaine du Cercle Laïque Dijonnais.
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0: Mylène Farmer, c'était Maman à tort.
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0: Le saviez-vous, la carrière de la plus grande star de la chanson française a commencé par un casting. Eh oui, Laurent Boutonnat compose cette chanson. Il la propose à une jeune fille de 15 ans, mais finalement il renonce. Il organise un casting et parmi les candidates se trouve Mylène Gauthier. Tout de suite, son choix s'arrête sur elle. Ce sera elle, personne d'autre. La suite, on la connaît. Maman à tort propulse Mylène, devenue Farmer, vedette, puis star, puis légende. Et voilà. Une autre légende arrive maintenant. James Brown, Living in America.
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0: Des cheveux noirs en bataille, de la dentelle noire ou rose, un look fait de briques et de broc, de bracelets en plastique, bah ça c'est Madonna en 85. Dans un instant, vous avez rendez-vous avec la blonde Émilie Mazoyer pour Décibel. Son invitée ce soir, la jeune chanteuse Marine, avec en bonus un ici, par en live enregistré au Louvre-Lens. Mais ce sera après Jean Schultes qui arrive dans un instant pour Confidence pour Confidence.
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2: Mais oui, il est 20h et c'est Décibel, toute l'actualité musicale avec ce soir, une heure spéciale et tant attendue avec Marie.

0: Après avoir illuminé la 12e saison de la Starac d'octobre 2024 à janvier 2025 et gagné devant près de 4 millions de téléspectateurs, Marine a tracé sa route et savouré le succès de son premier album, disque de platine, cœur maladroit. Ce soir, Décibel vous offre une heure avec Marine entre interview et concert privé. Oui, une performance enregistrée il y a quelques jours au Louvre-Lens. Rien que pour vous, les auditeurs d'ici.
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0: Salut à toutes, salut à tous et bienvenue dans Décibel. On est ensemble jusqu'à 21h, un jeudi soir un peu spécial donc, puisque Marine qui est avec nous va partager ce concert qu'elle a donné pour les auditeurs d'ici au Louvre-Lens. Et puis on écoutera donc des extraits de ce concert, on écoutera aussi des extraits de son album. Et puis on a envie de savoir évidemment comment elle va, où elle va, à quelle vitesse elle y va. Bref, c'est parti, je pense à toute vitesse avec Marine. Bienvenue Marine.
3: Merci.
0: Bonsoir. Alors, ma première question, elle est basique, mais à la fois je vais t'expliquer pourquoi je te la pose. Comment ça va ?
3: Ça va.
0: Je te la pose parce qu'il y a un peu plus d'un an, on s'est rencontrés pour la première fois. Je pense que tu t'en souviens absolument pas et c'est ok. Parce que...
3: Si, je m'en souviens très bien.
0: Tu t'en souviens, ouais. Sortie de Starac, t'étais assise à cette place-là,
3: oui.
0: En face, à côté de toi, il y avait Ebony. Et parce que nous, on était la radio partenaire du programme, et donc évidemment, on recevait après la finale les deux finalistes, oui. La gagnante, et donc Ebony était là avec toi. Et alors.

0: Il y avait une espèce de tempête émotionnelle, médiatique, etc., qui était dingue. Et en fait, ça c'est mon côté daronne, je me suis fait du souci pour toi. Je me suis dit, oh, oui. Oh là là, ma petite star, comment ça va se passer? Et là, je te vois aujourd'hui, archi rayonnante.
1: Oui.
0: Donc,
1: j'allais dire moins fatiguée, pas forcément, mais ouais. À force, on s'habitue. Non, en fait, c'est...
0: Je fais toujours pas de nuit complète.
1: Si, ça va, je dors très bien.
0: Bon.
1: C'est juste que, oui, c'est intense forcément, parce que c'est un métier qui veut ça, mais en même temps, c'est le rêve, donc c'est trop bien. Ouais. C'est une bonne fatigue.
0: C'est vrai. Mais ce moment-là, qui était complètement zinzin, est-ce que tu te souviens, alors c'était il y a plus d'un an maintenant, et beaucoup d'eau a coulé sous les ponts, et beaucoup de disques d'or aussi, mais comment tu es sortie de cet état? Parce qu'en fait, c'est un état psychologique, physique, hyper étrange, de sortir d'une énorme émission de télé et de se dire, ok, maintenant c'est à moi de jouer, quoi.
1: Oui et non. En fait, il y a beaucoup de personnes qui me disent ça, qui me plaignent un peu entre guillemets, qui me disent ah mais ça devait être horrible, etc. Et pas tant.
0: Ah bon.
1: Je sais pas si c'est parce que c'est dans l'inconscient et je m'en suis pas rendu compte peut-être, mais en fait moi j'aime dire que j'ai attendu ça tellement longtemps de pouvoir partager avec les gens ma musique, d'être pas forcément connue mais en tout cas entendue pour ce que je fais. Que c'était un peu naturel, quoi. C'est comme si je vivais ça au jour le jour. Alors, je dis pas que tout est facile, tout était facile, mais je le vivais plutôt bien à ce moment-là, à part la fatigue et forcément la découverte de tout ce qui s'est passé en 4 mois, puisque nous, on n'avait pas trop de nouvelles de l'extérieur.
0: Et non, quand t'étais dans le programme télé, oui, bien sûr.
1: Mais non, trop bien, trop bien.
0: Bon.
1: Faut vivre ça comme... comme je l'ai vécu, je crois, assez normalement, c'était trop bien.
0: En tout cas, un peu plus d'un an plus tard, on peut le dire, oui, voilà, là, tout va bien. Ce soir, tu joues au Zénith de Paris.
1: Oui.
0: Ça, c'est magnifique. Et alors, cette idée géniale, donc, d'aller jouer dans un lieu pas comme les autres, le Louvre Lens. On va découvrir ce soir ce concert que tu nous as offert. Quand on te l'a proposé, en fait, au départ, c'était selon la météo, c'était soit le Louvre-Lens, soit en haut d'un terril.
1: Alors, ouais.
0: La météo du Nord a décidé que ce serait le musée.
1: Étonnamment.
0: Ouais.
1: Enfin, non, je savais qu'on pourrait jamais le faire en extérieur. Normalement, ça devait être entre deux terrils.
0: Ouais.
1: Et c'est super, c'est assez typique du Nord, c'est trop bien. C'est des montagnes de charbon, en fait. Et on m'a dit, s'il fait beau, dans ma tête, je me suis dit, bon. Ben, on va le faire à l'intérieur. Hein,
0: c'est rare. Aucune illusion sur la
1: météo. C'est rare qu'il fasse beau, quoi, dans le Nord. Quoique, c'était un moment où il faisait plutôt beau, mais du coup, on l'a fait dans le Louvre-Lens, qui est un lieu que j'ai toujours voulu visiter, mais j'ai jamais eu l'occasion de le faire.
0: Et donc là, la première fois que tu y entrais, ouais. C'était pour jouer.
1: Bon, du coup, j'ai pas pu visiter le musée réellement, mais l'endroit où on l'a fait, c'était très beau.
0: Ouais. T'as déjà, là, depuis un petit peu plus d'un an, joué dans des lieux atypiques.
1: Je crois pas, je voudrais pas dire de bêtises en même temps. Atypique, non, pas plus que ça.
0: Ouais. Par exemple, il y a un festival très drôle, ça s'appelle Rock the Piste. Tu joues en haut des pistes de ski.
1: Ah, c'est trop bien.
0: Ça, c'est drôle.
1: Okay.
0: Tu vois, il peut y avoir comme ça des trucs.
1: Non, je crois pas. Je crois qu'il n'y a jamais eu d'endroit vraiment atypique.
0: Mais le musée, en tout cas, ça te faisait pas peur. C'était plutôt rigolo.
1: Je suis toujours un peu stressée avant chaque fois où je dois chanter, mais non, je trouvais ça cool, ça change, c'était vachement beau, tout était vitré, enfin on pouvait voir l'extérieur, c'était très lumineux. Et non, je crois la chose la plus atypique que j'ai faite, peut-être c'est dans un bus.
0: Ah bah c'est pas mal dit.
1: Mais parce que c'est avec Clinique, la marque de laquelle je suis ambassadrice maintenant, c'est une marque de cosmétiques, de beauté, etc. Et du coup pour le lancement de cette collaboration, je suis allée dans le Glowbus, c'est genre un bus qui est aménagé, il y avait des produits, et j'ai fait un petit showcase de quelques titres.
0: Ah oui, c'est pas mal. Bon, après le bus, le musée, les amis, on va démarrer, vous avez envie d'entendre les premiers titres de Marine au Louvre Lens. On va commencer avec la chanson-titre de ton album, Cœur maladroit.

0: Escroc, enregistré au Louvre, Lens, ici part en live avec Marine. Marine et les auditeurs d'ici qui étaient ravis, il y avait une soixantaine de privilégiés qui étaient là. Mais voilà, ce soir, on partage avec tout le monde ces chansons. Marine, j'avais envie de te parler de ta tournée, parce que c'est quand même dingue. Je pense que tu as fait tous les formats de concerts qui existent depuis qu'on te connaît.
1: Ah, je sais pas.
0: Bah écoute, on t'a vu.
1: Oui, il y a eu la télé.
0: Voilà, on t'a vu à la télé devant des millions de personnes. Après, on t'a vu dans les Zéniths. T'as fait aussi la tournée des clubs en 2026, mais aussi les Zéniths.
1: Les théâtres.
0: À nouveau, ouais, les théâtres. Là, tu joues voilà, devant une soixantaine de personnes, oui. Tout dans un musée. T'as goûté à tous ces formats de concerts finalement assez rapidement. Est-ce qu'il y en a un qui a ta préférence?
1: En fait, c'est assez différent parce qu'on peut se dire qu'une soixantaine de personnes, ça va être plus intimiste, donc plus facile pour communiquer avec les gens, pour prendre plus de temps pour leur parler. Et en même temps, ça peut être plus difficile de les regarder dans les yeux, c'est parfois plus intimidant.
0: Oui, parce que tu les vois directement. Si quelqu'un, genre tous, tu t'en rends compte.
1: C'est vrai.
0: Dans un zénith.
1: Alors qu'un zénith qui va être, je sais pas, rempli à 5000 personnes, il y a ce côté trop bien parce que d'entendre autant de gens chanter, crier, danser, c'est super. En même temps, c'est moins intimiste, même si j'essaye de garder un show qui, de toute façon, me fait interagir avec eux. Mais c'est aussi moins intimidant parce que je peux pas les regarder un par un dans les yeux. Je sais pas, il y a des avantages et des inconvénients à tous les formats. Je crois que c'est quand même sympa les zéniths.
0: C'est pas mal. Hein.
1: Le théâtre, c'est beau aussi.
0: Ouais.
1: Franchement, c'est dur. Et parfois, avec une vingtaine de personnes, une soixantaine comme ici, c'est aussi bien de pouvoir être au plus proche, de pouvoir avoir une relation privilégiée. Franchement, j'aime tout, en fait.
0: Ça, c'est merveilleux. Les artistes qui montent sur les scènes, alors notamment des zéniths, des festivals aussi, parlent d'un truc assez physique, je voulais savoir si tu le ressentais aussi. Il parle d'un souffle. En fait, quand tu montes sur scène, les 5 premières secondes, tu sens le souffle de la foule.
1: Ouais.
0: Et ça procure, paraît-il, des sensations incroyables dans le corps. Est-ce que tu confirmes?
1: Oui, mais je crois que c'est même avant.
0: Ah ouais.
1: Parce que parfois, je ne suis pas encore sur scène, je suis derrière le rideau, ou je suis même encore dans les loges, et je les entends applaudir, ou crier, ou même parfois taper des pieds, j'ai l'impression que c'est en train de trembler, et je me dis, ok. C'est aussi comme ça qu'on jauge un peu s'ils sont plus ou moins chauds, même si j'ai de la chance, ils le sont toujours. Mais... Et puis oui, après, quand on entre, et que d'un seul coup, déjà, on voit tout le monde, et qu'on les entend crier, il y a quelque chose, c'est pas réellement du vent, mais c'est vrai qu'il y a une sensation assez impressionnante, et super.
0: Tu te souviens la première fois que t'es montée sur scène?
1: De
0: ta vie?
1: De ma vie? Ben... Oui. Après, moi, mes toutes premières scènes, c'était pas forcément au chant, c'était au piano.
0: Ouais.
1: Parce que j'ai commencé le piano quand j'avais 6 ans et je jouais beaucoup de classiques. Et donc, chaque année, il y avait des... On appelait ça des auditions de fin d'année. Enfin, c'était comme une fête de fin d'année où chaque élève jouait de son instrument un morceau. Et je jouais du piano d'abord devant les gens. C'était toujours un stress parce que j'avais peur de faire une fausse note ou que mon doigt tape à côté. Ça n'a pas changé, d'ailleurs.
0: Parce qu'il y a les parents, il y a les profs de piano aussi.
1: Il y a tout le monde, et c'est que des familles. Mais c'était mes premières scènes vraiment au piano. Puis après, j'ai chanté la première fois. Il me semble que c'était dans une église. Et puis après, oui, il y a eu The Voice Kids, il y a eu la Starac, il y a eu quelques scènes, quelques concours régionaux, locaux. Ici et là, mais le mieux, c'était vraiment... Bah, c'est ce que je vis actuellement, quoi.
0: Bien sûr. Mais je me demandais si ton rapport avec la scène, il avait déjà évolué.
1: Ah, complètement.
0: Ah ouais, c'est vrai?
1: Moi, si je dois dire la vérité, la scène, avant, c'était pas un endroit sur lequel je me sentais bien.
0: Ah ouais?
1: Parce que je pense qu'il y a une question de légitimité, d'estime de soi, de confiance, etc. Mais en fait, j'avais aucune aisance. Je bougeais pas. J'avais la tête en bas, j'étais figée, j'avais la main devant le ventre. Enfin, c'était vraiment... On aurait dit que j'étais pas faite pour ça, quoi. Moi, je préférais le studio et les moments de création.
0: Oui.
1: Et puis, en fait, au fur et à mesure, je sais pas, ça a évolué avec peut-être l'amour des gens, la prise de confiance, le fait que maintenant, j'écrive mes propres chansons et que donc, je puisse plus les ressentir. Et maintenant, c'est complètement différent. Je dirais pas que je fais le show à 100% comme, je sais pas, Beyoncé, mais... mais il y a quelque chose où maintenant, je me sens bien et même mieux que n'importe où ailleurs.
0: Ah, donc c'est devenu ton lieu préféré.
1: Ça a complètement changé, ouais. On est passé de pas du tout à l'aise à c'est trop bien. Enfin, Oui, c'est pas encore, il faut que j'apprévoise encore le public et la scène, je peux pas encore arriver, mais ça va être de mieux en mieux en tout cas.
0: Tu dis que tu fais ce que tu peux pour que ces concerts, ces gros concerts dans les Zéniths soient le plus intimes possible,
1: oui.
0: Notamment en gardant un dialogue avec avec la foule. Comment tu le travailles, ça, t'es toute seule ou bien comme le reste, ça peut se travailler en équipe?
1: J'imagine que ça peut se travailler en équipe, mais là j'ai voulu le faire seul parce que c'est même pas tant travaillé que ça. Alors bien sûr, je sais ce que je veux raconter, oui. À quel moment, etc. Mais j'aime que ce soit une interaction spontanée, être à l'écoute d'eux, parfois répondre à leurs questions ou parler avec eux. C'est plutôt improviser, même si j'ai des choses à raconter, j'ai envie de leur raconter. Mais le tout, c'est que ça reste naturel, quoi, et qu'on puisse s'amuser aussi.
0: Évidemment. Alors, Marine sur scène, c'est les festivals cet été. Je vous donnerai les dates tout à l'heure également de sa tournée de Zénith. Mais pour le moment, on va écouter un extrait de l'album Cœur maladroit, je le disais, disque de platine, bravo. C'est une chanson qui s'appelle Dalida.
1: Oui.
0: Ouais. C'est une de tes préférées. Dalida, la chanteuse.
1: Ouais. La chanteuse ou le titre?
0: Oui. Les deux. Mais je me demandais, Dalida, si c'était une de tes chanteuses préférées.
1: Ben, c'est plus celle de ma grand-mère que de moi, mais bien sûr, j'adore ses chansons.
0: Ouais.
1: Et le titre, c'est un peu tous un de mes préférés, en fait. C'est dur de choisir, ils sont tous différents.
0: On va pas faire ça, alors on va pas demander à Marine de choisir ses petits préférés dans son premier album, mais on va écouter Dalida, donc tirée de Cœur maladroit.

0: c'est une de mes préférées sur le premier album de Marine, la chanson Dalida à l'instant dans Décibel. Et Marine qui est avec nous, merci de passer la soirée ensemble. Plaisir.
1: Merci à vous.
0: Alors, je le disais, ce soir, c'est le Zénith de Paris, suivi de la Cité internationale de Lyon. Ça sera dimanche soir. Et puis la semaine prochaine, Zénith de Lille, Arena.
1: Oui.
0: Alors là, est-ce que ça a une saveur particulière de jouer dans sa région?
1: Oui, c'est vrai. Mais déjà, pour n'importe quel artiste, je crois que... Enfin, j'entends beaucoup d'artistes dire que c'est un public chaud, dans tous les cas, le public du Nord.
0: Oui.
1: Et moi, comme c'est en plus l'endroit d'où je viens, oui, c'est encore mieux.
0: Surtout qu'en plus, toi, tu le revendiques, le côté nordiste. Il y a des artistes qu'on parle pas forcément.
1: Oui, bah, après, j'ai pas trop le choix, ça s'entend, quoi. Donc, vraiment, même si je voulais pas le revendiquer, les gens le devineraient, je pense. Mais ouais, non, j'ai pas de honte. Comme je dis souvent, le seul défaut pour moi, c'est la météo. Oui. Si on avait la même région, mais au soleil, ce serait mieux. Mais non, bien sûr, bah, c'est mes origines, donc...
0: Marine présidente, elle va retourner la carte de France.
1: Peut-être, mais ce serait plus le nord, du coup, donc...
0: C'est ça. Peut-être ça changerait tout. Les concerts également, le 13 juin, dans l'immense galaxie de Amnéville, suivi de toute une tournée de festivals d'été, notamment les Nuits d'Istres, Sion sous les étoiles, les Franco de Spa en Belgique, trop sympa ce festival. Et puis, après, on arrive au mois d'octobre et rebelote, jolie tournée. À partir du 2 octobre, Niort, Châteauroux, Longjumeau, Blanc-Mesnil, le théâtre de Hier, encore des Belges, Théâtre Royal de Mons. Il y a une petite histoire qui est en train de se créer avec la Belgique, on dirait. Hein.
1: Oui, je les considère toujours un peu comme des gens du Nord aussi, quoi. C'est juste à côté de chez moi.
0: Bah oui, évidemment. Et puis ensuite, ça continue donc en novembre avec Laval, Quimper, en décembre, Aurillac ou encore le summum de Grenoble. Et il y a comme ça une alternance de grandes salles, le Zénith de Paris qui sera en mars 2027 cette fois-ci.
1: Oui.
0: Bref, il y a un carnet de balles rempli sur plus d'un an. Est-ce que ça donne un peu le vertige de se dire « Ah, mais je sais parfaitement où je serai dans un an, en fait, c'est déjà booké. »
1: Non, je trouve ça super de se dire que ça va continuer et que je vais encore avoir plein d'occasions de rencontrer les gens, de faire de ma musique, de jouer, de chanter. C'est trop cool, au contraire, moi je préfère quand il se passe plein de choses que quand il se passe rien, quoi.
0: Et là, il s'en passe plein des choses. Revenons quelques jours en arrière au Louvre-Lens, ce concert ici live. Marine était là, vous vous en doutez, Pascal Todd d'Issinor également, et il a passé son micro à plein de gens sympas dans le public, et il est tombé sur Rose.
2: J'ai Rose de Saint-Nicolas-les-Arras, ça vous parle ? Ah, c'est chez vous ça ?
1: Moi, oui.
3: Bonjour Marine.
1: Bonjour.
3: Alors nous, on a la chance avec ma mère de te voir pour la deuxième fois aujourd'hui. La première fois qu'on t'a vu, c'était il y a 10 ans à Saint-Nicolas, quand t'étais venue chanter...
1: Oui, pour la fête de la musique ou je ne sais plus.
3: C'est ça.
1: Ouais.
3: Et c'est d'ailleurs là qu'on avait eu ton tout premier album que t'avais sorti.
1: Oh my God! Vite cacher ça, il faut que personne en ait connaissance.
2: On savait pas ça. Ça, on savait pas.
1: Ah si, ben ouais, je peux raconter. Hein, mais
3: Et aujourd'hui, je voulais te demander ce que tu voulais dire à la Marine qui avait enregistré cet album à l'époque.
1: C'est trop drôle. Bah, en fait, du coup, comme tout le monde sait, quand j'ai commencé à faire un peu de musique, mon père, il a dans ma chambre cassé 2-3 murs ou même rajouté des murs, je sais pas trop. Il a créé une genre de mini cabine de studio. Je crois que le micro, il tient sur une barre de douche et tout. C'est vraiment un truc. Bah c'est bien, mais c'est basique, quoi. Et en fait, on s'est dit, bah tiens, je commençais à faire un petit peu des concours. Il y a eu The Voice Kids. Après, j'ai fait quelques concours régionaux. Bah tiens, si les gens ça les intéresse, tu pourrais faire des reprises. Et donc j'avais fait un petit disque comme ça. Je crois qu'il y a quelques reprises. Je sais pas combien, 6 reprises. Et en fait, bon bah, j'avais 14 ans, donc j'aimerais bien le réentendre par curiosité. Et en fait, à chaque fois que je faisais une scène, genre soit un concours, soit une scène comme ça, la fête de la musique, bah, on en ramenait quelques-uns et je crois qu'on les vendait en plus. Mais pas cher, hein, 4 euros. Non, c'est combien ? 5 euros.
2: Ah, bah oui.
1: Le business. Donc c'est avec mon père qu'on a fait ça, des petites musiques comme ça. Et c'était que des reprises parce que j'écrivais pas encore à l'époque. Et après, j'ai écrit ma faute, mais elle est pas dedans. Hein. Je trouve que c'est bien après.
0: Tellement jeune et déjà tellement d'histoires.
1: Ça n'a pas de sens. Ça me fait trop rire. Je l'avais oublié. Enfin, non, je l'avais pas oublié. Mais oui, c'est vrai que quand j'ai commencé à faire de la musique un peu plus sérieusement, on va dire, et que mon père m'a créé cette petite cabine dans ma chambre, je faisais que des reprises encore à l'époque, et beaucoup de gens me demandaient d'en avoir une trace, en fait. Quand ils venaient me voir sur des fêtes de la musique comme ça, sur des petites scènes que je faisais vraiment locales. Et donc, on a enregistré ça dans ma cabine, 6 reprises. je sais plus trop ce qu'il y avait.
0: Est-ce peut-être que tu l'as récupéré, le disque que Rose a apporté?
1: Elle me l'a fait voir. J'avais déjà un autographe à l'époque, mais miteux.
0: Le toi de 14 ans avait
1: signé mon nom de famille avec un D, je sais pas quoi. Et en fait, il y a 6 reprises dessus qui sont donc enregistrées dans ma cabine avec ma voix de 14 ans. Je les ai pas réentendues, mais j'espère que personne n'aura jamais cet album, enfin cette EP de reprise entre les mains.
0: Ça va devenir
1: drôle,
0: un truc
1: et de collectionneur. Et oui, on le vendait genre 5 €. Il y a, franchement, on en a vendu pas mal, peut-être 1 000.
0: Tu vas recroiser des gens qui l'auront à la main.
1: Je sais pas, mais oui, les gens demandaient ça parce que c'était pas une période où j'avais forcément les réseaux, où je postais sur les réseaux, etc. Et avec mon père, on s'était, c'est vrai, déterminé à graver un CD en plusieurs exemplaires et on l'avait vendu.
0: Et quand le vrai CD arrive, celui de ton premier album, Cœur Maladroit, alors évidemment, j'imagine qu'à l'intérieur de toi, la toi de 14 ans est en furie de joie, etc. Est-ce que c'est comme tu l'imaginais?
1: Mais en fait, j'imaginais rien. C'est ça le problème. Enfin, j'aime souvent dire que pour moi, c'était tellement impossible et ça n'allait jamais arriver que je me suis jamais posé la question de comment c'est. Enfin, si, on a tous un peu des pensées, des clichés, des grandes idées sur comment est le milieu d'artiste, le milieu de star, comment ça se passe, etc. J'en avais comme tout le monde, mais en fait, c'est pas si dingue. On vit comme tout le monde. Enfin, c'est trop bien, mais je veux dire, il n'y a pas de truc de fou. C'est pas si rock, en tout cas pas pour moi. Voilà, j'aime souvent dire que quand je finis un concert avec mes musiciens, on va dans le tourbus, on boit une tisane nuit tranquille et on va se coucher. En fait,
0: c'est très calme.
1: Là, après, je vais rentrer chez moi, je sais pas, je vais ranger, faire ma vaisselle. Malheureusement ou heureusement, je sais pas, ça fait peut-être pas star, mais en fait... je suis quelqu'un de normal, quoi, qui a de la chance de faire sa musique et de la partager avec les gens. Mais après, quand je rentre chez moi, je suis pas exceptionnelle.
0: Ouais, et puis je pense aussi que il y a ce rapport avec le public qui est tellement proche que de toute façon, même si tu avais des envies de diva, tu pourrais pas parce que écoutez ce qui se passe quand Marine et les auditeurs d'ici se lâchent un petit peu.

0: Et ça s'applaudit, ça.
1: Ah oui, oui, à quel beau moment.
2: Oui, toujours, quand je viens dans le Nord, ça... Ça part, je sais pas comment, est-ce que c'est quelqu'un qui le lance, est-ce que c'est moi qui en parle, on finit toujours par revenir au coron.
1: C'est ça, la base. Des gens bien, du coup, on va l'écouter maintenant. En live au Louvre-Lens, tu veux me dire quelques mots de cette chanson avant qu'on l'écoute ? Imagine quelqu'un l'a jamais entendue.
2: C'était une envie que j'avais de parler de ma région. Forcément, le Nord, c'est de là d'où je viens. Et des gens, et de l'ambiance, et des images, et des origines. Ouais, c'était important pour moi d'en parler, d'en faire une sorte d'hymne, et de jouer aussi un peu sur les clichés qu'on peut entendre souvent. Quoi.
1: Marine est dans Décibel, qui part en live.
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0: live au Louvre Lens. Merci aux moyens techniques de Ici Nord et merci à Marine d'être notre invitée
1: merci.
0: Ce soir. Merci. Oh là là, quel beau concert. On n'a pas fini de l'écouter, on n'a pas non plus fini de discuter avec Marine. On va parler de ses nombreuses collaborations, de ses dossiers sur le feu. Et puis on lui a réservé un petit blind test aussi à venir sur les chanteurs du Nord, évidemment. À tout de suite.
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0: Et celle qui fait l'actualité musicale ce soir, et puis depuis une bonne année, et puis pendant encore un long moment, on lui souhaite, c'est Marine. Marine et son premier album, Cœur Maladroit, disque de platine. Marine en tournée, Marine qui a offert aux auditeurs et aux auditrices d'ici un très joli concert qu'on déguste ce soir en discutant avec elle. Alors, il s'est passé un truc génial, c'est que j'ai prononcé le mot blind test. Et là, Marine, j'ai vu, c'est pas un sourire, j'ai vu un énorme sourire et l'œil du tigre.
1: Ça fait partie des mots, ouais, qu'il faut pas prononcer.
0: C'est
1: comme quand tu dis le mot promener à ton chien et qu'il se réveille d'un coup.
0: J'ai dit blind test. Non, mais vraiment, t'as l'œil qui est parti, quoi. En
1: je suis pas forcément quelqu'un de compétiteur, j'ai envie d'écraser personne, etc. Mais le blind test, c'est autre chose.
0: Non, je sais, mais t'as...
1: Il y a le blind test et il y a le reste. En fait, je sais pas. J'avais une application quand j'étais plus jeune sur mon portable qui s'appelait Waza Sound. Et en fait, c'était le principe. C'était un blind test. On était confrontés à des joueurs du monde entier en ligne. Et ils buzzaient. Mais je te jure, il y en a qui buzzaient en 0,1 seconde. Parce qu'en fait, ils entendent ne serait-ce qu'une note, ils buzzent. Ensuite, ils réfléchissent et ils sortent parfois au hasard, parfois non. Et long. Et en fait, ça m'a forgé, ça m'a entraîné. Et puis, forcément, j'écoute énormément de musique. Et donc, je suis assez forte normalement au blind test. Mon année de prédilection est en 2015.
0: Ok, alors je te cache pas que mon année de naissance est en 1980. J'ai pas mis beaucoup de 2015. J'espère que ça va aller, Marine.
1: Non, mais normalement ça va. Mais après là, je fais la maline et ça se trouve je vais perdre.
0: On va voir. Mais non, mais en tout cas, ça me fait plaisir de voir que tu prends avec.
1: Ah mais j'adore.
0: Voilà, avec envie ce blind test.
1: J'adore le blind test.
0: Ok, blind test des artistes du Nord. On commence, Marine, qui veut buzzer.
1: Je suis concentrée.
0: Une seconde.
1: Je suis concentrée. Pas les corons, mais ça c'était facile.
0: Voilà, les corons direct. Une seconde.
1: Pierre okay, Bachelet.
0: Très bien, Pierre Bachelet.
3: Oh non, c'était les corons.
0: Premier point pour Marine. On reste dans le Nord.
1: Non, c'est le seul que j'aurais, je pense.
0: Mais non. Allez, on continue. Deuxième extrait.
1: Je vais voir quand ça va commencer. C'est Louane.
0: C'est Louane, bravo.
1: Oui, la pluie. J'avais pas l'intro.
0: C'est pour le moment un sans faute. Alors après Pierre Bachelet et Louane, là c'est un classique.
1: Je donne tout.
0: Un méga classique. Une artiste que tout le Nord aime de tout son cœur. C'est un peu ancien, comme tu peux l'entendre. Tu vas entendre sa voix. C'est une chanteuse.
1: Ah mince.
4: Ma cabane au Canada.
1: Ah non.
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1: non, je l'ai pas.
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1: Je l'avais pas.
0: Son prénom, c'est Lynn. Lynn Renaud.
1: Ah ouais,
0: ouais. Mais il y a quelques décennies, hein.
1: Ah waouh. Non, mais évidemment, je connais très bien Lynn Renaud. Évidemment, mais je la connaissais plus en tant qu'actrice que chanteuse, pour le coup. Je crois que j'ignorais même.
0: Cette chanson-là, Ma cabane au Canada.
1: Oh, ok. Oh,
0: c'est trop joli. Alors là, c'était une découverte pour moi. Je ne savais pas qu'il était nordiste, ce garçon.
1: D'accord.
0: Si je te mets dans l'univers du Club Dorothée, tout ça, t'étais pas née, mais tu... Ouais, c'est, je suis trop vieille pour jouer au blind test avec Marine.
1: Non, mais ça va pas du tout, là. Blind test, c'est pas top. Bon, c'est pas grave. Je vais essayer.
0: Allez.
1: Ne me donnez pas d'indices.
0: Ok, promis.
1: C'est qui ça? C'est Jérôme?
0: Ah, ça pourrait? Tu sais quoi? Il a la même voix, c'est Bernard Minet!
1: Mais j'en peux plus!
0: Attends, on va revenir! On va revenir au 21e siècle!
1: Ça, c'est abusé!
0: Bah, je sais, c'est gonflé parce que.
1: J'ai rentré dans mon pif, j'ai daté un peu.
0: J'étais enfant quand c'est sorti. Et donc, Bernard Minet est nordiste pour celles et ceux qui ne savaient pas, comme moi. Bah voilà. Là, c'est plus récent.
1: Time is running! Ah, Skip the Use, là, j'adore ce groupe. Ghost.
0: Skip Keep the Youth. C'est d'ailleurs, ils sont de retour et en tournée.
1: Ils sont de Lille, ouais, c'est vrai. Matt Bastard, c'est le chanteur.
0: Ouais. Et tu sais tout.
1: Oui,
0: le
1: oui.
0: nom du groupe, le nom du chanteur, le nom de la chanson.
1: Le nom du bassiste, carrément. Mais enfin, à l'époque, ça a beaucoup changé entre deux.
0: Oui, c'est vrai.
1: Maintenant, il y a des nouveaux musiciens, mais Matt Bastard, c'est toujours le chanteur. Ouais, c'est un des premiers groupes que j'ai écouté. J'écoutais beaucoup tous leurs albums quand j'étais plus jeune, autour de 15 ans, je crois.
0: Ouais.
1: Et je les ai vus au Men's Square Festival à Arras. C'était trop bien. Ouais,
0: ils
1: j'adore.
0: Sont trop forts. Alors, Pierre Bachelet, Louane et Skip the Youth, ça nous fait trois beaux points, Marine. Est-ce que tu veux tenter le banco?
1: Ça veut dire quoi?
0: Ça veut dire un dernier extrait. Si tu l'as, c'est comme si tu avais eu tout bon.
1: Ok, allez. Et si je ne l'ai pas, c'est comme si je
0: si
1: perdais
0: tout. Si tu l'as pas, je dirais qu'il y a eu un problème technique. Tu sais comment on est avec les stars. On y va.
1: Oh non, c'est quoi ça? Attendez.
0: Oui, attends, on te laisse la voix quand même.
1: Non, mais je sais tout de suite si je vais la voir ou pas.

0: je l'aurais pas.
1: C'est Enrico Macias. Non, fais pas le super banco alors. On l'enlève. On l'enlève le super banco.
0: Non, c'est trop vieux. Désolé. Hein.
1: Bah non, mais t'inquiète pas.
0: Mais on va croire que j'ai aucune culture, mais c'est faux. Non, ok.
1: Mais non, mais attends, mais c'est intéressant aussi de se dire quel genre de musique t'écoutes.
0: Ben de tout pourtant, en fait j'ai une formation classique à la base, donc j'ai quand même commencé par ça.
1: Beaucoup de piano, de musique classique.
0: Ouais, après j'ai écouté de tout, de la musique américaine, francophone, du rap, du rock.
1: Oui, Skip the Use pour le coup, c'était, c'est même, ça flirte avec le punk.
0: Et bon, voilà, je sais pas. Mais il y a quelques petits trucs que j'ai pas quoi.
1: Et ben voilà, moi je vais faire une cassette à Marine, qui n'a pas de Walkman de vieille personne, mais j'en ai deux, je vais lui en prêter un. Et je ferai une cassette avec Lynn Renaud et Enrico Macias. Ne vous moquez pas de moi à la maison. Vous savez, mes marottes pour les artistes qui ont plus de 80 ans.
0: Je connais.
1: C'est comme ça, Marine.
0: Mais il y a Lucky Love qui vient du Nord aussi.
1: Oui, j'aime beaucoup.
0: Camilou.
1: Ouais,
0: mais
1: exact.
0: Mais elle fait les deux.
1: Chanteuse et actrice.
0: Ouais. Danny Boone, bon voilà.
1: Il a chanté dans La Reine des Neiges. La Reine des Neiges.
0: En fait, la voix française de Olaf, c'est Danny Boone.
1: Et donc il chante les chansons d'Olaf.
0: Il chante, il parle, et ça lui va trop bien. J'adore ce personnage.
1: Une fille ordinaire. On va l'écouter en version live, enregistrée au Louvre, Lens. C'est notre Marine qui est avec nous jusqu'à 21h sur votre radio ici.

0: êtes ici live. Marine a enregistré cette version il y a quelques jours devant une soixantaine d'auditrices et d'auditeurs au Louvre Lens. Voilà pour ici. Elle est particulière, cette chanson, c'est ton premier tube. Hein.
1: C'est mon premier titre tout court.
0: Oui, oui. C'est aussi ton premier tube,
1: c'est
0: la
1: vrai,
0: chanson.
1: C'est
0: que...
1: tube, c'est marrant voilà. De dire ça.
0: Oui. T'entretiens quel rapport avec cette chanson-là? Alors, je sais, tout à l'heure, tu m'as dit, tu ne veux pas choisir de chanson préférée sur ton premier
2: non,
0: album.
2: Bah oui,
0: mais,
2: ben forcément.
0: Mais celle-ci.
2: Forcément, c'est différent parce que, comme tu dis, c'est le premier que j'ai écrit vraiment et composé seul dans ma chambre. À la base, je pensais pas que ça allait plaire. C'était, je l'ai sorti en version un peu maquette, faite maison pour mes amis, pour mes proches parce qu'ils l'aimaient bien. Mais on peut jamais savoir le potentiel vraiment. Et après, les gens l'ont découvert pendant l'aventure Star Academy et en ont fait ce qu'elle est aujourd'hui. Donc, c'est assez dingue.
0: Et c'est ton acte de naissance d'autrice et de compositrice. Tu chantais avant cette chanson, t'as chanté après.
2: Oui.
0: Mais c'est à partir de là que t'écris.
2: Ouais.
0: Donc, ouais.
2: C'est vrai,
0: elle est
2: ça a débloqué ça.
0: Ouais. Oui. Et puis alors, là, par contre, on n'est plus bloqué du tout. tu écris, on me dit, en permanence, en fait, et pas forcément toute seule. Ça, c'est intéressant. T'as collaboré avec Eddie Depréto, tu en as déjà parlé. Écrire avec quelqu'un d'autre. Est-ce que tu peux m'expliquer l'expérience que c'est pour toi?
2: C'est super, j'imagine que c'est un défi à la fois parce qu'il faut s'ouvrir. Moi j'aime bien raconter que des choses vraies. Je veux pas être dans un point de vue fictif. Enfin, j'aime raconter des choses que j'ai vécues qui sont vraies, je les ressens mieux. Donc il faut accepter de se livrer à la personne avec laquelle on va travailler. Mais avec Eddie ça n'a pas été un problème parce que je me suis sentie en confiance. Et puis... c'est de l'expérience, forcément. Ce sont des artistes, notamment Eddie, qui sont là depuis longtemps, qui ont vécu beaucoup de choses, qui ont écrit aussi des choses très intimes, très personnelles. Et moi, c'est un artiste que j'adore. J'ai écouté ses albums, j'adore sa plume, sa musique. Donc, c'était super de pouvoir faire ça avec lui.
0: T'es montée sur scène avec Julien Doré.
2: Oui.
0: T'as rejoint aussi les Enfoirés, là, on va t'entendre. Donc, au dernier spectacle, hein, 2026, la balade des Enfoirés. T'es sur scène avec Lara Fabian, Amel Bent, Vita, Zaz, Elena, Mentissa, Sophia et Saïdi. Non, mais le gang de badass.
2: Oui.

0: Hommage à Nicole Croisy, une femme avec toi dans la balade des Enfoirés. Alors être sur scène avec cette bande de filles, avec Julien Doré et plein d'autres artistes, ça c'est quelque chose qui t'apporte du plaisir?
1: Oui, en fait c'est fou parce que c'est des gens que je connaissais moi avant parce que j'écoutais leur musique ou parce que je les voyais à la télé, c'était des stars pour moi et aujourd'hui c'est presque des collègues, enfin c'est eux, ils me connaissent également et ils m'accueillent et ils m'aident et ils me portent et me soutiennent, donc c'est trop bien.
0: Il y en a qui te sollicitent aussi pour faire des apparitions sur leurs albums. Mon petit doigt me dit qu'on va t'entendre dans quelques jours sur la réédition de l'album de Yoa, par exemple.
1: C'est vrai, c'est une artiste que j'adore et son titre, Princesse K.O. en particulier, qui est, je trouve, un titre qui me représente beaucoup. Voilà, parce que c'est le chaos, même si c'est génial et je confonds maintenant mes rêves et la réalité. Enfin, il y a quelque chose de super dans ce titre. Je l'ai beaucoup écouté, je l'ai beaucoup ressenti et donc elle m'a proposé d'en faire une version un peu à nous, sur sa réédition. C'est trop bien.
0: Donc à découvrir d'ici quelques jours. Et puis il y a en revanche alors une collaboration qui là est bel et bien sortie. C'est une chanson qui s'appelle On m'avait dit avec un certain Félix Radou. Alors il faut me raconter.
1: Eh ben Félix, c'est un auteur super et surtout un déclameur de textes. C'est énorme en fait ce qu'il fait. Il fait des chroniques parfois. Enfin il en faisait. Où en fait, il récitait des textes avec une certaine ferveur. Il écrit très bien, il parle très bien et il en a fait un album d'histoires qu'il raconte. Et on s'est rencontrés à la base pour un concept qui était de faire un titre en une heure et de le poster sur les réseaux sociaux.
0: C'est ça.
1: Et finalement, les gens ont adoré le refrain qui était plutôt efficace, je crois. Et du coup, on en a fait un titre complet. On l'a fini en studio, on s'est retrouvés, on l'a sorti. Et on le fait sur scène maintenant. On l'a fait sur sa tournée, on le fait sur ma tournée. Il a aussi accepté de venir faire quelques-unes de mes premières parties, donc c'est trop cool.
0: C'est difficile ça, de choisir qui va venir faire tes premières parties.
1: C'est difficile. Oui, il y a tellement d'artistes que j'aime, et en même temps c'est toujours délicat de poser la question. Mais c'est trop bien, c'est trop cool de pouvoir partager ça avec d'autres artistes.
0: Donc les premières parties, les concerts, je vous les ai donnés tout à l'heure. Je ne vous ai pas fait un récap des festivals sur lesquels vous pourrez voir Marine. Il y a le Caribana Festival, le Festival des Sables. Il y a l'Avoine Zone Groove, le Pavillon Grignan. Ou encore, ça j'en ai parlé, mais c'est vraiment cool, les Francofolies de Spa. Franchement, si vous avez moyen d'aller en Belgique, les Franco de Spa, c'est dingue. Le Théâtre Antique de Vaison-la-Romaine, le Festival Attrape-Son. Ou encore, là aussi très très cool, ce festival le 4 septembre, le Pelliculive. À Thuir, c'est un tout petit bled, mais c'est le bled de François-Xavier de Maison et de sa femme. Et en fait, c'est lui qui organise ce festival. Et donc, l'idée, c'est de voir des bons films, d'écouter des bons concerts et de très bien manger. Il y a des chefs tous les ans.
1: Ah, super, bah, ça réunit mes trois passions en un seul art.
0: Ciné, musique et bouffe.
1: Manger, le cinéma. La musique.
0: Ah mais trop bien. D'ailleurs oui, c'est pas trop galère ça quand on est en tournée justement et qu'on aime bien manger, prendre son temps, etc. Quand il faut manger un sandwich triangle sur autoroute.
1: Non mais c'est pas vraiment ça parce qu'on a la chance d'avoir un catering qui nous accompagne soit dans les salles, soit qui nous suit. C'est des gens en fait qui nous font à manger quoi. On a une cantine en fait donc et qui est assez équilibrée en plus pour le coup, des entrées, de salades, des plats chauds. Donc on essaye même si les heures c'est pas toujours ça. Moi je mange pas avant le concert, je mange après parfois à 23h. Mais non ça va, on essaye quand même. De bien manger.
0: Donc la vie est belle sur la route.
1: Super, génial.
0: Et ça t'inspire? T'écris aussi quand t'es sur la route?
1: Oh non, pas trop.
0: Non?
1: Ben, parfois ça peut venir par fulgurance parce qu'il n'y a pas vraiment un moment. Je peux être de retour dans un taxi et avoir une idée d'un coup. Mais j'aime bien que le live soit le live, quoi. Et les moments de création, c'est d'autres moments.
0: Très bien. Alors vivement la suite, ma chère Marine. Je te souhaite un très bel été de festival, un très bon Zénith de Paris ce soir, le premier, en attendant le suivant, le 7 mars 2027. J'annonce également le Zénith de Toulouse, le 14 mars prochain, ou encore le Liberté à Rennes, le Zénith de Nantes, le 21 mars, le Zénith de Lille, le 26 mars 2027. Bonne route, chère Marine.
1: Merci.
0: On écoute cette chanson avec Félix Radou qui s'appelle « On m'avait dit ». Et à la prochaine.
1: Merci, à bientôt.

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0: tout cas, la chanson, elle s'appelle bien. On m'avait dit, et elle est disponible absolument partout. Merci les amis d'avoir écouté Décibel. Un merci spécial aux équipes d'ici Nord qui ont rendu possible ce concert de Marine. C'était vraiment un joli moment. Et merci au Louvre-Lens pour un accueil absolument magnifique. Bisous les terrils. Désolé, tant qu'il y aura beaucoup de vent sur les terrils ou au pied des terrils, on ne pourra pas y faire de concert. Mais on reviendra, c'est promis. Merci enfin à l'équipe de ce soir pour Décibel. Il y avait Iris Guitoni, Emma Quenardel, Iki, Elodie Biancamaria et Franck Moillet. À demain 20h avec les Nègres Marrons.
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0: Et à 21h sur votre radio ici, la musique continue. Bonne soirée.
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0: Amour censure de Oshi est sans doute le titre le plus nécessaire de sa carrière. Je vous explique.
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0: Le 6 octobre 2019, un déclic brutal s'opère pour Oshi. Ce jour-là, des milliers de personnes défilent dans Paris pour la Manif pour tous, criant leur opposition à la PMA. Choquée, meurtrie par ces images, la chanteuse refuse de se taire. Pour elle, l'amour universel que l'on croit acquis est en réalité menacé. Elle écrit alors un cri du cœur pour dénoncer ouvertement l'homophobie, c'est amour-censure.

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0: Jacques avec Spécimen.
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0: Bercy aime la chanson française.
1: En 2020, Grand Corps Malade invite Louane sur le titre Derrière le brouillard, mais ce duo a failli ne jamais voir le jour.
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1: Lorsque le slammer tente de joindre la jeune chanteuse pour lui proposer le projet, celle-ci ne reconnaît pas le numéro. En entendant cette voix grave et si particulière au bout du fil, Louane est prise d'un tel trac qu'elle finit par raccrocher brusquement au nez de son futur partenaire. Heureusement, les deux artistes finissent par se retrouver en studio pour enregistrer cette ode à la résilience.
3: À quel moment tu comprends que c'est ton truc, que la musique revient pour te relever de chaque chute? À quel moment tu sais quelle est ta boussole, quand la vie te punit, la musique te console? À quel moment ce piano a chanté?
1: Le texte renvoie chacun à ses propres zones d'ombre, à ses blessures, créant une alchimie immédiate avec le public, touché en plein cœur.
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5: C'est une des premières chansons qui m'a inspiré une question sur le genre que nous sommes, sur le travestissement. Et je trouvais ça hyper audacieux de le faire à cette époque-là. Quand j'étais petit et que j'écoutais cette chanson, je regardais la liberté de Diane Tell qui pouvait le chanter avec un air si libéré.

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1: Aujourd'hui, je vous emmène à la rencontre d'animaux mystérieux et fascinants. J'ai testé le parc des loups du Gévaudan. Alors, direction la Lozère, au cœur d'un grand parc naturel, on marche sur des sentiers boisés et soudain, on aperçoit une silhouette furtive derrière les arbres. Et là, ça commence quand même un peu à faire peur, c'est assez mystérieux. Et puis des yeux brillants qui nous observent en silence, le loup est là. Le parc aux loups vous propose une immersion au plus près des loups blancs, gris et d'autres espèces. Donc on peut voir vraiment pas mal d'espèces, même si pour ceux qui ne connaissent pas, ça permet d'observer des animaux qui sont dans un cadre quand même adapté pour leur bien-être. Donc c'est important de le préciser et en sécurité. On les voit jouer, se reposer et parfois se défier. Et à l'heure du nourrissage, là je vous avoue qu'il y a une toute autre ambiance. On entend des grognements, des courses, des hiérarchies en action, parce que des fois il y en a certains qui se battent. C'est sauvage et captivant à la fois. Entre fascination et frisson, j'ai ressenti quelque chose de fort. On comprend à quel point cet animal est à la fois redouté, mais magnifique en même temps.
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1: Voir les loups dans un environnement semi-naturel, ça marque quand même une vie. Que vous soyez curieux, passionné de fun ou en quête de sorties enrichissantes, le parc vous l'offre l'opportunité et la possibilité de mieux comprendre le comportement des loups, leur place dans notre écosystème, ce qui est très important de savoir, bien évidemment. Et le parc est ouvert quasiment toute l'année. Donc, il faut compter environ 16€ pour les adultes, 13€ pour les enfants et bien prévoir pour la visite des bonnes chaussures de randonnée quand même. Bien évidemment que c'est validé, j'ai testé, j'ai adoré. Et vous, allez-vous oser croiser le regard des loups? C'est Béatrice et on se retrouve très vite pour une nouvelle aventure locale.
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3: Bonjour, mon nom, évidemment, c'est Joseph Fragomène, et en italien Giuseppe Fragomène, alias Mazarin. Messieurs, dames, bonjour. Le musée que vous allez visiter, c'est toute ma vie.
4: Le musée dont nous parle Joseph Fragomène retrace des centaines d'années de costumes. Il a été créé de toutes pièces à l'Espar Médoc et il est à l'image de cet homme de 90 ans. Joseph est né en Italie, mais son cœur bat pour la France depuis 70 ans. Il a été couturier de star à Paris avant de poser ses valises dans le sud-ouest et au cœur du Médoc. Il nous reçoit dans son musée, habillé tout en bleu.
3: Regardez la photo avec Michou, je suis là avec Michou, c'est moi qui ai donné la couleur en 70. Il n'avait pas les moyens de se payer le costume chez moi. Il rentre dans la boutique à Place des Vosges et il m'a demandé, monsieur Mazarin, pourriez-vous me faire un costume? J'ai regardé ses yeux, je dis, vous savez, tellement des yeux bleus, jolis et beaux, franchement, vous devrez vous habiller en bleu ciel, ça vous va très bien. Et c'est à partir de ce jour-là qu'il s'habillait tout le temps en bleu.
4: Qu'est-ce que vous avez fait à Paris de beau? Parce que là, je vois face à nous des tas de photos de stars, d'Alain Souchon à Karen Cheryl, de Philippe Chevalier à Ariel Dombal.
3: Tous les stars de cinéma de France des 70 en 2000 venaient chez moi.
4: Pourquoi venaient-ils chez vous? Est-ce que c'était pour leur costume personnel ou pour les rôles qu'ils allaient jouer?
3: C'était pour le cinéma. J'étais obligé d'habiller l'artiste.
4: Charles Aznavour est en photo.
3: Il était très content de s'habiller chez moi parce qu'on avait la même taille. Et d'ailleurs, on mettait des talons tous les deux à l'intérieur de la chaussure pour s'agrandir.
4: Qu'est-ce que ça fait d'habiller les gens, les stars, les personnes célèbres? Est-ce qu'on a un petit peu de pression?
3: Oui, une seule fois, avec un seul comédien, un italien, qui s'appelle Michel Piccoli, figurez-vous, je croyais qu'il était gentil, non, pas du tout. Ce monsieur, il voulait un costume près du corps. Et une fois fini, oh monsieur, il est trop serré, et surtout, je ne sais pas lui dire, mais monsieur, vous savez la tête en avant, vous savez les épaules basses, vous savez le dos rond, franchement, vous êtes mal foutu, mais je ne pouvais pas le dire.
4: Est-ce qu'on peut dire que vous avez, depuis Paris, habillé toutes les stars et les politiques, et depuis l'Espar Médoc, créer un musée du costume aussi. C'est-à-dire que c'est le fil conducteur de votre vie, tout ça.
3: C'est un musée que j'ai mis sur scène tous les costumes du cinéma et le théâtre.
4: Dans le musée, Joseph, il y a une partie consacrée à la Révolution française. C'est l'époque où on coupait des têtes, et vous avez reconstitué cette partie de notre histoire, avec les costumes dédiés.
3: Vous savez, Marat, Danton, Robespierre...
4: Qu'est-ce qu'on voit là?
3: Parce que... Là, c'est une guillotine avec la tête de Marie-Antoine et qui tombe, je peux faire même le bruit de la lame, comme il tombe. Alors évidemment, il y avait le bourreau qui tirait.
4: C'est ça qui est bien dans votre musée, c'est qu'effectivement, il y a les costumes et les accessoires. Mais c'est vraiment une exposition très complète.
3: Regardez la lanterne, d'où vient la chanson. Les aristocrates à la lanterne.

0: Ça, l'aristocrate le pondera.
1: Le palais du costume Mazarin est plus qu'un musée. Il est un lieu de culture et d'histoire. Il est aussi un endroit de témoignage, incontestablement celui d'un homme dont la passion a toujours été dévorante pour le travail du tissu, l'art de créer des vêtements et finalement des costumes.
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2: Bonjour Olivier, vous nous racontez une expérience professionnelle aujourd'hui.
1: Vouille, linguistico-professionnelle. Méblet. Aujourd'hui, je vais vous raconter l'histoire d'une jeune kiné qui s'est installée à Saint-Thé, toute fraîche diplômée et persuadée que chez nous, tout le monde parlait comme dans les manuels de l'école de kiné. Le travail, pas de souci, elle en a d'abondes comme tous les kinés. Mais ce qu'elle n'avait pas prévu, c'était une aide pour les séances de traduction simultanée en gaga. Premier cas, un patient vient pour une rééducation à une prothèse de hanche. Il s'assied, soupire et déclare « Mon problème principal, c'est que j'arrive plus à m'acacasser. » « À vous quoi ?» qu'elle lui rebique, perplexe. « Ben, à me mettre à cacasser, pardi. » Et là, notre kiné reste planté, croyant qu'il parlait d'un nouveau mouvement de yoga. Alors qu'en fait, bien sûr, il voulait juste s'accroupir. Deuxième séance de la matinée, deuxième quiproquo. Une patiente entre en se tenant le dos et lui dit « Ma sciatique, elle m'a fait kiné !» La jeune praticienne la regarde, ébahie. « Ah, vous vous êtes découvert une vocation ?» Mais la patiente ne voulait pas dire « kiné » au sens de kinésithérapeute, mais bien « kiné », Q-U-I-N-E-R, qui veut dire « gémir, pleurer, couiner ». La jeune femme s'imaginait qu'à peine arrivée, la patiente voulait lui faire de la concurrence. Troisième épisode, un monsieur arrive, pas très en forme, et déclare « J'ai du mal à me concentrer sur les exercices, j'ai le bas beau depuis quelques jours ». Et la kiné de rebiquer « Mais si vous avez le bas du corps qui est beau, c'est plutôt positif, non ?»« Mais non, kiné, ma blette, avoir le bas beau, c'est ne pas avoir le moral ». Et pour finir, la palme de la consultation la plus confuse, une dame entre et lui dit « J'ai une consulte ». 5 minutes d'incompréhension plus tard, la jeune kiné découvre que « consulte », ici, ça veut dire « ordonnance ». La tatin, elle est allée la voir, la jeune kiné. Elle m'a dit qu'elle avait bien progressé parce que, après 2 mois à Saint-Thé, la kiné lui a dit « Allez, on s'acacasse doucement, tâchez moyen d'y aller doucement pour pas kiner ». Moi, je suis été la voir, la kiné, pour lui remettre le diplôme du Goya lauréat.
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2: Salut Brézizel.
3: Est-ce que par hasard vous ne seriez pas la petite Manon?
2: Je m'appelle Manon.
3: Faut bien te regarder pour te reconnaître.
2: J'ai 22 ans, bientôt 23.
4: L'appareil est un peu plus que son âge. Elle fait au moins 18 ans. Qu'est-ce que tu fais?
2: Je suis vendeuse de carrelage et je suis dans les petits bonheurs.
3: Mais pourquoi, hein? Pourquoi?
4: Parce qu'elle est belle. Donc je suis d'accord.
5: Elle vient d'où cette fille?
2: J'habite à Quimper, je ne suis pas originaire d'ici, j'habite à Cancale de base, ville de cœur, la meilleure ville de Bretagne.
6: Le symbole de la nation bretonne.
2: Moi, Cancale, j'aime Cancale parce que c'est une petite ville avec un petit port magnifique. Tout le monde se connaît, il y a la joie de vivre, il y a les huîtres, il y a le vin blanc, il y a les bars, il y a tout ce qu'il faut pour avoir une belle vie en fait.
7: Et sinon, les huîtres?
8: Il y a encore eu une marée noire en Bretagne.
7: Putain, une marée noire, c'est de l'encre de sèche.
9: Alors, où est-elle ton île?
2: Si je devais finir mes vieux jours sur une île bretonne, je dirais Groix. Franchement, ça a été le coup de cœur de mon été, là, dernier. J'ai pas été sur beaucoup d'îles, parce que les Glénans, bon, c'est vu et revu, mais Groix, franchement...
10: Non mais franchement, qu'est-ce que tu lui trouves, hein?
2: En fait, c'est un mini Cancale.
11: Oh non, mais c'est pas vrai, vous croyez pas que vous poussez?
12: Un méga tube.
2: Ma chanson préférée, c'est Je te promets.
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2: C'est vraiment la chanson que je pourrais sortir à toutes sortes de soirées. Et je n'ai pas honte de le dire. Mamie, in love de Johnny, a vu tous ses concerts, elle a le tatouage sur le bras, elle a fait tous ses concerts. Ses premiers concerts, là, dans la fosse, comme ça, mamie, génial. Ah, je te promets, c'est vraiment la meilleure musique que j'aime.
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16: Changement d'époque en cours.
2: Si je pouvais voyager dans le temps, j'irais à l'époque baroque, parce que j'aurais aimé porter les tenues des femmes.
15: C'est cool cette tenue?
2: Les belles robes, les belles coiffures, j'aurais aimé ça, mais j'aurais aimé vivre dans les années 80, enfin, rien qu'une époque sans téléphone.
17: Non mais allô quoi, je sais pas, vous me recevez?
18: Oh, j'ai plus de bar, hein. J'ai plus d'unité. Pourtant je suis chez Orange, il devrait pas y avoir de pépins.
2: Allez, salut, c'était Manon.
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19: Pierre Nus s'installe pour les astuces de sa mamama. Bonjour Pierre.
20: Guten Morgen Hubert, und salut Bissam.
19: Info pour celles et ceux qui viennent de découvrir peut-être une rayure sur un de leurs meubles.
20: Hop là, je vais d'en passer. Oui, ça arrive, hein, une dent de chien, une griffe de chat, un jouet de bébé. Les roues des camions en plastique, ça laisse des traces des fois. Bon, un petit choc, ça peut parfois abîmer vos meubles préférés, mais ma mamama m'a rassuré. Elle m'a dit d'acheter des noix. Alors c'est pas parce que je porte le même patronyme que j'en fais la promotion, mais le cerneau de noix est riche en huile et graisse naturelle. Mais c'est l'intérieur de la noix, car n'y allez pas avec la coquille pour frotter sur le meuble, ça va empirer les choses. Vous frottez le cerneau directement sur la rayure en allant dans le sens du grain du bois. Bon, vous faut un peu frotter, hein.
19: Vous frottez longtemps. Un petit peu quand même.
20: Voilà, faut que l'huile sorte. Et il faut laisser agir l'huile pendant environ 5 à 10 minutes pour qu'elle pénètre le bois. L'huile libérée va dans la rayure, ça aide à nourrir le bois sec qui est exposé par la rayure. Et surtout, les pigments naturels de la noix vont aider à teindre la rayure. Et ça va mieux correspondre à la couleur du bois qui l'environne, ça la rend beaucoup moins visible, cette rayure. Ensuite, vous laissez agir, vous essuyez l'excès d'huile avec un chiffon doux et propre, n'y allez pas avec le côté vert de l'éponge, Gal, et vous lustrez légèrement la zone. Alors ça fonctionne beaucoup mieux sur les rayures peu profondes et sur les bois dont la couleur est proche de celle du cerneau de noix, donc un brun assez clair. Les meubles verts ou rouges, vous oubliez.
19: Oui, bah,
20: merci ma maman.
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2: Itinéraire bis à Sainte-Vertu cette semaine, et là je suis en mairie de Sainte-Vertu. Christophe Chesson, bonjour.
3: Bonjour.
2: Comment vous définissez-vous, Christophe ?
3: Écoutez, j'ai 63 ans et je cherche encore à comprendre qui je suis et ce que je fais dans la vie. J'ai travaillé dans le cinéma pendant des années, je suis photographe depuis 20 ans. Il y a eu un moment où j'ai choisi de changer de vie. Sainte-Vertu m'a appelé et je suis arrivé ici suite à un coup de foudre avec ma maison. Et puis ensuite, la mairie m'a appelé et je me suis retrouvé maire accidentellement. J'ai monté une petite auto-entreprise qui fabrique des meubles et en acier, en ferraille. J'essaye de faire du sur-mesure. Et puis voilà, j'essaye d'être un citoyen digne de ce nom, avec une vie de consommation un petit peu mieux maîtrisée, et puis une implication vis-à-vis de la collectivité par mon poste de maire. Mais je pense que j'essaie de m'impliquer avant, et je continuerai à m'impliquer après, à la fin de ce mandat, si ça se confirme comme ça.
2: La passion pour l'image, vous avez travaillé dans le cinéma, vous êtes photographe, c'est terminé ?
3: Ah non, ça c'est quelque chose qui vous tient à vie. La fabrication d'une image qui en fait consiste à raconter une histoire dans une fenêtre, c'est quelque chose qui me tient à cœur. Je pense que si on veut juger de la santé d'une société, on regarde sa fiction. Si sa fiction est imaginative, riche, la société va bien.
2: On peut rappeler quand même les films pour lesquels vous avez travaillé ?
3: Alors, j'ai été extrêmement gâté. J'ai travaillé avec Jean-Jacques Hano, j'ai travaillé avec Sofia Coppola, dont j'ai travaillé sur Marie-Antoinette, j'ai travaillé avec Claude Lelouch, j'ai travaillé avec Andrzej Zulawski, j'ai fait 55 films, donc oui, j'en ai fait quelques-uns.
2: Mais pourquoi un jour on s'arrête alors, Christophe ?
3: D'abord parce qu'on devient un peu plus vieux, peut-être un peu plus sage, que les métiers de cinéma sont des métiers qui sont absolument épuisant en termes d'investissement physique. Moi, j'ai toujours été mu par l'envie d'apprendre, et que peut-être j'étais arrivé à un stade où j'avais le sentiment de ne plus apprendre suffisamment pour me satisfaire. Et puis, place aux jeunes.
2: Aujourd'hui, à Sainte-Vertu, cette rencontre avec cette toute petite commune, elle s'est faite de quelle façon ?
3: J'avais un besoin viscéral de m'enraciner quelque part. Alors après, Sainte-Vertu, le nom lui-même est assez attractif. Et puis après, j'ai eu un coup de foudre pour les maisons que j'habite ici.
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2: Itinéraire bis à Sainte-Vertu cette semaine. Et aujourd'hui, eh bien, je suis au 2. Le 2, Cécile Barbara, bonjour.
4: Bonjour.
2: C'est quoi le 2 ?
4: Le 2, c'est un lieu qui est dédié à l'art. C'est une magnifique maison que j'ai rachetée à une artiste peintre, Joëlle Kamlicka, qui a vécu pendant plus de 25 ans. Et quand j'ai racheté la maison il y a 5 ans, je me suis dit, je le dédie à l'art, je continue les expositions de peinture de Joëlle, j'y organise des concerts de musique classique, 2 concerts par an, et mon métier, c'est la mosaïque murale. Donc c'est un lieu qui est dédié à l'art autour de la peinture, de la musique et de la mosaïque.
2: Comment on tombe dans la mosaïque, Cécile Barbara ?
4: Ah, alors moi j'avais un autre métier auparavant, j'étais pas du tout destinée à ça, c'était d'abord un loisir créatif. Un dimanche, j'ai trouvé un petit kit au BHV, j'ai fait un cadre photo, et ça est devenu une passion, donc j'en ai fait de plus en plus. Et puis suite à un licenciement économique, je me suis interrogée, puis je me suis formée auprès d'un professionnel, et après j'en ai fait mon métier, voilà.
2: Des exemples de mosaïques que vous avez faites ?
4: Oui, j'ai quelques belles réalisations dont je suis assez fière. J'ai fait une terrasse de 60 mètres carrés rue de Rivoli à Paris pour un restaurant L'Impérial, donc qui est sous les arcades de la rue de Rivoli, en face du jardin des Tuileries. J'ai fait aussi un sol pour une boutique de vêtements pour enfants, tartines et chocolat, également à Paris, boulevard Saint-Germain. Et puis également 2 façades de boutique d'un chocolatier au Mans et à Tours. Voilà, donc j'ai à la fois des grands projets, des grandes réalisations, puis des projets un peu plus petits, et j'aime bien alterner entre des grands et des plus petits projets. Et là, je viens juste de terminer un hall d'immeuble pour un immeuble en construction à Paris, dans le 20e arrondissement, un hall de 15 mètres carrés, voilà.
2: Vous travaillez également, j'imagine, pour les particuliers.
4: Oui, je fais souvent des crédences de cuisine, et puis des salles de bain. Et j'aime bien à la fois avoir des grands projets et puis des plus petits projets. Et c'est à chaque fois une relation aussi avec les clients, de trouver quelque chose qui va leur plaire, qui me plaise aussi. Et chaque projet est un moment de rencontre.
2: Et votre passion pour la mosaïque, Cécile Barbara, vous la faites partager.
4: Oui, j'organise souvent pendant les vacances scolaires des petits ateliers découvertes que j'ouvre aux adultes et aux enfants pour en fait transmettre le plaisir que j'ai eu la première fois que j'ai fait de la mosaïque avec un petit cadre photo où j'ai collé un carreau noir, un carreau blanc à côté. Et c'est vraiment tellement super. Et une fois, j'avais la grand-mère, la maman et la petite fille qui chacune avait leur sous-verre. Et c'était vraiment, et c'est des très bons moments, très, très conviviaux et vraiment de partage.
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2: Itinéraire BIS à Sainte-Vertu cette semaine, la pause gourmande que vous attendez chaque semaine. Eh bien, aujourd'hui, je suis à l'auberge du Moulin. Sylvie, bonjour.
5: Bonjour.
2: Sylvie, vous êtes à l'auberge du Moulin depuis combien de temps ?
5: Alors, ça fera un an le 15 novembre.
2: Vous avez pris la suite de quelqu'un très connu, c'était Louisette. C'était qui, Louisette ? Je vous ai parlé de Louisette parce que j'ai vu sa photo dans la salle.
5: Alors oui, c'est une grande dame à qui appartenait le moulin et qui cuisinait beaucoup avec son cœur. Et c'est une personne qui a fait de cet endroit une belle histoire. C'était convivial et surtout très familial.
2: Il a fallu prendre la suite, redonner une vie à ce lieu qu'est l'auberge du Moulin ici à Sainte-Vertu. Qu'est-ce qu'on peut manger ici, Sylvie ?
5: Alors, on peut manger du bourguignon. Des plats en sauce, de la blanquette de veau, on peut manger de la tête de veau, du riz de veau, bien sûr, hein. Tous les plats traditionnels français, des œufs en meurette, voilà. Mais on fait aussi des plats indiens, donc du butter chicken, du biryani, des poulets au korma, de l'agneau korma, donc voilà. Et justement, on prépare une belle soirée samedi, la fête des Lumières.
2: C'est quoi la fête des Lumières ?
5: Alors, en Inde, la fête des Lumières, c'est une fête hindouiste qui est le Diwali. Et Diwali, c'est une fête où tout le monde, c'est très pareil, c'est très convivial, c'est très amical. On se partage les sucreries, les pâtisseries, on se partage les repas, c'est voilà. C'est plein de lumières, plein de fleurs, plein de couleurs surtout, voilà.
2: Une très belle salle et un très beau lieu hein, que cette auberge du Moulin.
5: Ah mais tout à fait, avec le serin qui est juste à côté, ce paysage qui est merveilleux, on a aussi ce joli cachalot qui est à côté, qui attire pas mal de curiosité aussi. Et puis, il faut savoir que les gens du village aussi, c'est des gens qui ont beaucoup de cœur, qui sont très gentils, très, très accueillants, qui mettent la main à la pâte si on a besoin, voilà.
2: C'est la question que j'allais vous poser, Sylvie. Est-ce que vous avez été bien accueillie ici, dans ce petit village de Sainte-Vertu ?
5: Alors, pour ma part, oui, très très bien accueillie. Et j'ai même eu l'impression d'avoir une famille. Donc voilà, c'est des gens très touchants, avec qui il y a de l'humour, il y a, je dirais même, une pointe d'amour. Donc voilà.
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2: Itinéraire BIS à Sainte-Vertu cette semaine et aujourd'hui, eh bien, je vous propose une rencontre avec Joël Dolé. Joël Dolé, bonjour.
6: Bonjour.
2: Joël, vous êtes photographe professionnel, vous êtes installé ici à Sainte-Vertu. La photographie, elle est rentrée de quelle façon dans votre vie ? Racontez-moi.
6: Elle est là depuis longtemps, très longtemps. La photo, c'est ma mémoire, c'est ma manière de partager ce qui me touche. Et j'ai toujours eu, même depuis très très très longtemps, j'avais toujours un Nikon avec moi partout où j'allais. Et en Argentique, j'ai fait énormément de choses en me déplaçant. J'ai toujours eu mon studio photo et j'ai eu envie de travailler sur des sujets de société, des sujets d'actualité qui me tenaient à cœur. Et je fais beaucoup de portraits. J'ai fait une série qui s'appelle Des légumes et des hommes, qui est actuellement exposée d'ailleurs à Guergy. Dans cette série, il y a des personnes extrêmement connues comme Michel Onfray, Alain Passard, Alain Baraton et des gens absolument pas connus, comme tout le monde, comme moi, comme n'importe qui autour de moi, et des jeunes, des vieux, et des légumes pareils, des anciens, des connus, des pas connus, des courants, tout ça. Et tout le monde est remis sur le même plan. Et c'est ça qui m'intéresse.
2: Et aujourd'hui, vous êtes totalement abandonné Paris pour Sainte-Vertu.
6: Oui. J'ai mis 2 ans avant de faire le pas, j'ai mis du temps. Depuis 2015, je venais je faisais mes semaines moitié Paris, moitié Sainte-Vertu. Et j'ai pris la décision un jour de lâcher Paris complètement parce que je suis autonome. J'ai un studio, je suis totalement indépendante et autonome. Je continue à venir, à aller à Paris de temps en temps. J'ai de temps en temps des commandes sur Paris. Évidemment, j'ai plus le rythme que j'avais avant quand j'étais à Paris. Après, la roue, elle tourne forcément. Moi, j'ai eu ma période, j'ai beaucoup bossé. Les jeunes, ils sont là aussi, ils continuent. Donc voilà. Mais et moi, je travaille, je me concentre sur mes expos, sur mon travail. Je continue, je fais des nouvelles séries ici dans la région. Ici, il y a beaucoup de proximité. J'adore ça. Et donc, je suis très contente d'avoir quitté Paris. Et j'ai eu la chance de quitter. Avant le Covid, genre tout début 2020, donc voilà.
2: Et puis Sainte-Vertu, j'ai envie de dire, c'est un cocon artistique.
6: Oui, alors bien sûr, c'est aussi la raison pour laquelle j'ai pu quitter Paris. C'est le fait qu'on soit une petite bande ici à Sainte-Vertu. On est plusieurs artistes, on se connaît, on s'est connus à Paris pour certains. On s'est rencontrés, d'autres sont venus et ça s'est élargi dans Sainte-Vertu. Mais c'est vraiment, et on est solidaires en effet des événements pour les uns et les autres.
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2: Itinéraire bis à Sainte-Vertu, cette semaine, je me suis arrêtée à l'atelier Cœur de Lys. Maria Pérez, bonjour.
7: Bonjour.
2: Vous êtes tapissière. Ici, c'est le domaine de la tapissière. Alors, tapissière, ça veut dire quoi ?
7: Tapissière, c'est de la couturière d'ameublement. Je réalise tous les décors textiles de la maison. Double rideau, store, voilage, habillage de lit, etc.
2: Comment devient-on tapissière ? Quel était votre parcours jusqu'à exercer cette profession ?
7: J'ai habité 30 ans à Paris, j'étais assistante de direction dans un grand groupe. Et puis, vers la quarantaine, je dirais, je me suis demandé ce que j'allais faire de ma vie. Et la couture me plaisait énormément. Donc, j'ai fait une formation à l'école Boulle. Et quand j'ai déménagé en province, il y a presque 15 ans maintenant, je me suis installée comme tapissière.
2: À Sainte-Vertu. Pourquoi Sainte-Vertu ?
7: Sainte-Vertu parce que d'abord je suis bourguignonne d'origine et puis j'ai toujours rêvé d'habiter à la campagne et j'avais des amis à Sainte-Vertu et je venais déjà régulièrement les week-ends et voilà donc évidemment s'installer en province c'est important d'avoir de connaître du monde et c'est ce qui m'a amenée ici à Sainte-Vertu.
2: Pourquoi vous êtes-vous dirigée vers ce métier de tapissière ?
7: Alors petite, ma tante était couturière et donc j'aimais beaucoup passer du temps avec elle quand on était en vacances près de chez elle. Et puis je faisais des habits pour mes poupées, pour les poupées de ma petite sœur. J'ai toujours aimé avoir une aiguille dans les mains.
2: Que viennent chercher les gens chez vous ?
7: Alors déjà, moi je vais chez les clients, donc ça veut dire qu'il y a un temps d'échange, un temps de conseil qui est très important pour eux. Les moments d'échange, le travail que je fais pour eux de recherche, par exemple sur les tissus, etc., c'est important pour eux.
2: Quel type de conseils vous pouvez leur donner ? Ce sont des conseils de couleurs, des conseils de matière ?
7: Oui, tout à fait. Les finitions, la forme, les matières, les harmonies par rapport à leur intérieur. Mais j'aime ça, donc voilà, je m'amuse beaucoup et j'aime conseiller mes clients.
2: C'est un métier qui vous fait découvrir de différents univers, j'imagine, parce que dès que vous rentrez chez quelqu'un, c'est un univers différent qui s'offre à vous.
7: Oui, tout à fait. J'ai eu la chance de travailler, par exemple, dans plusieurs châteaux du coin. Ça peut être aussi j'ai eu des maisons d'hôtes. Sinon, c'est des particuliers et chacun a son univers. On passe du rustique au très contemporain. Donc j'ai la chance d'entrer dans de très belles maisons parfois. Et ça, c'est vraiment la récompense de la tapissière.
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8: Les trois quarts des gens pensent qu'ils ne sont pas photogéniques. Et tu vois dans leurs yeux qu'ils se trouvent beaux. Et ça, ça fait trop plaisir.
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8: Alors bonjour, je m'appelle Florent Cola, je suis photographe sur Tours. Je fais du portrait, je fais du reportage, je fais de l'animalier, je fais plein de choses. J'ai pas envie encore de m'arrêter sur quelque chose. Mes réseaux sociaux, c'est florian.cola sur Instagram et sur TikTok.
4: Et ces réseaux sociaux ont quand même vraiment du bon. Sur Instagram, un jour, je tombe sur ça.
8: Excusez-moi de vous déranger, je suis photographe, je me balade dans la rue, je fais des portraits d'inconnus. Est-ce que t'as genre deux secondes, je fais un petit portrait vite fait ?
4: Florian arrête les gens dans la rue et leur propose gratuitement de capturer leur visage.
8: Quand les personnes se voient et qu'ils découvrent qu'ils sont photogéniques, c'est trop beau. Et même moi, après, en retouche, je prends beaucoup de plaisir à faire des retouches. C'est un peu comme si je dessinais, j'ai mon petit pinceau en plus. Pendant des années, on m'a, entre guillemets, rendu beau à l'image en me filmant quand j'étais comédien. Et j'aime bien rendre l'appareil, du coup, mettre en avant les gens, mettre en valeur des gens. Et voilà, ça me fait plaisir.
4: Peut-être que vous avez déjà vu notre photographe sur le petit écran.
8: Ouais, j'ai commencé dans la télé, le ciné, j'avais 14 ans. J'ai fait des séries Léo Mattei sur TF1. Récemment, j'ai joué Clovis, roi de France sur France 2, une grande barbe, des grands cheveux, méconnaissable du coup. Mais en fait, le métier de comédien, tu dépends vachement du désir de tout le monde, du désir d'un directeur de casting, des envies d'un réalisateur, de ci, de ça. Et j'en ai eu un peu marre. Je voulais prendre les choses en main. Et là, en l'occurrence, mon appareil. Regardez-vous.
9: On va passer de la théorie à la pratique. Mise en situation. Florian Alpag, un père.
8: Je vous montre ce que ça donne.
9: Et sa fille.
8: Vous êtes trop beau. Je crois que le papa a vu que la fille était partante, donc j'ai dit bon allez, pourquoi pas. Et puis oh, finalement, ça leur fait des souvenirs, quoi. Ça leur fait des belles photos faites par un professionnel, bah, gratuitement. Mine de rien, c'est pas tous les jours que ça arrive, j'imagine.
9: Amour, amitié, complicité, en tout cas, visible avec une photo. Certaines images, d'ailleurs, restent dans la tête de notre photographe.
8: Moi, j'ai un petit coup de cœur pour les vieux couples, les personnes âgées qui s'aiment. Je trouve ça trop beau de voir cet amour qui continue avec l'âge, quoi. Moi, ça me touche beaucoup. Et c'est des petits détails, c'est une petite main qui passe sur le dos, une petite attention, un truc. Je trouve ça trop mignon, quoi. De voir que ça fait 50, 60 ans qu'ils s'aiment et qu'il y a toujours des petites fleurs, petits machins, petits bisous. Moi, ça me fait fondre.
9: TikTok, Insta, son site web ou juste la rue, tout simplement, où vous pouvez croiser Florian Collat, de beaux clichés qu'on aime voir exister.
10: L'amour.
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15: À Dichat Zoé.
16: À Dichat Cynthia.
15: Alors avec toi, des histoires de clés, des histoires de clous, moi je sais plus, je te laisse raconter.
16: Aujourd'hui je vais vous raconter l'expression « ne pas valoir un clou ». Qu'est-ce lucusiu verbial courente nabe nat mérite nad balou d'estade aucune utilitat donc endus mots est nul.
3: Ah, c'est vrai que c'est joli.
17: C'est nul! Zéro!
16: C'est une locution verbale courante d'avoir presque aucun mérite, n'être presque d'aucune valeur, d'aucune utilité, donc en deux mots être nul. Par exemple, que collectionne le Skyhouse n'est bon pas sur Cloud, mais que vous avez mis tout. Par exemple, je collectionne les cailloux, mais ce n'est bon pas sur Cloud, mais je les aime quand même.
18: La vie ne vaut rien, rien. La vie ne vaut rien.
15: Il y a tellement de choses qui valent pas un clou, mais qu'on aime quand même. Merci Zoé.
16: Merci, ça dit chat.
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1: Dans la famille Moquet, je demande la fille, Pauline. Effectivement, chez Daniel Moquet, il travaille en famille, mais vraiment.
2: Donc au départ, c'était mon père qui a créé sa société. Donc ma mère a rapidement rejoint l'aventure de l'entreprise. Et puis donc moi, en 2004, et ma sœur, Camille, parce qu'on est deux filles. Et puis enfin nos maris, qui eux gèrent les entreprises. Donc mon beau-frère à Laval et mon mari à Parigny-sur-Bray.
1: L'entreprise Daniel Moquet est purement mayonnaise, fondée par le papa Daniel Moquet en 1977, originaire de Parigny-sur-Bray.
2: Et on aménage, on embellit les extérieurs des particuliers qui veulent avoir un beau jardin.
1: Un beau jardin avec des petits oiseaux, du vent et même la mare au canard. Quant à l'entreprise Daniel Moquet, elle a semé des graines dans tout le département et dans toute la France.
2: Alors en tout, on a 450 entreprises qui sont réparties sur 4 marques, puisque notre métier historique, c'est entrepreneur paysagiste. Au départ, on ne faisait uniquement les allées chez les particuliers. Et puis on a rajouté à notre activité toute la partie clôture, portail et pergola. En 2022, on fait les jardins. Et puis enfin, là, le dernier réseau, on propose aussi à nos clients de réaliser les piscines, des spas.
1: Et leur point fort, c'est de s'adapter au projet du client et rapidement.
2: C'est-à-dire que quand un client nous appelle, rapidement, sous 8 jours, on se déplace à son domicile pour faire une étude de son projet.
1: Je voudrais une petite île végétale au milieu de ma grande fontaine, si c'est possible. D'ailleurs, c'est quoi la mode? Parce que l'entreprise suit les envies des clients et le climat qui évolue.
2: On est de plus en plus à des jardins naturels et sans entretien. Donc en fait, c'est un peu ça, c'est-à-dire qu'on s'y sente bien et qu'on n'y passe pas un temps fou à entretenir son jardin. Des massifs qui sont autonomes, qui ont moins besoin d'eau. En fait, on fait attention au choix des végétaux qu'on utilise.
1: Aujourd'hui, il y a plus de 2500 personnes à travailler sous l'enseigne Daniel Moquet et l'un des principaux, c'est celui-ci.
2: On s'attache en fait à utiliser la végétation locale. C'est vrai que quand on nous demande des palmiers ou des oliviers, c'est moins les végétaux de notre région.
1: Oups ! Est-ce que vous pouvez me déplanter l'olivier et mettre un châtaignier à la place ? Comme le précise Pauline, la Mayenne reste la terre de cœur.
2: On est très attaché à notre région et on travaille avec des entreprises mayennaises.
1: Daniel Moquet, une entreprise qui participe à la bonne santé économique de notre département et qui se déploie toujours plus. Ah, si c'est possible d'ajouter des nénuphars dans mon spa, s'il vous plaît.
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3: Le bateau s'appelle l'Antilope. C'est le premier hein, quand on arrive.
4: Ça, oui. Nous sommes 14 bateaux sur cette portion-là de la zone 10 ZBL. Voilà.
3: Dit quoi ?
4: Zone de bateau logement. Il y a des bateaux qui ont été vendus, même certains plusieurs fois. Il y en a qui sont en vente actuellement. Les gens viennent un peu visiter pour voir plutôt comment c'est agencé. C'est quand même quelque chose de particulier parce que il y a quand même de l'entretien à faire. Hein, quand
3: c'est
4: vous
3: à
4: regardez,
3: dire...
4: il faut faire de la peinture, il faut laver le bateau assez régulièrement. Hein. Si on laisse la peinture s'encrasser, on n'arrive plus à l'avoir propre. Hein.
3: Vous payez un loyer ?
4: Ah oui, tout à fait, oui. Convention d'occupation temporaire.
3: D'accord. Ah, renouveler tous les ans ou...
4: Non, c'est tous les 3 ans. Là, on est dans la timonerie. En fait, c'est facile. Le timonier manipule le timon dans la timonerie.
3: Et le timon, c'est ce que j'appelle le volant. Ça tourne.
4: Ou le macaron, voilà, dans le terme fluvial.
3: Vous êtes né sur un bateau, m'a-t-on dit ?
4: Oui, tout à fait. Je suis enfant de marinier. 10 jours après ma naissance, le premier voyage, c'est Strasbourg-Bâle.
3: D'accord.
4: Voilà, donc j'ai navigué en permanence avec mes parents jusqu'à l'âge de 7 ans que je suis allé à l'école.
3: Oui.
4: Et après, j'ai passé toutes mes vacances scolaires, je les ai passées à bord.
3: Ah oui, c'est ça, parce que vous, il fallait bien que vous soyez à terre pendant qu'eux, ils travaillaient. Donc voilà. Vous avez été à l'internat très jeune, j'imagine.
4: Hein, voilà, c'est un internat spécialisé pour les enfants de bateliers et de forains. D'accord. Donc, qui ne fermait pas les week-ends. Donc, on restait aussi à l'internat les week-ends.
3: Oh, tu loulou tout seul, tout le temps, à 7 ans.
4: Oui, mais bon, ça forge plutôt un caractère. Bon, c'est pas grave, hein, je veux dire, la preuve, hein, ça m'a pas...
3: Oui.
4: Voilà, quoi. Hein, donc, après, on a certes une façon et une vision différente des choses de la vie, quoi.
3: Ah,
4: hein.
3: Ouais,
4: on a toujours voyagé.
3: On peut descendre.
4: Vous descendez en marche arrière.
3: Oui, c'est un peu abrupt comme escalier.
4: Vous avez la longueur totale du pied qui est posée sur la marche. Voilà.
3: Oh là là, voilà. Super. Donc là, on est vraiment chez vous, quoi.
4: Si le bateau avait été un bateau de commerce, on serait dans la cale où on met la marchandise. J'ai habité une maison pendant 22 ans, un appartement pendant une quinzaine d'années. Je suis revenu à mes sources parce que je ne me sens pas bien à terre et que je suis mieux sur l'eau. Étant né sur un bateau de commerce, je suis revenu à mes sources, voilà.
3: C'était votre métier ?
4: Non. J'avais compris dans les années 70 que c'était un métier en perdition. Tout commençait un petit peu à aller de travers. D'ailleurs, mes parents ont arrêté dès 76 de naviguer en France. Ils naviguaient principalement en Allemagne et aux Pays-Bas. C'est là où la navigation est le mieux entretenue et fonctionne le mieux. Et puis, il y avait beaucoup de transports, il y a toujours beaucoup de transports dans ces pays-là à réaliser, ainsi qu'en Belgique.
5: Vous le pilotez, ce bateau, il bouge ?
4: Oui, bien sûr, oui, tous les ans. Finalement, on part en vacances sans faire de valise, on n'oublie rien, c'est quand même super, quoi. Je veux dire, il n'y a pas mieux, quoi. Par exemple, l'année dernière, je suis parti entre Breda et Rotterdam, pour sortir le bateau de l'eau. Donc, je suis descendu la Moselle, le Rhin, et puis le Val, jusque donc Drimlen. Et puis après, une fois que les travaux étaient terminés, puisque j'ai réalisé des travaux sur la coque, je suis remonté par des petits canaux qui sont en parallèle de la Meuse jusque Maastricht. Et là, de Maastricht jusque Nancy, j'ai pris la Meuse sur la totalité.
3: Vous avez des cartes alors ?
4: Oui, ça c'est une carte allemande.
3: Mitteleuropäische Wasserstraße.
4: Nein, Mitteleuropäische Wasserstraße.
3: Ah, très bien.
4: Les voies bleues, c'est le fleuve. Mm-hmm. Voilà, et puis après, vous avez les grandes rivières. Ouais. Et puis après, vous avez tout le reste. Vous voyez, comme par exemple Vouziers, tous ces petits machins bleus, ça c'est le gabarit Fraissinet.
3: Ah, ça se navigue.
4: Vous voyez ? Et chaque petite arête, là, ça représente une écluse. Je navigue avec une carte électronique internationale, puisque je fais beaucoup les pays étrangers, parce qu'on n'a pas de possibilité de se rendre actuellement dans le sud de la France. Il y a 3 voies possibles et c'est très compliqué. On ne peut pas aller sur Paris, je parle en période d'été, donc voilà, c'est très compliqué. On ne peut pas descendre les Vosges, parce que c'est navigable sur une très courte durée. Donc on pourrait par exemple descendre, mais pas remonter, ou alors faut descendre et remonter l'année suivante. C'est très compliqué.
3: Qu'est-ce que ça apporte de naviguer comme ça ? C'est paisible ? Qu'est-ce que ça apporte de naviguer sur les canaux comme ça ?
4: Ça apporte de la zénitude, du calme. On voit du paysage, on le voit totalement différemment que si vous suivez le canal en vélo, vous avez une vue qui est totalement différente sur la nature. On est vraiment très proche de la nature et on voit un paysage qui est magnifique. Hein, y a des endroits où c'est vraiment très très très joli. Hein.
3: Et puis c'est la lenteur, quoi. Hein ?
4: Ah bah oui, hein, quand vous vous déplacez une dizaine de kilomètres heure, vous avez le temps de voir les choses.
3: Vous vous ennuyez pas, vous, hein ?
4: Jamais.
3: Merci beaucoup, je vous tiens au courant.
4: Merci bien.
3: Vous allez faire quoi, là, maintenant ?
4: Pour retour, eh bien maintenant, je vais aller me faire une petite balade, comme il ne pleut pas.
3: À pied.
4: Voilà, et puis bon, j'ai des articles encore à faire sur Facebook, voilà.
3: D'accord, ça marche, super, bon après. Bah oui, vous avez le wifi, hein ?
4: Oui, oui.
3: Ah, oui,
4: par téléphone. Mon modem, c'est le téléphone.
3: Le téléphone, c'est ça. Allez, super, j'enjambe le truc, je ne tombe pas à l'eau. Bon, bonne fin de journée.
4: Merci,
3: au revoir, je vous tiens au courant.
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1: Laetitia, 54 ans, j'habite à Saint-Jean-de-Bray, je fais partie depuis toujours de l'association ANCO. Alors ANCO, pour faire court, c'est Association Navigation sur le Canal d'Orléans, et on milite pour la réouverture de ce canal à la navigation, en le gardant dans son jus du XVIIe siècle, quelque chose de très naturel, on n'a pas envie du canal du Midi. Alors le permis bateau, moi je l'ai passé en 1997, j'étais toute jeune maman.
2: Ça vous fait quoi, Laetitia, quand vous conduisez un bateau?
1: Alors moi, ça me vide complètement la tête, je suis heureuse, en fait, j'aurais pu en faire mon métier. C'est mon échappatoire.
2: Grand bol d'air.
1: Ah oui, complètement. Le canal, c'est très calme, c'est serein. Et les écluses, moi j'adore, c'est sympa.
2: Pourquoi vous adorez?
1: Parce que d'une écluse à l'autre, surtout sur notre canal qui est déclassé, il y en a qui pulsent au niveau de l'eau. Il y a certaines écluses, ça passe par en dessous, on est soulevé doucement. Quand on est tous ensemble dans les écluses, on attend, on se marre bien. Et c'est simple. Hein.
2: C'est quoi les discussions entre mariniers quand on attend?
1: Oh là là, je ne sais pas si je dois le dire. Non, mais on chante, on rigole, c'est vraiment...
2: Vous avez une petite chanson de marinier, là, à nous chanter?
1: Oh,
2: a cappella.
1: A cappella, je chante très mal. Après, ce serait bienvenue sur le port d'Orléans. Eh oh, bienvenue au port d'Orléans, eh oh. Voilà, mais je suis nulle en chanson. Hein.
2: Ah non, c'était pas mal, moi, je l'aurais bien fait plus fort, quoi.

0: Et c'est un milieu où il n'y a pas beaucoup de femmes.
1: Alors en effet, mais je pense qu'il y en a de plus en plus, surtout la Loire, ce qu'on appelle la Loire d'en bas, parce que nous on est la Loire d'en haut.
0: Attendez, c'est quoi la Loire ?
1: La Loire d'en bas, ce serait plus vers Chalonne et puis arriver vers l'estuaire. Il y a beaucoup plus de jeunes sportifs, j'ai envie de dire, mais nous on va essayer de rajeunir aussi de ce côté-là. J'ai toujours très bien été accueillie de toute façon, je me suis même pas posé la question à vrai dire de savoir si j'étais une femme et qu'il y avait que des hommes. Je n'ai pas fait attention à ça.
0: Est-ce que vous avez des rêves ou des ambitions avec le canal d'Orléans, des voyages ?
1: Le rêve, ce serait bien sûr qu'il soit réouvert à la navigation, que tout le monde puisse faire ce fameux triangle d'eau, canal de Briard, canal d'Orléans et la Loire. Ça dépayse complètement.
0: On a l'impression, du coup, là, quand on est sur ce triangle d'eau, d'être encore dans le Loiret.
1: Non. Pour avoir fait le bief de partage, donc c'est vers Surrey-aux-Bois il y a plusieurs années, j'avais l'impression, j'ai jamais été, hein, mais d'être en Amazonie.
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Pascal Zenou fait vibrer Toulouse avec une pop élégante et habitée où chaque note raconte une émotion vraie. Entre énergie brute et mélodie ciselée, Pascal Zenou signe une musique qui vous attrape dès la première écoute et ne vous lâche plus.